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Tu ne prenais pas l'ascenseur sous prétexte que t'habitais au premier. Tu réparais souvent toi-même tes objets, tes vêtements, au lieu d'en acheter un neuf. Tu buvais de l'eau du robinet, tu faisais ta vaisselle à la main. Tu circulais à cheval, en vélo, parfois même à pied. Tu as marché pendant 2 ans avec la même paire de chaussures. Circonstance aggravante, tu n'utilisais pas de déodorant. Tel un disque dur, on t'a formaté dès ta naissance. On l'a commencé par ce gros personnage rouge plein d'aisance, que tu découvris chaque fin d'année. Au début, tu en avais peur, puis par la suite, tu l'as aimé, adulé, rêvé. On t'a menti, il a servi à l'effigie de Coca-Cola. C'est pas grave, c'était joli ce temps-là. Jeté dès l'enfance dans le monde consommateur, sans distance ni avertisseur. Cette société d'abondance, avec sa profusion de nourriture, accumulation ludique d'objets insolites, de la machine à laver à la voiture à réparer, du caddie plein à déborder à l'étalage de luxe vénusté. Consommation, ton modèle de plaisir, une euphorie, le plaisir d'acheter. Plaisir de se montrer avec l'attrait captivant de la nouveauté. Ton nouveau jean, le dernier cri en matière de téléphone portable, de vêtements coupés selon la dernière mode. Plaisir de se faire voir, d'être regardé, d'être envié. Plaisir de consommer, surtout pour épater. Plaisir de jouer avec les images de la publicité, de ressembler à cette jeunesse exaltée.

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2: L'Europe est devenue le paradis des immigrés. En provenance de tous les coins du monde, ils s'y déversent par millions pour y accroître le chômage, y créer l'insécurité, y procéder à une colonisation à rebours. Hein? Mais dorénavant, ce sont aussi les trafiquants de drogue, les terroristes, ouais, et les immigrés clandestins qui pourront circuler en toute liberté, oh, sans...

0: 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Ouais. 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
2: Salut Bernadette, c'est Bertrand au téléphone. Il est minuit et demi ce soir du 24. Moi, je voulais savoir ce que t'avais eu comme cadeau. Gros cochon. Bah voilà, c'est tout. Bah, je suis en Bretagne, chez Marum. Avec mes refrains, mes sisters, on a mangé du homard. Il y avait 16 homards, je sais pas, t'imagines. 16 homards. Une énorme plâtrée d'huîtres. Des crevettes dans la pagaille. Donc, tu vois, on s'est bien coiffré. C'était cool. Bah voilà, bah, j'aurais bien voulu te parler. Mais à défaut de ça, je parle à ton électronique. En télestage. Et pour te faire une grosse bise de ma part. De Noël. Voilà. Ciao, ciao, Néry. J'espère que tu t'éclates. Voilà. Barcelone le soir, de mercredi à moi. Ciao.
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2: Clotilde Dumais.
3: Le journal international. Bonjour Gaëtan Plenel.
4: Bonjour Clotilde, bonjour à tous.
3: Mohamed Ben Salman est donc à Paris et nous, on est à Cergy dans un instant.
4: Et c'est lié parce que c'est aujourd'hui, en marge de la visite en France du prince héritier saoudien, que le projet d'un parc d'attractions financé par un fonds souverain d'Arabie Saoudite doit être officialisé à Cergy, donc en banlieue parisienne, où les habitants n'applaudissent pas tous l'idée. Reportage à suivre. Pas d'applaudissement unanime non plus après la candidature de Raphaël Glucksmann pour la présidentielle française de l'an prochain. Le leader de place publique l'a officialisé hier soir. Dans ce journal également, l'Ukraine qui célèbre le 35e anniversaire de son indépendance malgré la guerre avec la Russie. On va parler de la crise humanitaire qui empire en Somalie à cause de la sécheresse et puis de ce rassemblement prévu ce lundi à Caracas avec notamment les familles de Vénézuéliens tués dans le double séisme d'il y a tout juste 2 mois alors qu'ils étaient enfermés dans les locaux des services de renseignement.
3: La bande de Gaza, le Liban, la Syrie, mais aussi l'Iran et le détroit d'Hormuz. Les dossiers ne manqueront pas tout à l'heure à Paris.
4: Car si la première journée de la visite du prince héritier saoudien s'est faite hier sur un ton plutôt léger, il a assisté à la cérémonie de clôture des championnats du monde de e-sport, eh bien ce sera beaucoup plus sérieux ce lundi. Mohamed Ben Salman et le président français parleront de la guerre au Proche et au Moyen-Orient. Et puis ils présideront ensemble la toute première réunion du Conseil de partenariat stratégique entre leurs deux pays. Au menu, désaccord dans de nombreux domaines, de l'énergie au transport, en passant par la santé et l'intelligence artificielle. Ce sera aussi l'occasion d'officialiser un projet qui devrait voir le jour à Cergy, dans le nord de la capitale française, là où se dressait jadis le parc d'attractions Mirapolis. Eh bien, cette fois, ce sera un autre parc d'attractions autour de l'univers du manga Dragon Ball, et ce serait financé par un fonds souverain saoudien. À Cergy, les habitants ne sont pas tous partants. Reportage de Théo Renaudon.
5: Au bar tabac de la place centrale, devant son café, Aziz tente de convaincre ses voisins que ce projet de parc est une bonne chose.
6: Ça va faire beaucoup de taf pour les gens qui habitent juste à côté. Si tu as envie d'ouvrir un petit truc à côté, tu auras plus de chance, même à l'intérieur peut-être, je ne sais pas, tu vois. Mais en tout cas, je sais que ça va ramener du travail parce qu'il y aura, c'est immense.
5: Mais aujourd'hui, des dizaines de caravanes blanches slaloment entre les ruines des attractions jaunies de l'ancien parc Mirapolis. Ce sont 400 gitans qui vivent ici depuis 10 ans.
7: Bonjour.
8: Moi, je m'appelle Sarah.
7: Il vous inquiète, ce projet de parc ?
8: Nous, oui, on s'inquiète. Nous, on a du mal pour stationner avec les caravanes. C'est toujours le même problème.
9: On s'est attaché un peu ici, vous voyez.
10: On a monté des planches, on s'est fait des petites maisons. Bon, on a quand même l'eau.
9: Et il y a les enfants, il y a la moitié des enfants qui vont à l'école. Voilà. Nous, on pensait qu'on allait rester ici. Bon, maintenant, après, si nous trouvons un bout de terrain pour nous reloger, qu'on a les toilettes, l'eau, le courant, quoi, ça serait bien.
5: Devant la porte du parc, Desi Aïch, élue La France Insoumise au conseil municipal de Cergy, regrette le manque d'informations sur ce projet et craint une crise des logements.
11: Les familles ont déjà beaucoup de mal à se loger et on sait que forcément, avec le tourisme de masse, il pourrait y avoir une augmentation du prix des loyers avec une certaine forme de gentrification qui éloignerait automatiquement les familles avec le développement du Airbnb.
5: Le maire de la ville n'a pas voulu nous recevoir.
4: Un reportage de Théo Renaudon. Le chef de l'armée pakistanaise attendu à Téhéran aujourd'hui, il rencontrera de hauts responsables iraniens. Une visite, nous dit-on, qui s'inscrit dans les efforts continus du Pakistan pour consolider la paix et la sécurité dans la région. Les tensions sont pourtant encore très vives, notamment entre l'Iran et les États-Unis. Le secrétaire américain au Trésor, Scott Bessent, doit notamment dévoiler tout à l'heure une série de nouvelles sanctions économiques contre la République islamique.
3: 8h04 à Paris, en voici un de plus.
12: Si je suis candidat aujourd'hui, c'est pour relever la France.
3: Un candidat de plus à gauche donc pour l'élection présidentielle de 2027 en France.
4: Et cette fois, c'est Raphaël Glucksmann qui s'est officiellement lancé dans la course. C'était hier soir chez nos confrères de TF1. La fin d'un faux suspense. Bonjour Charlotte Urien-Thomacard.
13: Bonjour Gaëtan.
4: L'eurodéputé, leader du parti Place Publique, passera quand même par la primaire du Parti Socialiste.
13: Oui, première étape de cette course de fond, la primaire du PS au mois d'octobre prochain, dont les règles devraient être arrêtées demain soir, lors du Conseil national du parti. Et c'est une volte-face pour l'eurodéputé Raphaël Glucksmann, qui se refusait encore récemment d'y prendre part. Sur la ligne de départ, il sera donc opposé à Ségolène Royal, aux députés Jérôme Guedj et Philippe Brun, et vraisemblablement au premier secrétaire du PS, Olivier Faure, qui pourrait annoncer sa candidature. Raphaël Glucksmann l'a dit, il veut porter une ligne social-démocrate, pro-européenne et républicaine. Son son objectif, rassembler une gauche aujourd'hui très divisée, tout en faisant barrage à l'extrême droite. L'eurodéputé est clair, s'il remporte la primaire, il n'y aura aucune alliance avec le parti de Jean-Luc Mélenchon. En revanche, le leader de Place Publique tend la main aux écologistes et aux communistes. Raphaël Glucksmann entre donc officiellement dans la bataille présidentielle, avec l'ambition de s'imposer comme l'une des figures centrales de la gauche face à l'extrême droite et au camp macroniste. Et son premier déplacement en tant que candidat officiellement déclaré aura lieu ce mardi en Charente-Maritime, puis il sera présent ce week-end aux journées d'été du PS à Blois.
4: Merci Charlotte Urien-Tomaca du service politique de RFI.
3: La France, mais aussi le Royaume-Uni et l'Allemagne, ces trois pays co-présideront tout à l'heure une nouvelle réunion de la coalition des volontaires.
4: Ces pays qui veulent soutenir davantage l'Ukraine dans sa guerre contre la Russie. Une guerre qui a été particulièrement meurtrière ces derniers jours en Ukraine, à l'approche du 35e anniversaire de la proclamation de l'indépendance du pays. C'est aujourd'hui. La Russie, elle, annonce la mort de deux enfants cette nuit dans le sud du pays après une attaque de drones ukrainiens.
3: La Russie, où le ministre indien des Affaires étrangères est arrivé hier.
4: Oui, à Moscou pour une visite de deux jours, afin notamment de co-présider les travaux de la commission bilatérale sur le commerce. Il doit aussi s'entretenir avec son homologue russe, Sergueï Lavrov. Alors, pour l'instant, ça va plutôt bien entre les deux pays. Les achats indiens de pétrole russe sont d'ailleurs au plus haut. Ils ont doublé cet été par rapport à février. Le problème, c'est que ça pourrait ne pas durer, Emmanuel Derville.
0: Le déplacement de Subramaniam Jaishankar intervient alors que New Delhi a une épée de Damoclès au-dessus de la tête. La Russie est son premier fournisseur d'or noir et cette situation en agace plus d'un. L'Ukraine reproche à l'Inde de financer la guerre de Vladimir Poutine. Le Sénat américain a voté le 7 août une loi qui taxera à 100% les importations indiennes aux États-Unis si New Delhi continue d'acheter du pétrole russe. Le texte doit encore être approuvé par la Chambre des représentants en septembre et par Donald Trump. Les groupes pétroliers indiens n'ont pas beaucoup d'options. Avec la quasi-fermeture du détroit d'Ormuz, difficile de se fournir en Irak et en Arabie Saoudite. Une semaine après le début de la guerre en Iran, Donald Trump a assoupli les sanctions sur le pétrole russe. Cette dérogation pourrait durer jusqu'à ce que le conflit s'apaise. Mais ensuite, la pression américaine devrait repartir de plus belle. Delhi et Washington négocient un traité de libre-échange et Donald Trump exige que l'Inde se fournisse aux États-Unis plutôt qu'en Russie. Emmanuel Derville, New Delhi, RFI.
4: L'Inde, où Amnesty International dénonce un recours excessif à la force contre le mouvement de contestation étudiante mené par le Parti du Peuple des Cafards. Dans son rapport, l'ONG parle de preuves sur l'usage par la police de fusils à pompe, de gaz lacrymogène, de grenades ou encore de dispositifs à décharge électrique. Des violences que nie la police, mais la Cour suprême indienne a décidé il y a quelques jours de créer une commission d'enquête sur ces violences imputées à la fois aux forces de l'ordre et aux manifestants. Autre ONG et autre accusation, SOS Méditerranée, cette fois, qui parle ce matin d'une intensification des menaces en Méditerranée centrale, évoquant des interceptions d'embarcations de migrants de plus en plus violentes, parfois liées à des groupes armés en Libye. Tout ça, dit l'ONG, n'aurait pas pu perdurer sans l'élargissement de la coopération européenne avec les acteurs libyens en matière de dissuasion migratoire.
3: C'est l'une des pires crises de malnutrition au monde, selon le PAM, le Programme Alimentaire Mondial.
4: En Somalie, 6 millions de personnes sont actuellement confrontées à une faim aiguë. La faute à des chocs climatiques répétés, à une insécurité persistante, mais aussi à la baisse mondiale des financements pour l'aide humanitaire, Alban Tiroir.
14: Ce ne sont pas des chiffres abstraits, ce sont des familles qui épuisent toutes les options qu'il leur reste pour survivre, interpelle le Programme Alimentaire Mondial. Près de 2 millions d'enfants devraient souffrir de malnutrition aiguë cette année en Somalie. Plus de 200 000 personnes ont déjà été déplacées au deuxième trimestre 2026. Le pays est frappé par une grave sécheresse. Plusieurs saisons des pluies insuffisantes ont entraîné un manque d'eau, des pertes de récolte et de bétail. À cela s'ajoute la hausse des prix du carburant et des denrées alimentaires aggravée par le conflit au Moyen-Orient. Alors que le pays reste confronté à l'insurrection des islamistes chebabs et à des affrontements armés localisés. L'aide humanitaire peine à répondre aux besoins, frappée par la baisse des financements internationaux. L'IPC, outil mondial de mesure de la faim, estimé en mai que l'aide alimentaire ne couvrait que 12% des 6 millions de personnes en insécurité alimentaire aiguë. Plus de 200 centres de santé et de nutrition ont fermé selon l'UNICEF qui dénonce des coupes budgétaires sans précédent. Et ce, alors que le phénomène climatique El Niño, annoncé puissant, menace d'entraîner de très fortes précipitations en fin d'année en Somalie avec un risque accru d'inondation. Alban Tiroir, Nairobi, RFI.
4: Sauf surprise, vous disait-on hier, il n'y en a pas eu au Kazakhstan. Le parti au pouvoir a largement remporté les élections législatives anticipées avec 70 à 72% des voix selon la télévision d'État. Adilet décroche la majorité des 145 sièges du nouveau Parlement.
3: C'était il y a tout juste deux mois, Gaëtan, la terre tremblait au Venezuela.
4: Deux fois, deux violences.
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1: Quelques jours après la fameuse Saint-Valentin, on s'intéresse aujourd'hui à la contraception masculine. Des méthodes existent, vasectomie, contraception thermique ou contraception hormonale. Mais quand on veut s'y mettre, ce n'est pas toujours si simple. Où trouver de l'info fiable? À qui en parler? Est-ce que ça marche vraiment? On écoutera celles et ceux qui s'engagent pour une équité contraceptive, celles et ceux qui ont essayé et parfois galéré, celles et ceux qui font de cette question intime un enjeu politique. Quasiment 10 ans après une première émission du Labo des Savoirs sur le sujet, qu'en est-il aujourd'hui? Nous avons avec nous en plateau pour cette émission Manon Lacroix, médecin généraliste à Nantes. Bonjour Manon.
2: Bonjour.
1: Mais également Max et Théo du collectif des Gonades. Et nous entendrons également Étienne et Victor pour leur chronique et les témoignages d'Adrien et de Val. Vous êtes bien à l'écoute du Labo des Savoirs.
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1: On va prendre les choses dans l'ordre et commencer par un petit historique des méthodes de contraception. Et c'est Étienne qui va maintenant nous en parler. Mieux comprendre comment les méthodes ont évolué, à quelle vitesse, sont-elles vraiment utilisées et au passage, rappeler quelles sont-elles.
4: La contraception masculine, ça a évolué hyper vite. Tellement de demandes des hommes pour participer à la contraception du couple. Non, je déconne. Il y a eu une émission du Labo des Savoirs il y a presque 10 ans, émission de 2017 à retrouver sur toutes vos meilleures applications d'écoute de trucs. Eh bien, Daniel Aptekier, l'un des pionniers de la recherche sur la contraception masculine, disait que ça faisait 35 ans qu'il travaillait dans ce domaine et qu'on lui parlait toujours comme si c'était le début. Et si je ne m'abuse, 10 ans après, ça ne semble pas avoir tant changé.
1: Ok, ça avance pas très vite, mais il y a tout de même des méthodes, non?
4: En effet, et même un petit paquet, sans mauvais jeu de mots. D'abord, la plus connue, le plus caliente des caoutchoucs, le plus chou pour ton petit bout, la capote. Des dispositifs proches du préservatif masculin, il semble qu'on en retrouve dès l'Égypte antique, où cela semblait plutôt être décoratif. Chez les Chinois en papier huilé, chez les Japonais en écailles de tortue, pour bloquer le flux et rester bien tendu. Difficile de connaître précisément l'origine de notre préservatif moderne. Mais on en trouve des traces, écrites bien sûr, depuis les années 1700. Au départ, plutôt avec des membranes animales. Les premiers préservatifs en caoutchouc, à partir du latex naturel, sont proposés à partir de 1855, pour être remplacés dans les années 1930 par des préservatifs en latex synthétique. Et lui, il est bien utilisé. Bien joué les gars. Et les filles aussi.
1: Oui, on peut parler de moyens de contraception masculine pour le préservatif masculin, mais c'est surtout un travail d'équipe. Il y a bien d'autres alternatives?
4: Eh oui, plein. Comme le préservatif, d'autres méthodes peuvent empêcher les spermatozoïdes de féconder l'ovule. Principe 1, méthode thermique. Augmenter la chaleur des bouboules de quelques degrés en les remontant vers le corps. Eh oui, elles sont dans une bourse séparée pour être assez au frais, pas juste pour s'écrouler en cas de coup de pied. Dans cette catégorie augmentation de la chaleur, on retrouve le slip chauffant, aussi appelé remonte-couille toulousain, ou slip mieuxé, du nom de son inventeur. Mais aussi le jockstrap, sous-vêtement de fabrication artisanale, et l'anneau chauffant. Ça ne chauffe pas vraiment, ça remonte juste au chaud. Pour le côté historique, la compréhension de l'effet de l'augmentation de la chaleur sur la baisse d'efficacité des spermatozoïdes date des années 1930, avec la médecin Marthe Vogely. Les premières idées de méthode réellement dans les années 1970-1980 et 1990 pour le slip mieuxé. Malheureusement, ce principe de réchauffer les testicules en les rapprochant du corps a eu peu de succès chez les industriels. Et la recherche s'est un peu éteinte par la suite, même si ces techniques continuent parfois de remonter en popularité. Autre moyen, la pilule pour hommes. Depuis les années 1960 et encore plus à partir des années 80, il y a des recherches pour un contraceptif masculin oral, le plus souvent hormonal. Mais il a souvent été abandonné, entre autres à cause des effets secondaires, qui sont entre parenthèses plus ou moins les mêmes que la pilule chez la femme. Plus récemment, 2025, une équipe états-unienne a obtenu de premiers résultats d'inhibition de la spermatogenèse non hormonale. Affaire à suivre. Autre nouveauté, un stérilet pour hommes, le Stéhome, a été en début d'année lauréat du Challenge Inclusion dans la catégorie produits et services. Autre possibilité, peut-être plus contraignante, les injections de testostérone visant à bloquer la spermatogenèse. Elles existent depuis les années 1930 et sont utilisées chez l'homme depuis la fin des années 1970. Plus invasif, mais pas forcément définitif, la vasectomie est utilisée dès 1885, mais est légale en France seulement depuis 2001. C'est une procédure chirurgicale qui bloque les canaux transportant les spermatozoïdes des testicules vers le liquide spermatique. C'est potentiellement réversible, même si c'est compliqué. Il y a néanmoins eu récemment de nouvelles études pour le faire avec un gel, parfois appelé implant contraceptif, qui pourrait être débouché. La méthode du retrait est aussi souvent citée malgré son efficacité limitée et sa mise en pratique, disons, technique. Selon la Haute Autorité de Santé, HAS, il y a actuellement trois méthodes de contraception utilisables chez l'homme, le préservatif masculin, la vasectomie et le retrait, étonnamment. En conclusion, le sida a participé à faire privilégier la bonne vieille capote aux autres moyens de contraception masculine. Il est vrai. Ces moyens ne sont toujours pas parfaits, on ne peut le nier. Mais on n'a pas fait tant de manières pour se réserver aux femmes. Et de nombreuses études montrent que les hommes et les femmes sont prêts et prêtes. Alors, si pour la contraception, l'homme était l'avenir de la femme ?
1: Et merci Étienne pour cette chronique. Nous revenons donc en plateau avec Manon Lacroix, qui est médecin généraliste à Nantes et intervenante au planning familial 44, qui a un regard plus scientifique sur la question car elle a notamment écrit une thèse sur le sujet de la contraception thermique. Alors Manon, est-ce que en tant que médecin, vous avez déjà accompagné des personnes vers la contraception masculine et comment vous les avez aidées à choisir la méthode qui leur convenait ?
2: Alors oui, ça fait partie entre autres de mon activité, que ce soit au cabinet de médecine générale ou au planning familial. Déjà, je dirais que c'est quand même assez rare que ça arrive de but en blanc ou par ma proposition, c'est-à-dire que c'est plutôt des hommes qui vont venir en ayant déjà fait pas mal de recherches de leur côté parce qu'il y a une demande au sein de leur couple la plupart du temps ou parce que ils se sont posés eux-mêmes des questions sur leur fertilité et sur la manière de la gérer. Bref, donc c'est très rare que ça soit à notre initiative, nous, corps médical, déjà. Même si ça peut arriver, hein, notamment quand on a affaire à des femmes qui galèrent avec leur méthode. Il n'y a aucune pilule qui convient, elles ne veulent pas se stériliser, l'implant, ça ne leur a pas réussi, etc., etc. Auquel cas, on peut glisser, suggérer « Ah, mais vous savez, peut-être que ça peut être votre compagnon aussi qui s'en occupe. » Ah bon, bon, voilà, faites vos recherches de votre côté, parce que comme on l'a écouté dans le sujet, en fait, il n'y a pas énormément de méthodes actuellement qui sont approuvées et agréées. Et nous, en tant que professionnels de santé, on n'a pas le droit, en fait, de faire la promotion de la contraception thermique par remontée testiculaire. Même si, évidemment, on n'est pas interdit d'accompagner les gens là-dedans. Donc on est sur un genre de petit fil tendu, où il ne faut pas en faire trop la publicité, mais où en même temps, on est dans une démarche de réduction des risques face à des personnes qui veulent mettre en œuvre cette méthode. Voilà, donc après, comment ça se passe une consultation ? Peut-être qu'on peut partir là-dessus.
1: Dites-nous.
2: Moi, en fait, je procède dans mes consultations de contraception dites masculines, comme dans mes consultation de contraception dite féminine, c'est-à-dire avec les guidelines de l'OMS qui nous obligent à présenter l'ensemble de l'éventail des méthodes disponibles. Et donc, je fais pareil pour tout le monde, c'est-à-dire que les hommes, je vais quand même leur parler de stérilet, d'implants, de pilules, etc. Et puis, évidemment, des autres choses qui les concernent un peu plus, donc la vasectomie, les méthodes innovantes là dont on a parlé, donc la thermique par remontée testiculaire et l'hormonale, le préservatif, le retrait, tout ça y passe et un peu décortiqué, on regarde comment ça marche, à quel point c'est efficace, etc. Et puis ça leur permet après de poser davantage de questions et de sélectionner ce vers quoi ils se tournent.
1: Et donc vous conseillez, enfin, comme là on a dit, il y a des méthodes qui sont certifiées, d'autres non, donc vous les présentez toutes, mais vous orientez pas du tout les choix, enfin, c'est vraiment en fonction de la personne. Notamment pour les méthodes qui ne sont pas certifiées, comme vous disiez. Donc, c'est les présenter, mais est-ce que vous réorientez vers d'autres personnes ?
2: Globalement, je vais assez peu parler des dispositifs, notamment ceux qui sont en vente, parce que je leur dis que j'ai pas trop le droit de leur dire, mais qu'ils peuvent chercher l'information et revenir me voir quand ils ont de quoi faire, en fait. Voilà. Et je donne quand même le contact des gonades, donc le collectif d'usagers qui est présent sur la région de Nantes, pour qu'ils aillent aussi à la pêche aux infos et éventuellement aller se fabriquer un petit anneau ou un petit slip, voilà. Mais clairement, j'ai pas le droit de mettre des affiches dans le cabinet en disant la méthode thermique c'est trop génial, allez sur ce site internet, achetez cet anneau, etc. Ça, c'est quelque chose qui nous est défendu. Mais j'estime qu'on a quand même un devoir d'information. Il y a des gens qui galèrent vraiment avec leur méthode de contraception. Si bien informés de tous les risques et surtout toutes les incertitudes de la méthode, ils décident quand même de s'y pencher, moi je suis personne pour les empêcher.
1: Et après, vous les accompagnez dans ces méthodes-là? Il me semble qu'il y a des choses à faire avec des spermogrammes régulièrement, donc il faut un suivi quand même médical là-dessus.
2: Ouais, tout à fait. C'est aussi ça la démarche, c'est de se dire que les gens, ils vont pas faire ça tout seuls dans leur coin et que nous, on est là à la fois pour les conseiller, pour surveiller comment ça se passe, pour vérifier l'absence de contre-indication au départ et être la personne qui va interpréter les différents spermogrammes. Il faut en faire un avant de commencer la méthode pour s'assurer qu'on a une fertilité de base normale. Parce que si jamais l'homme est infertile, on ne pourra pas lui garantir qu'après la méthode, ça n'ait pas aggravé les choses, en fait. Donc on a besoin de partir sur des gens déjà qui ont une fertilité de base normale. Donc ça, c'est ultra important. On les examine cliniquement, ce qui provoque quelques rires, mais bon, voilà. Ah bah dis donc, moi je suis pas habituée, c'est vrai, à me faire regarder comme ça. Je pense beaucoup à ma copine qui a subi ça plusieurs fois en allant chez le gynéco et tout ça. Donc voilà, ça permet de faire des parallélismes. C'est des petits moments quand même assez rigolos, plus rigolos que chez le gynéco, je pense. Et puis après, on les suit, on fait des spermogrammes tous les 3 mois, en fait, à peu près, pour vérifier que la méthode est bien efficace éventuellement faire des petits ajustements dans la durée de port, comment il porte son dispositif, etc., si jamais on n'arrive pas à atteindre le seuil de contraception.
1: Donc ça, c'est pour la méthode thermique. Et est-ce que, par exemple, sur la vasectomie ou sur les méthodes hormonales, donc là, il n'y a pas de certification non plus?
2: Alors, la vasectomie, ça, pour le coup, c'est autorisé par la loi française depuis 2001. Alors, ça, c'est assez récent, hein, quand même. Ça se pratiquait un petit peu avant, sous le manteau, mais le vrai cadre législatif existe depuis 25 ans. À Nantes, on a de la chance parce qu'en fait, ça se pratique par des médecins généralistes. C'est un peu une spécialité du coin au centre de planification du CHU, donc qui s'appelle le centre Simone Veil, où les collègues opèrent en anesthésie locale, vraiment dans la salle de consultation du centre d'IVG, quoi. Les hommes qui en sont demandeurs. Et puis, il y a tout un réseau également d'urologues, que ce soit à l'hôpital ou dans les cliniques. Les Pays de la Loire sont la région championne en termes de nombre de vasectomies en France. Voilà, cocorico. Yes. Enfin, bon, je pense que la vasectomie, ça actuellement, en tout cas, la sociologie et la démographie des gens qui font des vasectomies, c'est plutôt des hommes de plus de 40 ans qui ont déjà des enfants. Et donc, je pense qu'ils en parlent à l'apéro. Ah ouais, t'as fait la tienne. Ouais, moi, je vais y passer, tout ça. Voilà, ça se fait aussi pas mal par bouche à oreille, cooptation, modèle, en fait, d'identification. Donc ça, en tout cas, c'est tout à fait légal, encadré, etc. Et quant à l'hormonal, en fait, on a les médicaments, donc c'est de la testostérone injectable, mais elle n'a pas l'autorisation de mise sur le marché en France pour la contraception. Ce qui fait que nous, on peut la prescrire. D'ailleurs, théoriquement seulement, la première ordonnance doit être faite par un spécialiste, donc qu'il soit endocrinologue, gynécologue, andrologue, etc. On arrive un peu à se débrouiller autrement. Faut avoir des pharmaciens sympathiques à disposition. Bref, c'est les mêmes hormones aussi qu'on utilise chez les personnes trans, donc chez les personnes trans masculines. Hein, c'est juste que là, pour la contraception, on va utiliser des doses plus fortes de testo pour saturer en fait le système et que du coup le corps il comprenne qu'il y a déjà beaucoup beaucoup de testostérone, donc il ne va plus y avoir de signal envoyé vers le testicule ne va plus produire sa propre testostérone et donc non plus ses propres spermatozoïdes. C'est comme ça que ça marche, c'est le même principe que la pilule hormonale chez les femmes, on sature le système en œstrogène, en progestérone et ça met au repos les ovaires. Donc ça, c'est des protocoles dont on a un peu moins l'habitude en pratique. Pour deux raisons, c'est assez contraignant. Il faut s'injecter des hormones une fois par semaine. Il y a des effets secondaires qui sont un peu différents de ceux de la pilule, mais tout aussi embêtants, notamment au niveau de l'acné, de la prise de poids, prise de muscle, augmentation des poils, irritabilité et augmentation de la libido. Ça, c'est un peu différent de la pilule, mais bon, bref, ça, faut pouvoir le gérer aussi. C'est pas pour tout le monde, à tous les niveaux, etc. Mais voilà. Et puis surtout, en fait, les hommes qui viennent nous voir pour la contraception masculine, c'est très très rare qu'ils soient demandeurs d'hormones. On est dans une ère en ce moment où les gens sont un peu anti-hormones. Ils veulent des solutions plus naturelles que ça. Et donc, ça reste à la marge actuellement. On estime qu'en France, il y a pas plus de quelques centaines d'hommes qui font de la contraception avec la testo. Et probablement, on est plutôt autour de quelques dizaines. Donc, c'est vraiment une contraception de niche, quoi.
1: Et sinon, il me semble que vous faites partie d'un groupe de travail au Collège de médecine générale sur le sujet. Et du coup, j'aimerais savoir un peu ce qui s'y passe dans ces groupes de travail.
2: Oui, donc je fais partie avec d'autres collègues médecins généralistes d'un groupe de travail sur ce thème-là au Collège de la médecine générale qui nous offre du coup des outils et une plateforme pour parler des méthodes. Notre principal but, je dirais, c'est vraiment l'information et la formation à destination des médecins généralistes. Donc on a créé des outils, des guides d'accompagnement clinique pour notamment la contraception thermique par remontée testiculaire puisque c'est ça la principale demande du terrain. Mais on fait aussi d'autres choses. On fait de la veille documentaire sur tous les travaux de recherche, les méthodes qui sont en développement en ce moment. On aide aussi à la mise en relation des équipes de recherche ou des éventuels thésards pour trouver des directeurs ou des directrices de thèse pour leur sujet. Et puis, on a un travail aussi d'expertise et de plaidoyer auprès des différentes institutions comme la NSM, la HAS, les ministères divers et variés, etc. Bref, un peu de tout ça. À notre modeste échelle, on n'est pas un grand organe non plus de travail. Mais voilà, enfin, c'est un peu ça nos missions. Mais surtout et d'abord, la formation des médecins généralistes et la diffusion en fait, des bonnes pratiques.
1: Et donc, vous avez dit qu'il y a pour un peu parler des méthodes en développement, dans la chronique d'Étienne, il a parlé du stérilet pour hommes qui venait de sortir. Est-ce que c'est quelque chose dont vous avez entendu parler ou pas du tout?
2: Alors ouais, on les a contactés, cette équipe. C'est une équipe lilloise. Mais en fait, ils n'ont pas voulu nous donner beaucoup d'informations. Voilà, ça reste encore assez secret. Probablement qu'on est sur un genre de méthode, comme ça a été dit après, avec l'injection d'un petit gel ou d'un petit dispositif à l'intérieur du canal déférent qui serait réversible. Voilà. Okay. Mais on est à un stade vraiment très, très tôt, en tout cas dans les investigations et le développement. Et donc, voilà, ça reste un peu secret.
1: Une méthode secrète à suivre. Et vous disiez aussi qu'il y avait beaucoup plus. Enfin, il y avait des thésards qui vous contactaient. Est-ce qu'il y a beaucoup plus de recherches là, sur les dernières années, est-ce qu'il y a eu vraiment un intérêt croissant pour le sujet, dans la recherche en tout cas?
2: En tout cas, pour ce que je connais, c'est-à-dire les thèses de médecine générale, qui sont des petits travaux de recherche de fin d'études, des étudiants en médecine, il y a eu clairement un genre d'explosion là, dont je fais partie sur ces dernières années. Aussi parce que je pense que la contraception masculine, c'est un sujet assez sexy. Voilà, on sort de l'éducation thérapeutique, du patient diabétique. Non, on vient parler quand même de choses un peu plus rigolotes, palpables. Voilà, donc il y a eu pas mal de thèses et de sujets développés ces dernières années.
1: On enchaîne sur une petite pause musicale avec Bang Bang de Uzi Freya.

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1: C'était Bang Bang de Ozzy Freya. Et nous sommes de retour en plateau avec Manon et Victor qui nous a rejoints. Parler de contraception masculine, c'est aussi l'occasion de parler de la contraception tout court et de sa perception par les hommes. Indispensable pour protéger des infections sexuellement transmissibles et des grossesses non désirées, la contraception est pourtant mise en péril par la propagation des contenus masculinistes sur le net.
2: En effet, en décembre dernier, l'association SIDAction a publié une enquête alarmante sur les liens entre masculinisme, contraception et recrudescence du VIH. L'enquête a été réalisée par le groupe OpinionWay, qui a interrogé en novembre 2025 plus de 1500 personnes de sexe masculin, dont 800 jeunes de 16 à 34 ans. Elle met en évidence l'impact délétère des discours masculinistes sur la prévention et la santé sexuelle, mais aussi le rapport au consentement. Avant de commencer, une petite définition s'impose pour savoir ce que l'on entend par masculinisme. Le masculinisme peut être défini comme un mouvement réactionnaire misogyne et antiféministe, s'appuyant sur une rhétorique qui nie l'existence du patriarcat, tout en invoquant une crise de la masculinité, nuisant aux hommes et leur virilité. Les idées masculinistes se propagent principalement via les réseaux sociaux, par certains influenceurs et forums, au sein de ce que l'on nomme maintenant la manosphère. Cette idéologie, elle passe souvent par des slogans que vous avez peut-être déjà entendus, du style « le féminisme est allé trop loin »,« aujourd'hui ce sont les hommes qu'on discrimine », et elle doit être prise comme une menace grave, car elle a déjà mené à des féminicides, comme en témoigne par exemple la tuerie de l'école polytechnique de Montréal en 1989, où 14 jeunes femmes ont perdu la vie. Et comme cette rhétorique passe par le biais des réseaux sociaux, elle touche particulièrement les jeunes qui y sont le plus exposés.
1: Sur les réseaux sociaux, on voit de plus en plus de contenus masculins qui critiquent le féminisme et justifient la domination des hommes. Mais qu'est-ce qu'il en est sur la conséquence sur la contraception ?
2: Eh bien, pour répondre, plongeons-nous dans cette étude. Celle-ci se compose de deux grandes parties, une sur l'exposition au contenu masculinisme et l'autre sur le rapport aux pratiques sexuelles et au consentement. Le premier constat, c'est que ces contenus masculinistes sont bien connus des jeunes hommes. 66% des hommes de 16 à 34 ans connaissent l'existence d'influenceurs ou comptes masculins, et parmi eux, 37% déclarent en consulter régulièrement les contenus. Là où ça devient alarmant, c'est qu'au sein de cette population qui visionne des contenus masculinistes, près d'un jeune sur deux déclare que ces contenus disent enfin la vérité, et 38% déclarent qu'ils les rassurent sur leur manière d'être un homme. Un terme qui revient souvent dans les thunes, mais aussi dans les contenus masculins, dont c'est un des étalons de bataille, si j'ose dire, c'est la virilité. 51% des hommes interrogés trouvent que la virilité, c'est important, et ils sont 46% à regretter que les hommes d'aujourd'hui ne soient pas assez virils. Cette virilité, elle se réfère à des valeurs comme la force, le courage, mais aussi à la vigueur sexuelle. Et par le prisme du masculinisme, elle devient un idéal permettant aux hommes d'affirmer leur domination sur la féminité à laquelle ils s'opposent. Selon la directrice de SIDAction, Florence Thune, cette inquiétude de la virilité, qui intervient dans la construction identitaire, semble être directement connectée aux pratiques sexuelles, et notamment à la contraception. En effet, 31% des 16-34 ans se sentent plus puissants quand ils ne portent pas de préservatif ou estiment que les femmes doivent respecter les hommes qui refusent d'en porter. Pire, un jeune sur 6 pense que le préservatif est un signe de faiblesse. Il est donc plus que jamais important de rappeler que le port du préservatif n'est pas une faiblesse, mais reste la seule méthode efficace pour se protéger, à la fois des grossesses et des infections sexuellement transmissibles. À cause des théories véhiculées par les contenus masculins, on assiste à une véritable fragilisation de l'utilisation de la contraception, qui peut en partie expliquer la recrudescence des cas de VIH que l'on observe ces dernières années, avec une hausse de 41% de dépistage séropositif chez les 15-24 ans en 10 ans.
1: Et cette dévalorisation de la contraception, j'imagine que ce n'est pas le seul impact négatif des contenus masculinistes.
2: Et malheureusement non. On observe aussi un effet encore plus insidieux sur l'érosion du consentement cette fois. L'étude prend par exemple le cas du stealthing, ou furetage en français, une pratique qui consiste à retirer son préservatif en plein acte sans l'accord de son ou sa partenaire. Je m'arrête ici pour préciser qu'il s'agit d'une agression sexuelle, malgré l'absence de juridiction claire de la part de la France sur le sujet. Si 10% des hommes déclarent comprendre cette pratique s'ils estiment que le port du préservatif leur a été imposé, le chiffre monte à 34% parmi la population qui consomme des contenus masculinistes. Avec ces contenus, on assiste à un effacement progressif de tous les progrès à des droits des femmes qui ont été réalisés ces dernières années. On peut penser à la reconnaissance du consentement dans la définition légale du viol, qui tout devient vraiment érodé par ces contenus. En conclusion, il serait bon de montrer cette étude à tous ceux et celles qui nieraient les conséquences gravissimes des contenus masculins sur les jeunes et la société en général. Ces chiffres alarmants soulignent aussi l'importance de la prévention pour les jeunes. Une étude commanditée par l'Organisation mondiale de la santé a ainsi montré que le taux de grossesse chez les adolescentes est plus important dans les pays dépourvus de programmes obligatoires à l'éducation sexuelle. Il est de plus en plus crucial de valoriser les cours d'éducation à la vie affective, relationnelle et sexuelle pour contrer les idées reçues masculines et rappeler l'importance de la contraception et du consentement. Pour en savoir plus sur le sujet, je ne peux que vous conseiller d'aller voir la campagne de prévention Alpha Safe lancée par Sidaction en novembre dernier et qui cible justement les contenus masculinistes en reprenant et détournant leurs codes, cette fois-ci pour sensibiliser les jeunes.
1: Et ben merci Victor pour cette chronique. Est-ce que maintenant vous voulez, il y a des choses qui vous ont interpellé dans cette chronique, vous voulez réagir à des choses?
3: Oui, bah écoutez, moi c'est des choses que j'arrive à aussi percevoir de notre société actuellement. Ça m'a évoqué quand même que, en fait, le masculinisme c'est aussi une menace pour la contraception masculine, mais ça peut aussi être un genre de levier marketing. Alors je vais m'expliquer.
1: Dites-nous.
3: Actuellement, les masculinistes et les influenceurs masculins voient les hommes qui se contraceptent comme des hommes faibles, les hommes soja, on entend aussi, etc. Donc, c'est-à-dire des hommes soumis, qui seraient soumis aux nouvelles idées progressistes, féministes, etc. Mais d'un autre côté, il y a aussi un intérêt masculiniste à la contraception quand on pense que les femmes sont des voleuses de sperme et qu'elles veulent faire des enfants dans le dos. Donc, ça, un jour peut-être.

0: volonté de care hein, envers sa femme, sa famille, etc. Et donc, en tout cas, peut-être qu'on peut un petit peu utiliser ces codes-là aussi. Et derrière, nous, enfin, à la fois le milieu militant et le milieu médical, remettre les choses un peu à niveau aussi et diffuser des informations de bonnes pratiques, notamment sur le port du préservatif. Là, vraiment, je suis toujours aussi estomaquée de voir le recul du port de la capote. Et si en plus on dit que c'est un signe de faiblesse, on n'est pas sorti du sable pour la lutte contre les IST. Voilà.
1: Pas sorti du sable. Merci pour cette expression. Mais du coup, là, les personnes que vous accompagnez, c'est pas, il y a très peu de personnes qui viennent dans cette démarche-là. Enfin, j'imagine peut-être pas du tout d'ailleurs. Dans la démarche masculiniste.
0: Clairement pas. Hein. Mmh. Actuellement, la sociologie de l'homme qui se contracepte, c'est plutôt un urbain, CSP+, blanc, qui est souvent végétarien, fait de l'escalade, du vélo. voilà. je rigole, on aime bien travailler avec les clichés, c'est pas l'entièreté des gens qui sont comme ça, mais il y a un genre de pattern quand même et de moule dans lequel ils sont au départ. Bref, c'est juste des hommes aussi qui souvent fréquentent des femmes qui se posent des questions, qui sont dans des réflexions progressistes sur la place des hommes et des femmes dans la société et du coup, qui ont une réflexion, eux, sur leur place dans le travail reproductif du couple, en fait. Voilà.
1: Et est-ce que vous diriez que c'est une démarche militante, du coup, de se contracepter ?
0: Bah, actuellement, certainement oui, parce que faut avoir envie d'utiliser des méthodes qui, comme on l'a dit, sont pas parfaitement assurées et que, sur lesquelles ils demandent quand même beaucoup d'incertitudes. Donc je dirais que c'est une pratique en tout cas un peu pirate de la médecine et de la santé. Mm-hmm. Militant, c'est autre chose. Il y a beaucoup d'hommes qui se contraceptent qui après s'engage dans des pratiques militantes, c'est-à-dire dans une forme de diffusion de l'information, dans l'engagement auprès de collectifs, etc. Mais c'est pas tout le monde non plus. Et quant à dire est-ce que c'est militant ou pas, je veux dire, moi quand je prends ma pilule ou quand je me fais poser un stérilet, j'ai pas l'impression d'être une grande militante non plus. Ce dont je prends soin, c'est de ma propre fertilité, c'est de actuellement j'ai pas envie d'enfant, donc je trouve une solution pour ne pas en faire. Et en fait, il faudrait aussi qu'on voit ça pareil chez les hommes et veiller à pas les héroïser quand ils le font non plus, parce que c'est voilà, quand on en parle au détour d'un petit verre avec des gens qui connaissent pas trop, ils sont là, oh, quand même, oh là là, mais quelle abnégation, quelle implication, c'est incroyable. Mais moi, on m'a jamais dit ça quand je prenais ma pilule tous les matins. Donc on peut aussi se dire que chacun fait sa part du travail, chacun s'occupe de lui ou de elle pour veiller à sa propre santé, au propre contrôle de sa fertilité. Et plus on aura de méthodes disponibles, et plus on arrivera chacun à atteindre ce but et cet objectif.
1: Eh ben, merci beaucoup Manon Lacroix d'avoir participé à cette émission, c'était fort intéressant.
0: Merci.
1: Merci Victor aussi.
2: Merci.
1: On se retrouve pour la suite de l'émission après le morceau 50-50 de Jockstrap.

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1: C'était 50-50 de Jockstrap. Nous sommes de retour en plateau avec plein de nouvelles têtes.
2: Eh bien, nous sommes en présence de quatre personnes, plutôt jeunes. Nous avons Max et Théo de l'association des Gonades qui vont nous présenter leur asso. Et en face d'eux, Adrien et Val qui, eux, se contraceptent, mais qui ne sont pas passés par l'association. Ils vont nous en dire un peu plus. On va commencer avec Adrien. Toi, quel est ton rapport à la contraception? Est-ce que tu te contraceptes depuis quand? Et comment? Pourquoi?
3: Oui, effectivement, en fait, ça a commencé parce que je trouvais ça super injuste que les contraceptions féminines et majoritairement chimiques ont toutes des effets secondaires qui sont super nuls. Donc je me suis renseigné en lisant de la documentation. J'ai vu un petit peu aussi le site des Gonades et j'ai vu qu'il y avait des rencontres, etc. Mais comme je suis quelqu'un d'assez impatient, au final, j'ai décidé de fabriquer moi-même un anneau contraceptif. J'ai la chance d'avoir une imprimante 3D à la maison, donc en fait j'ai bricolé quelque chose pour me faire un moule en silicone, enfin un moule en plastique pour faire un anneau en silicone. Et donc là ça fait 5 mois que je suis contracepté. Et ça marche grave bien, enfin, avec spermogramme régulier pour vérifier que tout est bien mort et ça roule quoi.
2: Ok, et t'as trouvé donc de la documentation facilement, pas facilement, c'était comment?
3: Ça c'était assez marrant parce que j'ai trouvé de la documentation sur internet, sur divers sites, je crois qu'il y avait Torem que j'avais vu. C'est d'ailleurs le premier anneau que j'ai testé, il venait de, j'ai imprimé leur modèle. Et j'ai aussi eu le plaisir d'avoir un rendez-vous avec un urologue qui, pour justement avoir un avis médical là-dessus. Qui m'a dit que, alors lui il connaît pas, alors c'était un jeune en plus, et il m'a dit qu'il connaissait pas, qu'il recommandait pas. Parce que c'était pas suffisamment sûr. Donc, je lui ai demandé, est-ce que c'est pas suffisamment sûr parce qu'il y a des erreurs dans la manière dont c'est porté, ou est-ce que quand c'est porté de manière correcte, c'est sûr. Il ne savait pas répondre à la question. Donc globalement, en fait, j'ai vu un médecin qui ne comprenait pas grand-chose, enfin qui n'y connaissait pas grand-chose. J'ai appris après qu'il y avait au CHU des médecins qui étaient spécialisés là-dedans et qui étaient apparemment plus cool et qu'au CHU ça passait mieux, mais bon, je ne savais pas à ce moment-là.
2: Et donc,
4: confirme.
2: Tu veux réagir?
4: Non, je dis on confirme.
2: Okay. Tu disais, du coup, ça fait 5 mois à peu près. Mm-hmm. Donc, ça fait. Donc, tu t'es renseigné avant ça. Ça fait combien de temps que tu te renseignes à peu près?
3: 5 mois plus le temps de faire un premier prototype, donc 6 mois.
2: Ok, donc ça a été assez rapide.
3: Ouais.
2: D'accord. Est-ce qu'on passe peut-être à Val? Toi, est-ce que tu as une expérience similaire?
5: Alors, j'ai une expérience un peu différente, du coup, dans le sens que je suis contracepté, mais pas du tout de la même façon. Ça fait depuis très très longtemps que je sais personnellement que je n'ai pas envie d'enfant. Donc déjà, ça c'est un premier truc. Et la deuxième chose, c'est en effet que dans la relation que j'ai avec ma partenaire, la charge contraceptive, c'était elle qui la portait d'abord avec la pilule. Et donc du coup, moi je la portais pas. Et ensuite, à un moment, elle a souhaité arrêter la pilule, donc pas de problème avec ça. On est passé derrière sur des préservatifs, mais on avait envie d'avoir une solution qui soit peut-être plus proche de nous et où je porte une part de la chose aussi, peut-être de manière un peu plus forte. Et ça faisait assez longtemps que je réfléchissais à une vasectomie. Et donc, du coup, après un petit temps de réflexion, sachant que le fait que je ne souhaite pas d'enfant, c'est quelque chose qui est assez ancré chez moi depuis très longtemps, depuis l'adolescence, j'ai décidé de me dire que oui, j'allais faire ça. Donc en prenant le temps de réfléchir à est-ce que oui ou non j'ai bien conscience du fait que c'est globalement irréversible, est-ce que oui ou non je sais que c'est quelque chose où je vais pas changer d'avis dans le futur, ou alors c'est peu probable, et à force du coup de certitudes qui se sont construites là-dessus, j'ai décidé de sauter le pas et donc du coup de prendre rendez-vous avec un chirurgien urologue qui était spécialisé là-dedans. À l'époque, j'avais la chance d'habiter à Orléans où il y a un chirurgien urologue spécialisé juste à côté, donc c'était assez facile d'accès et où j'ai été écouté assez facilement, alors que pourtant sur mon profil j'avais moins de 30 ans, j'avais pas d'enfant, j'en ai toujours pas d'ailleurs du coup, mais normalement c'est des profils où il y a pas mal de regrets parfois post-opération, et donc on a pris le temps de pas mal discuter ensemble avec le chirurgien et j'ai décidé de faire une conservation de gamètes au cas où, si jamais les choses venaient à changer à l'avenir en termes de souhait d'enfant. Donc dans le doute, il y a une sécurité là-dessus. Et ensuite, bah, l'opération a été faite. Et puis depuis, c'est quand même un gage de tranquillité d'esprit assez phénoménal sur le sujet de la contraception et du fait de ne pas souhaiter d'enfant avec ma partenaire.
2: Je reviens un peu sur l'association des gonades, donc avec Max et Théo qui sont venus pour en parler aujourd'hui. Est-ce que vous pouvez nous présenter l'un ou l'autre, cette association, vraiment très rapidement?
4: Oui, carrément, avec plaisir. Le collectif des gonades, c'est une structure qui est associative depuis pas longtemps. On a basculé au statut associatif l'an dernier, mais sinon elle existe. Max, tu me contredis, tu me trompes, mais 2022, ouais, c'est ça, 21. Donc c'est une association, un collectif qui est mixte, qui porte des actions d'une grande partie autour des contraceptions et puis l'autodétermination médicale dans le choix des contraceptions, mais de manière beaucoup plus large aussi, les questions d'équité relationnelle, de santé sexuelle, affective, et qui travaille, collabore énormément avec le tissu local de santé, le tissu local féministe. On est aussi gracieusement hébergé à Neusig, par Neusig. On fait partie de l'ORCEA pour faire pas mal d'ateliers aussi dans leurs locaux. Voilà, donc on est un collectif avec un petit groupe actif d'une dizaine de personnes à peu près, avec différents temps tout au long de l'année, parfois des temps forts. On a organisé un festival autour de toutes ces thématiques-là en octobre passé, et voilà, on fait vivre l'association sur la région nantaise et un petit peu plus large aussi. On peut être amené à bouger un peu plus largement.
2: Ok, t'as dit autodétermination médicale, ça veut dire quoi exactement?
4: Ça rebondit un petit peu sur les thématiques qui ont été abordées tout à l'heure par vous deux. C'est-à-dire, on a quand même, en tout cas sur le volet de la contraception en France, une approche qui est extrêmement médicale. C'est-à-dire que, pour le coup, c'est dur de s'en affranchir. Alors quand on est une personne testiculée, on est beaucoup moins confronté à ces sujets-là. Mais sinon, voilà, les rendez-vous sont quasi obligatoires pour quand on est une femme cis, d'aller voir un premier rendez-vous avec un médecin pour se faire prescrire une pilule quasiment automatiquement au début. Enfin voilà, on a tout ce protocole-là, de la même manière pour des contraceptions dites testiculaires ou de la vasectomie. Il y a tout qui est très très médicalisé, et l'approche nous qu'on porte aux gonades, qui est, alors évidemment, si on porte des sujets autour des contraceptions, largement on s'inscrit quand même dans les preuves scientifiques, les protocoles médicaux qui existent, mais c'est aussi de se dire que si le système médical, il n'est pas non plus ultra formé, informé à toutes ces thématiques-là, comment est-ce qu'on peut donner du pouvoir à toutes les personnes qui souhaitent se réapproprier leur corps, et les contraceptions en est un exemple, comment ils peuvent trouver les infos facilement, justement, et sans éviter à passer des heures sur le net ou sur des fanzines où on ne sait pas trop comment ils sont écrits. Enfin, voilà, comment est-ce qu'on peut partager facilement l'info pour que tout le monde puisse prendre des décisions de manière simple, en tout cas.
2: Donc cet asso a été créé notamment pour informer, sensibiliser, donner accès à l'information de base.
4: Oui.
2: Est-ce que c'est toujours le cas aujourd'hui? Est-ce que vous ouvrez vers autre chose? Qu'est-ce qui se passe vraiment dans votre asso quand quelqu'un arrive?
6: Nous, on a toujours ces missions-là qu'on a envie de garder sur l'accès à l'information, le lien au réseau médical, les ateliers de fabrication, que ce soit à nos silicone ou couture. Les gens qui nous contactent souvent ont des parcours similaires aux vôtres. Sur à minima, on peut estimer aujourd'hui, peut-être sur les ateliers, les deux tiers viennent parce que leurs partenaires ont des galères de contraception, notamment hormonales. On n'a pas encore des chiffres ultra précis, on y travaille, mais en tout cas, c'est un truc qu'on entend beaucoup. Et puis après, il y a plein d'autres raisons, quoi. Et en tout cas, nous, on a des gens qui nous contactent, qui, une partie, sont déjà dans un parcours d'accompagnement médical. Et d'autres qui n'ont pas encore fait de spermogramme de référence, ou qu'en ont fait un, ou qui galèrent à trouver des médecins, ou qu'on oriente vers le planning familial ou d'autres médecins formés là-dessus. Enfin voilà, il y a différents parcours comme ça. Donc nous, on a tout ce travail-là qu'on veut pas lâcher et qu'on veut même continuer de développer. On est en lien avec le réseau national, et même plus, parce qu'on est en lien avec les assos allemandes, un peu le lien avec la Belgique, le Québec, tout ça. Mais en tout cas, on a aussi envie de travailler d'autres choses. Et puis le festival qu'on a organisé en septembre nous a amené aussi à ce truc-là, de se dire c'est quoi notre place un peu là-dessus. Et donc aujourd'hui, on a envie globalement de parler d'autodéfense médicale, de santé sexuelle, et aussi avec tous les débats en interne que ça vient poser, mais de comment on peut participer à soutenir la lutte féministe locale à minima, où on a envie de continuer de parler de charges contraceptives ou de santé sexuelle, mais sur d'autres sujets, avec des fois des ateliers avec un peu plus de mixité de genre. On a d'autres assos qui font d'autres actions ou qui nous parlent, quoi. Par exemple, la Bulle à Rennes qui fait des gardes d'enfants pendant notamment les manifs féministes, mais pas que. Je pense qu'on se rejoint sur certains aspects. D'ailleurs, le collectif sur Rennes Antisexiste qui est sur les questions de contraception testiculaire est vachement en lien avec cet assaut-là. Et puis j'ai l'impression, sur le festival de septembre, on s'est aussi dit que soutenir financièrement aussi les luttes féministes, si on pouvait le faire, on le ferait, notamment en soutenant des artistes humoristes queer. Bref, c'est plein de questionnements. On va voir ce que cette année donne. On a plein d'envie. Il nous faut du temps et surtout des gens pour porter ça. Mais en tout cas, il y a... Voilà, la contraception testiculaire, c'est toujours un prétexte. Même si ça répond concrètement à des réels besoins, malgré tout, c'est souvent un prétexte pour venir parler globalement de sexualité, du rapport au milieu médical et d'intime. Alors, des espaces d'intime, on puisse discuter de plein de choses, parce qu'on les a pas souvent, quoi.
2: Ok. Et vous faites des interventions auprès de quel public ? Est-ce que c'est qui le public que vous touchez ?
6: De base, le public qu'on a sur les ateliers, c'est plutôt des 25-35 ans, voire 20-35 ans. Le protocole, il a été écrit sur la thermique, sur le sous-vêtement, à partir de 20 ans. Donc ça, c'est le public initial. Sur les quelques, on a peut-être eu 200 personnes sur les ateliers depuis le début de l'assaut, il faudrait compter, mais en tout cas, c'était souvent des gens à la base des tissus associatifs et militants nantais, du coin, mais on a aussi des gens qui venaient de loin, enfin, il y a des fois des gens qui font 2 heures de route pour faire un atelier. J'espère que ça arrivera de moins en moins, parce que ça veut dire que sinon le tissu se développe pas, mais en tout cas ça arrive encore un peu. Moi j'ai l'impression qu'il y a une évolution avec des gens qui sont un peu moins de ces milieux militants-là, mais c'est très compliqué de l'évaluer. Puis je pense qu'on n'a pas trop mis en place d'outils d'évaluation pour l'instant, mais peut-être ça va venir. Après, vu qu'on fait des projections de films ou des stands en festival, c'est là qu'on croise d'autres publics à des moments, et qu'ensuite on va voir revenir sur les ateliers, ou qui vont décider de passer par d'autres biais pour récupérer des dispositifs ou se faire accompagner. Enfin, nous, on ne voit pas tout le monde, mais à minima, quand on croise 300 personnes en festival et qu'on en cause, on sait qu'il y en a qui vont quand même aller s'inscrire dans une démarche de contraception par d'autres réseaux, quoi. Donc déjà, c'est bien, mais majoritairement, on est sur ce public-là, avec souvent beaucoup de mecs cis, mais on sait que c'est pas que le cas, et puis qu'en plus, je pense que c'est compliqué pour les personnes trans de sur ces espaces-là de venir nommer, surtout quand on parle de partie génitale, quoi. Donc du coup, on a des questionnements aujourd'hui sur comment être un peu plus inclusif là-dessus, notamment pour former des camarades trans et avoir des ateliers en autogestion là-dessus. C'est une des pistes, mais il faut qu'on voit d'autres. Et puis après, de fait, on est plutôt sur des gens qui sont dans un certain milieu socio-économique, mais j'ai l'impression qu'il y aura peut-être une tendance à ce que ça se développe un chouïa et que ça ouvre un peu plus là-dessus. Mais bon, c'est compliqué après la description sociologique. On a toujours une blague en disant qu'on est sur des gens qui font de l'escalade et du vélo, mais c'est plutôt vrai. Mais je pense qu'on en ressort quand même à des moments.
2: Et du coup, est-ce que vous, Val-Adrien, vous faites de l'escalade ou du vélo ? Est-ce que c'est quelque chose de militant pour vous de se contracepter ?
3: Je suis venu à vélo. Je ne fais pas d'escalade. Je ne sais pas si je suis qualifié. Ouais, en fait, moi, c'est surtout cette rencontre avec l'urologue qui m'a en fait énervé, qui a fait que j'ai eu plus envie d'en parler et de normaliser ces échanges-là et de se dire en fait, on peut parler de contraception et également chez les personnes testiculées, c'est pas grave, c'est pas tabou, en fait, on peut juste en parler. Il y a plein de trucs à voir et voilà. Et rien que le fait que le sujet maintenant existe. Moi, je suis content de pouvoir aussi le porter un petit peu. Pas à l'échelle d'une association, mais dans des échanges, on croise quelqu'un, on discute, et parfois le sujet arrive ou il n'arrive pas. Pouvoir en discuter, c'est important.
5: Et du coup, pour ma part, en effet, je vais remplir le cliché parce que je fais de l'escalade et je fais du vélo. Après, de manière... Je peux un petit peu sortir légèrement du cliché et revenir un peu sur ce que vous disiez tout à l'heure sur la médicalisation du parcours et le fait que ce soit difficile d'accès, justement, pour les personnes qui ne sont pas des hommes cis. Parce que j'ai un passing très masculin, donc comprendre une apparence sociale très masculine qui me donne accès à tout un tas de privilèges, mais du coup globalement, en dehors de ça, moi je suis une personne non binaire, et concrètement quand je suis allé faire mon parcours médical, justement, je me suis bien gardé de le dire, et j'ai eu la chance de profiter de mon passing masculin pour pouvoir faire mon parcours médical sur le sujet un petit peu plus tranquillement. Et donc à ce titre-là, en effet, je me dis... Pouvoir parler de contraception pour les personnes testiculées, c'est quelque chose de militant. Et maintenant que j'ai fait ma vasectomie, je tiens à ce que ce soit pas un élément caché, un élément dont on parle pas ou quoi que ce soit, et au contraire un truc qui soit dédramatisé auprès des gens autour de moi, de mes proches, pour que le fait que je l'ai fait et que ce soit bien passé, et que j'ai des infos sur le sujet, etc., ça puisse se transmettre et que ce soit quelque chose qui soit moins tabou, parce que du coup la procédure médicale pour la vasectomie, c'est qu'on prend un premier rendez-vous, on a besoin de l'aval du médecin pour continuer. Moi, si je n'avais pas décidé de faire une conservation de gamètes, ça n'aurait probablement pas été accepté, je pense. Et derrière, il y a 4 mois d'attente supplémentaire pour s'assurer que oui, on est bien sûr de vouloir absolument de faire une vasectomie. Et au bout de 4 mois supplémentaires, on a un deuxième rendez-vous où on assure que oui, je suis toujours absolument sûr de vouloir faire une vasectomie. Et une fois qu'on a ce deuxième rendez-vous, ça y est, on peut prendre notre rendez-vous pour faire le rendez-vous anesthésiste et la procédure chirurgicale en elle-même qui dure littéralement très peu de temps. Ça a dû se faire en une heure avec juste de l'ambulatoire derrière. Le soir, j'étais chez moi tranquillement et ça s'est super bien passé derrière, quoi.
3: Si je peux réagir là-dessus, moi, c'est un élément que j'avais beaucoup apprécié dans le côté anneau contraceptif où, en fait, j'ai dû un peu chercher, effectivement, mais j'ai trouvé la documentation en ligne. Et le passage entre le moment où je me suis dit « Ok, j'ai envie de faire ça » et où c'est devenu physiquement possible, l'échelle, c'est la journée ou la semaine, le temps de prototyper un truc, même sans avoir une imprimante 3D à la maison, il y a des Fab Labs un peu partout, voilà. C'est vraiment ce côté où, de manière très autonome, de dire en fait je prends ça en charge et je me suis renseigné, j'ai pas besoin d'aller faire ce parcours du combattant de rendez-vous, 4 mois, rendez-vous, et en fait, est-ce que t'es sûr ? Vas-y, va jouer des gamètes, hein, voilà.
2: J'ai l'impression que ça n'a pas toujours été le cas. Il me semble, Théo, dans ton parcours à toi personnel, il y a eu quand même un truc de « Ah, bah, c'est compliqué de trouver de l'info, c'est compliqué justement de mettre ça en place. » C'est peut-être que c'était il y a plus longtemps, je ne sais pas.
4: Ouais, moi, les premières prises d'infos sur la technique, c'était autour de 2019, je crois, de mémoire. Ouais, 2019, début 2020. Alors, c'était une époque où, effectivement, le collectif des gonades n'existait pas encore sur la place nantaise. Moi, j'ai eu pas mal... je veux pas que ça fasse en mode je me plains, parce que c'est vraiment des tout petits problèmes vis-à-vis de plein d'autres problèmes médicaux qui peuvent se produire, surtout sur des contraceptions dites féminines. Enfin bref. Mais du coup, beaucoup de heurts à des médecins qui étaient pas du tout pro ces méthodes-là. Moi, j'ai plutôt eu des retours de médecins qui, en plus de rien y connaître ou parfois s'y connaissaient, étaient totalement opposés à la méthode. Et je me souviens d'un rendez-vous avec une médecin du SUMS à l'époque, avec ma compagne, justement, où elle exprimait ses difficultés vis-à-vis de ses contraceptions, les douleurs liées au stérilet, etc. Et la médecin qui se tournait vers moi en me disant « Non, mais vous imaginez pas à quel point c'est douloureux et que ça peut faire des irritations. » Enfin, voilà, des choses... Enfin, bref, du coup, j'ai eu 2-3, ou peut-être même 4 contacts avec des médecins, soit par téléphone, soit en direct, qui étaient complètement opposés à ça. Et en fait, moi, en tout cas, c'était la manière dont je le vivais à l'époque. Moi, j'avais besoin d'une assurance d'un professionnel médical qui me dise « Ok, let's go », parce que, du coup, il y a de plus en plus de gens, a priori, qui commencent sans avoir de rendez-vous préalable avec le médecin. Il y a quand même des antécédents médicaux à vérifier avec un médecin, qu'on n'ait pas des malformations, qu'on n'ait pas des antécédents qui font que c'est contre-indiqué. Moi, j'avais envie de le vérifier quand même. Et du coup, il fallait trouver un médecin qui, sinon être informé, était OK pour checker tout ça. Et j'ai mis vraiment du temps à le trouver. Et je l'ai trouvé grâce aux gonades à l'époque, qui commençaient à constituer un carnet de médecins... pas opposé en tout cas, et c'est ça qui m'a permis de déclencher, parce que j'étais pas pour acheter un truc en ligne sans être sûr que ça allait complètement me satisfaire.
2: Et c'est possible d'acheter en ligne aujourd'hui, mais c'était pas possible il y a 5-10 ans.
4: 2017, je crois, Thorem créait le Landru Switch, ouais, je commercialise dans la foi. Donc avant ça, c'était pas possible. Alors il y avait toujours la possibilité, parce qu'il y avait des collectifs qui existaient quand même déjà avant, plutôt en mode de couture, de jockstrap, qui est exactement le même système que l'anneau, mais en tissu. Du coup, on fait des ateliers couture. C'est Max qui gère, parce que c'est le pro de la couture. C'est le pro de la couture au gonade. Donc du coup, il y avait quand même la possibilité de se le fabriquer via la couture. Et c'est à partir de 2019-2020 qu'on peut l'acheter en ligne. Et depuis 2021, je crois, c'est ça, où ils se sont fait retoquer par la NSM parce que le dispositif était vendu comme un dispositif médical. Et là, au niveau de la sûreté du médicament, ils ont dit non, on arrête. Donc maintenant, il y a une petite bifurcation pour pouvoir l'acheter quand même, mais ça peut flouter l'information à des personnes qui cherchent une information claire et précise et qui comprennent pas pourquoi il faut acheter un talisman pour être contracepté.
2: Parce que c'est comme ça qu'ils en font référence sur le site, c'est ça?
6: C'est une œuvre d'art.
4: Une œuvre d'art.
3: Ah. Ouais, j'ai vu ça où c'était.
6: Talisman réversible. Ouais. Mais bon, après, il y a une coopérative qui s'occupe de ça. L'étude de sécurité européenne, là, coûte cher, quoi. Donc, ça arrivera potentiellement, brevetage européen. En tout cas, ils ont déjà les locaux pour l'usine dans le sud-ouest, là.
2: En 2030, voilà. Il y aurait une accréditation médicale, c'est ça?
6: Je m'avance beaucoup, hein. Je parle d'échanges avec dans le réseau et tout. Et encore, cet échange-là, j'en ai donc il y a un an et demi. Mais enfin, en tout cas, ce ne sera pas avant, je pense. C'est sûr. On peut le dire, je crois que c'est plutôt sûr. Mais. Voilà.
2: Et c'est que en France ou il y a d'autres pays qui ont accrédité?
6: En fait, la méthode thermique, le protocole de 91, il est lié à deux médecins français, enfin en tout cas à Mieuxet et Soufien. Mieuxet plutôt sur la thermique, Soufien qui est plutôt en lien avec l'hormonale derrière, mais en tout cas, du coup, c'est très franco-français de base. Maintenant, de fait, ça se développe. Aujourd'hui, il y a des dynamiques en Belgique, un peu en Suisse, en Allemagne et un petit peu au Québec. Et après, il y a quelques pays où le sujet, on l'a déjà vu apparaître dans des articles de presse ou des trucs comme ça. Mais du coup, ça se développe quand même. Après, on reste plus actif pour l'instant en France. Je pense, et par les luttes féministes, notamment du MLF, et aussi de Hardécom et tous ces gens-là, à la fin des années 70, début 80, plus la lutte militante en général en France qui est pas la même sur ces questions-là. Et puis aussi avec une population assez massive quand même. Enfin bref, on y a re-questionné l'autre jour là, sur une réunion, et c'est compliqué de savoir, mais en tout cas, c'est quand même très présent en France, mais ça tend à aller un peu ailleurs.
2: Est-ce que vous êtes en lien avec des collectifs qui ne sont pas français, c'est ça?
6: Ouais, on est dans ce qu'on appelle l'intercollectif de contraception testiculaire. On est une quinzaine d'assos à peu près, les collectifs en France et ailleurs. Et en plus de ça, là, il y avait les premières visios européennes de langue française là, sur les contraceptions testiculaires organisées par le Collège de médecine générale il y a quelques jours. Du coup, il y avait à peu près 300 pros de santé en visio avec aussi des gens des assos pour parler de tout ça entre la Belgique, la Suisse, la France. C'était trop bien. Donc du coup, ça avance quand même, ce sujet-là. Et autant il y a 5 ans, on disait c'est compliqué de trouver des pros de santé. Aujourd'hui, un petit peu plus quand même. Mais ça avance. Mais en tout cas, nous, à Nantes, sur les pros de santé, on est plutôt chanceux.
2: Okay. Et dans ce colloque, vous avez parlé de quoi? C'est quoi les sujets que vous avez abordés?
6: Souvent, on fait un point sur l'IVG. J'ai l'impression que c'est à notre marronnier, parce que de fait, il y a un vrai sujet là-dessus qui n'est pas gagné, et que les contraceptions définitives, que ce soit vasectomie, ligature des trompes, et puis les questions de l'IVG, enfin, ça, il y a énormément de liens statistiques aussi, quoi. Du coup, souvent, donc, on a fait un point là-dessus, et puis après, c'était plutôt des échanges, présentations des méthodes. Parce qu'il y a toujours un objet de formation, même pour les médecins, quoi. Enfin, c'est une réalité qu'aujourd'hui, plein de gens dans les collectifs sont finalement mieux informés que pas mal de médecins, et même des usagers. Après, on avait plutôt des ateliers de construction, enfin de réflexion. On a des choses sur le plaidoyer politique, des choses sur... Ça se structure, ça avance quand même.
2: Eh bien, merci à l'association des gonades d'être venue, et merci pour tous vos témoignages.

Merci à tous les invités de cette émission, Manon Lacroix, Max et Théo Desgonades, Val et Adrien pour leur témoignage. Merci également aux chroniqueurs. Une émission réalisée par Cécile Berga que vous pouvez écouter sur vos applications de podcast. Retrouvez-nous sur labodesavoir.fr ou sur nos réseaux sociaux et on vous dit à dans 2 semaines pour une nouvelle émission.

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0: on est arrivé ici, elle a vécu comme ça. Et après, papy faisait pas mal de petits travaux à côté. Comme il avait les jours de repos, il allait faire des jardins à droite et à gauche. Comme ça, comme on dit, ça mettait un peu de beurre dans les épinards. Hein. On a toujours fait comme ça. Hein.
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0: Et alors, elle est retombée dans la charcuterie, le commerce. Là, au début, avant que Tonton Dédé, qu'il hérite de ses parents, alors ses parents, ils faisaient que les marchés. Et Dédé, il a continué à faire comme ses parents. Après, ils ont vendu la charcuterie et Dédé l'a gardé qu'à faire les marchés. Hein. Il fait que les marchés. Dédé fait que les marchés maintenant, voilà. Et voilà, et maintenant, il est à la retraite aussi. Mais c'est comme ça qu'on a vécu. Ah, notre vie aurait été plus belle, hein.

0: Nous sommes aujourd'hui au restaurant La Table Nomade pour une interview de l'émission Légende d'ici. Déluge Bouté par moi, sa fille, Luna Gusset, une stagiaire de Radio Larzac. Du coup, bonjour Edwige, pouvez-vous vous présenter ?
1: Bonjour, je m'appelle Edwige Bouté. J'ai donc repris ce restaurant il y a 2 ans, qui s'appelait Glouglou Miam. Nous l'avons renommé l'année dernière La Table Nomade, au vu d'une cuisine qui s'inspire de plein de pays différents, et aussi parce que nous faisons du traiteur, donc on peut se déplacer sur le territoire.
0: Très bien. Tu peux nous dire pourquoi tu as aménagé à Millau ?
1: Alors, je suis venue vivre à Millau pour des raisons personnelles suite à une séparation. J'avais besoin de changer d'air et la région me plaisait. Je la connaissais comme ça en vacances et voilà, j'ai fait le pari de venir vivre ici.
0: Qu'est-ce qui vous plaît du coup dans cette ville en particulier ?
1: Ben déjà, tout l'environnement et puis la taille humaine. Donc, c'est ni trop grand. C'est pas voilà une ville trop urbaine, mais il y a tout ce qu'il faut au niveau culturel, au niveau social, et on a la rivière à 5 minutes, des randonnées fabuleuses. Voilà tout ce qui m'a attirée dans le coin.
0: Et concernant plus précisément du coup le restaurant, comment avez-vous eu l'idée d'ouvrir ce restaurant La Table Nomade, appelé du coup avant Glouglou Miam?
1: Donc l'idée ne vient pas de moi, c'est grâce à mon amie Estelle qui est donc au service, nous sommes deux à faire tourner ce restaurant, qui a vu l'annonce de la vente. J'étais à ce moment-là au chômage et j'aimais beaucoup cuisiner et j'avais pour projet de me reconvertir autour de la cuisine au bar associatif Le Barbouille, mais le projet était sur du long terme et mettait du temps à voir jour. Et quand elle a vu l'annonce, elle me dit « Mais si, ça tirait trop bien, moi au service, toi à la cuisine et tout, on se lance. » Et voilà, l'aventure a commencé grâce à elle. Et comme ça, juste par hasard, au vu d'une annonce sur Le Bon Coin.
0: Et du coup, après cette annonce, tu peux nous raconter le parcours pour ouvrir ce restaurant ?
1: Le parcours administratif, en effet, ben voilà, trouver un notaire pour faire un compromis dans des délais très très courts, les banques, tout ça, se former, puisque moi je n'étais pas du tout de ce milieu-là, donc de me mettre à mon compte, donc formation avec la CCI et voilà. Donc on a vu l'annonce, c'était à l'automne. Et voilà, l'achat s'est fait en avril de l'année d'après.
0: En plus de l'administratif, du coup, une fois que vous l'avez eu, que sur les papiers c'était bon et tout, il y a eu des travaux
1: Alors j'avais la chance que le restaurant était déjà très très joli, assez fonctionnel, etc. Mais évidemment, on a tous envie de mettre sa patte quand on acquiert un bien comme ça. Donc au début, voilà, on a pas fait grand chose parce que on n'avait pas le temps. Et il fallait prendre nos marques et puis à l'été suivant l'ouverture en mai. Donc en effet, on a fait quelques travaux, notamment la création de toilettes pour le public, réaménagement de la banque de caisse, etc.
0: Très bien. Même si tu en as parlé avant, pourquoi ce nom, La Table Nomade ?
1: Donc voilà, c'est à la fois parce que ben, je m'inspire de la cuisine de plein de pays différents. Et aussi parce qu'on peut se déplacer en tant que traiteur, on fait des prestations pour des associations, pour des administrations ou pour des particuliers.
0: Du coup, vous faites des repas de différents pays et tout. Vous pouvez nous en dire un peu plus sur le principe de votre restaurant ?
1: Alors, c'est une cuisine bon, qui est pas mal inspirée quand même par l'Asie. Moi, j'avoue que j'ai eu un choc gustatif quand, à l'âge de 10-11 ans, ma mère m'avait amenée pour la première fois dans un restaurant chinois. J'ai adoré cette cuisine, j'ai adoré le sucré salé, etc. Et donc, pas mal l'Asie, mais aussi la cuisine du Maghreb, la cuisine d'Amérique du Sud. J'avoue que je suis moins inspirée par la cuisine suédoise ou canadienne.

0: Et du coup, pour relier la ville que vous aimez beaucoup, comme on en a parlé avant, et votre restaurant, est-ce que vous trouvez que avoir ce restaurant dans cette ville est différent que si c'était dans une autre ?
1: Ben, du fait voilà de la taille humaine de la ville et du réseau que j'ai eu la chance à la fois amical et social de me faire donc à mes débuts sur Millau, je pense que c'est vrai que le fait d'ouvrir ce restaurant ici m'a permis voilà d'avoir beaucoup de monde qui venait grâce à tous ces liens. Après, le bouche à oreille a fonctionné, mais voilà, j'aurais ouvert un anonyme dans une ville comme Montpellier, je pense que ça aurait été beaucoup plus compliqué.
0: Et par rapport à votre ancien poste au Paris Match Régional des Grands Causses, déjà, vous pouvez nous expliquer un peu mieux en quoi consistait votre rôle et aussi s'il vous a influencé pour la suite, dans votre métier actuel, peut-être ?
1: Alors, donc, j'étais précédemment chargée de mission mobilité au sein du parc naturel régional des Grands Causses. Donc, ça consistait à travailler avec donc les collectivités et les particuliers sur donc des mobilités décarbonées et donc plus de mobilité douce. Aider en ce sens. Donc, monter des actions en ce sens, que ce soit avec des associations, des collectivités, des particuliers. Alors après, ça a été une expérience enrichissante de découvrir ce milieu. Et puis, ça m'a permis aussi de mieux découvrir le territoire. J'avoue que je ne suis pas malheureusement la meilleure ambassadrice sur les mobilités douces parce que je fais beaucoup de courses et j'utilise malheureusement encore beaucoup trop ma voiture. C'est aussi un projet d'avoir un vélo avec... une remorque pour allier, on va dire, mon ancien métier au nouveau. Et puis après, au parc naturel régional aussi. Donc, je voyais le travail fait globalement et tout ce qui est circuit court, etc. sur donc l'alimentation m'a aidé également, m'a conforté dans mon idée de travailler en ce sens avec le restaurant.
0: Du coup, on a parlé du passé, de votre ancien travail. Du coup, qu'est-ce que vous pensez faire par la suite ?
1: Ben, pour l'instant, ça fait 2 ans que j'ai ouvert le restaurant. On va consolider ce dernier. J'ai pour l'instant pas d'ambition de m'agrandir ou quoi. J'avoue que voilà, un petit restaurant, puisqu'on a juste 20 tables à l'intérieur, 20 places, pas 20 tables. Et donc le double l'été avec la terrasse me convient pour l'instant d'essayer voilà, de consolider, de pouvoir vivre dignement de cette activité. De pouvoir aussi augmenter un peu les salaires de mes salariés. C'est déjà ce que j'espère pour l'avenir. Je n'ai pas d'ambition de m'agrandir forcément. Et par contre, je vais me continuer à me former et j'espère m'améliorer.
0: Et on aimerait savoir aussi si ce métier est dur à faire en tant que femme. Est-ce que vous avez eu des retours d'Estelle qui a peut-être été victime de propos sexistes, envers peut-être des clients ou autres ?
1: Alors évidemment, je dis évidemment, malheureusement, en effet, donc Estelle qui est au service a eu quelques expériences désagréables. Après, on est sur la même ligne que le client est roi dans une certaine mesure, tout propos déplacé ou comportement vraiment tendancieux ferait que on virerait la personne du restaurant. On a encore des progrès à faire, mais nous avons quand même la chance d'avoir une clientèle assez fidèle, que l'on connaît et vraiment chouette. C'est arrivé, mais je pense que par rapport à d'autres établissements, ou dans des grandes villes, etc., ça a vraiment été anecdotique. C'est arrivé peu souvent.
0: Merci beaucoup d'avoir répondu à mes questions et à la prochaine.
1: Au plaisir.

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0: Eh bien bonjour Jeanne et bienvenue dans Du poil sous les bras. Un Du poil sous les bras dans lequel on va papoter ensemble autour d'un livre intitulé « Le désir de nouveauté » et sous-titré « L'obsolescence au cœur du capitalisme 15e-21e siècle ». C'est le troisième livre de Jeanne Guin et celui-ci est paru à La Découverte en 2025. Dans le désir de nouveauté, Jeanne Guin retrace la fabrication de notre besoin de consommer, la fabrique de l'envie, le désir de posséder. Bizarre quand on y pense, car on se dit que notre désir nous appartient, qu'il vient de nous. Eh bien, oui et non à la fois. Il vient de nous, mais ça ne vient pas de nulle part. La valeur des choses et notre envie d'en avoir ou pas, tout cela est construit par des discours et des pratiques. Des discours marchands, notamment, qui s'adaptent au gré des opportunités commerciales pour faire naître en nous le désir de consommer de la nouveauté. Alors avec Jeanne Guin, nous allons creuser ce concept de nouveauté. Qu'est-ce qui est nouveau? Ce qui est différent est nouveau, ce qui est dit nouveau. Tout peut être nouveau pour certains et pas pour d'autres. Nouveau à un endroit du monde, mais pas ailleurs. Et rien n'est nouveau pour toujours, puisque ce qui est nouveau ne l'est que la première fois. Après, c'est plus nouveau. La nouveauté est en soi limitée. Et qui juge de ce qui est nouveau? Et pourquoi? Dans quel but certains insistent pour dire de quelque chose que « mais oui, c'est nouveau ». Pour inciter à des comportements, probablement. Il y a beaucoup à dire et à penser, mais avant d'entrer dans le vif du sujet, j'ai bien sûr eu envie de demander à Jeanne Guin qui sont les gens comme elle.
1: Alors, les gens comme moi, ça me fait penser à une vidéo que j'ai vue l'autre jour où il y a un plateau télé de vieux mecs blancs politiciens que je ne considère pas comme des gens comme moi, je vous rassure. Donc de tous de droite et qui réagissent à l'incarcération de Nicolas Sarkozy et qui disent oui, la prison pour des gangsters c'est un accident de parcours, c'est comme un accident du travail, mais pour des gens comme nous c'est abominable, c'est affreux. Donc sous-entendu, il y a des gens, ils sont nés et faits pour la prison et pour eux c'est leur environnement naturel. Mais les gens comme nous, c'est vrai qu'ils étaient tous semblables les uns aux autres, hein, ces mecs-là sur ce plateau. Les gens comme nous ne supportent pas la prison. Après, il dit oui, la prison c'est pour les animaux, donc ça veut dire il y a que nous qui sommes des humains. Donc tous ces HSBC là, ils étaient tous à hocher la tête, à faire oui, oui, oui. À aucun moment il a défini ce que c'était les gens comme nous. Et cette phrase, elle sert vraiment à pas dire de quoi on parle. Moi, je l'aime pas trop. Voilà.
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0: C'est aujourd'hui la 75e émission de Du poil sous les bras, une émission qui existe depuis 2018. Ce n'est plus très nouveau. Et pourtant, c'est une nouvelle émission. Et pour certains, c'est même une nouveauté complète. Alors, puisque c'est plus compliqué qu'il n'y paraît, j'ai demandé à Jeanne Guin de nous expliquer ce qu'est la nouveauté.
1: Alors, dans mon livre, je me suis intéressée à la nouveauté comme qualité marchande. C'est une expression que j'emploie à plusieurs chercheurs, chercheuses, notamment Michel Calon et tous ses co-auteurs, co-autrices. C'est une qualité marchande, c'est-à-dire c'est une qualité qu'on va attribuer à des produits par l'intermédiaire de toutes sortes de techniques de communication, d'emballage, de présentation en magasin, etc., qui est censée lui donner de la valeur. Et donc, dans mon livre, je m'intéresse à toutes ces manières dont on a qualifié, décrit, présenté, vendu des produits comme étant nouveaux. Ça, c'est la méthode. Après, ce que signifie la nouveauté, évidemment, ça m'a échappé au fur et à mesure du livre, puisque j'étudiais cette qualification marchande dans tous ses paradoxes et ses travers et ses exagérations. C'est-à-dire que c'est une chose très simple, on s'en rend compte tout le temps, on nous vend des produits comme nouveaux alors qu'ils ne le sont pas, ou alors qu'ils le sont depuis très longtemps, de façon extrêmement exagérée, en accordant de l'importance à des choses qui n'en ont pas, etc. Donc il y a énormément de manières de qualifier un produit comme nouveau, et ces manières sont souvent abusives. Et donc c'est vrai qu'à fur et à mesure que j'étudiais donc tous ces produits et tous ces discours sur plusieurs siècles, ben, j'ai fini par me demander, mais est-ce que ça existe vraiment la nouveauté et qu'est-ce que c'est? Alors j'ai essayé de la définir dans un premier temps de façon philosophique, hein, c'est-à-dire en prenant le concept, en me disant qu'est-ce que c'est sa définition minimale. Quelque chose de nouveau, c'est d'abord quelque chose qui est inédit, c'est-à-dire qui se produit pour la première fois. Et c'est aussi quelque chose à qui on attribue une certaine importance. Il y a plein de choses nouvelles, enfin il y a plein de choses inédites qui se passent chaque jour, il y a des gens qui créent des choses, mais on ne ressent pas pour autant le besoin de dire « Ah, c'est une innovation, regardez cette nouveauté ». Donc quand on parle de nouveauté, en général, c'est pour aussi accorder de l'importance à quelque chose. Ça veut dire que cette chose va changer l'histoire, que tout le monde doit s'en saisir, que c'est une innovation majeure. Et donc en m'intéressant à ça, je me suis dit « Mais en fait, ce concept de nouveauté, il est vraiment très, très, très, très mégalo, en fait. Pour parler de nouveauté, il faut être capable de voir tout le passé, de se dire, ah, ça arrive pour la première fois. Donc, d'avoir une connaissance générale du passé. Et il faut aussi avoir une certaine connaissance du futur pour dire que c'est important, que ça va changer l'histoire. Donc, c'est vraiment un concept très difficile à manipuler. Qui peut dire que quelque chose est nouveau? Avoir cette connaissance magique de tout le passé et de tout l'avenir. Pas grand monde, en fait. Et c'est pour ça que je pense que ce concept est tellement manipulé et manipulatoire, c'est-à-dire qu'on l'emploie à tort et à travers. Dans mon livre, je donne énormément d'exemples de tous ces produits anciens qu'on a présentés comme nouveaux, tous ces produits qu'on a présentés comme nouveaux alors que tout le monde s'en fichait et qu'au bout de 2 mois, on les a retirés des rayons tellement personne ne les achetait. Bref, cette manière qu'on a de crier à la nouveauté pour tout et n'importe quoi dans le seul but de faire vendre et qui souvent ne prend pas, hein, la grande majorité des nouveaux produits, des nouvelles marques mises sur le marché disparaît très rapidement dans les mois qui suivent leur commercialisation. Ça ne marche pas toujours, mais il n'empêche que le mot même de nouveauté est devenu une valeur en soi. Et que parler de nouveauté, ça attire l'attention, ça attire la sympathie, ça attire l'intérêt. Et c'est vraiment sur cette émergence d'une valeur en soi à travers des techniques marchandes, des stratégies commerciales que je me suis attelée à travailler. Voilà.
0: Vous avez sûrement déjà entendu parler de l'obsolescence programmée, la façon dont les entreprises programment, par exemple, la fin de vie d'un produit pour qu'on soit obligé d'en racheter un neuf. Mais il y a pire, hein, encore, il y a l'incitation au renouvellement régulier de biens qui fonctionne uniquement parce que vous voulez de la nouveauté. Et si le sous-titre du livre de Jeanne Guin indique 15e, 21e siècle, eh bien c'est bien parce qu'il y a une longue histoire à cette construction de la nouveauté. On ne naît pas amoureux de la nouveauté, mais on le devient, n'est-ce pas ?
1: Oui, bien sûr, l'amour pour la nouveauté, le désir de la nouveauté, pour moi, il a une généalogie marchande, il a des origines commerciales. Vraiment, ce livre, il insiste sur les origines marchandes de notre intérêt pour la nouveauté. Et donc, je retrace à travers toute l'histoire du capitalisme, c'est peut-être pas toute l'histoire, puisque je commence à la fin du 15e siècle, on pourrait sans doute aller un peu plus loin, un peu plus dans le passé. Mais bon, il fallait bien commencer quelque part. Donc je m'intéresse à différents aspects du commerce, à différents moments de l'histoire du grand commerce mondialisé. Pas non plus à tous les moments, hein, ce n'est qu'un livre. Mais il est organisé voilà, de façon à montrer que dans différents moments du capitalisme et autour de différentes formes de commerce qui ont été assez importantes pour comprendre comment on commerce aujourd'hui, eh bien, il y a toujours eu cette volonté de parler de nouveautés, d'attribuer un caractère inédit et hyper important aux produits qu'on importait ou qu'on fabriquait, dans le but de les écouler et de les écouler en masse. Et c'est ça qui fait un peu le lien entre toutes les périodes que j'étudie, c'est-à-dire très souvent, l'injonction à acheter de la nouveauté, elle se replace dans un contexte de surproduction ou de surimportation. On a fabriqué tellement de produits que il y a un risque de crise de saturation du marché. Ça veut dire de surproduction. Ça veut dire qu'en gros, on a trop d'objets et pas assez de gens pour les acheter. Et à ce moment-là, c'est là qu'intervient le discours de nouveauté. Pour attirer l'attention de gens qui, sans ça, ne se seraient pas du tout intéressés à ces produits. C'est lorsqu'il y a des produits en trop grand nombre qu'on dit « Oui, mais c'est parce que c'est des produits que vous ne connaissez pas encore ». Vous ne vous y intéressez pas parce que vous ne connaissez pas. Vous avez peur du progrès. Vous êtes ignorant. Vous n'avez jamais fait l'expérience de cette nouveauté qui va changer votre vie. Donc c'est toujours dans des contextes de sur-offre qu'on va clamer nouveauté, nouveauté, nouveauté. Pour faire vendre des choses qui, sans ça, ne se seraient pas vendues.
0: Dans son livre, Jeanne Guin explique que rien n'est en soi féminin, pratique, léger, pas cher, hygiénique, cool, blanc, jeune. Mais un produit peut le devenir à un moment donné lorsqu'il est qualifié de la sorte par des discours si omniprésents qu'on en vient à croire à l'existence de la féminité, de la jeunesse ou de la coolitude des choses. Et ces discours sont ceux du marketing, de la publicité, de la communication. Derrière la fabrique de la nouveauté, il y a la fabrique d'un besoin.
1: C'était important pour moi de travailler sur ce sujet parce que moi je suis chercheuse spécialisée sur l'obsolescence. J'ai fait ma thèse sur la notion d'obsolescence, obsolescence programmée, donc sur tous ces objets dont la durée de vie est réduite volontairement pour en faire acheter plus, plus souvent. Et dans ce contexte, je me suis rendu compte que très souvent, le désir de nouveauté vient justifier l'obsolescence. C'est-à-dire que quand vous allez dire à des industriels, à des politiques, à toutes sortes d'acteurs intéressés à l'obsolescence, qu'ils font de l'obsolescence programmée et que l'obsolescence programmée est un problème, d'abord ils vont commencer par dire non, nous ne faisons pas d'obsolescence programmée. Et quand après vous allez leur montrer des exemples, ils vont dire, ah oui, c'est vrai que la durée de vie de ce produit est réduite, mais c'est parce que, et là ils vont essayer de justifier l'obsolescence, donc ils la reconnaissent en sous-main, et ils essayent de la justifier, et très souvent pour justifier l'obsolescence, ces acteurs-là vont dire, mais c'est parce que les gens veulent de la nouveauté, parce que l'innovation, les nouveaux produits, c'est ça qui intéresse les gens. Le progrès, c'est vers ça que tend naturellement l'humain. Donc en fait, dans le discours de tous ces acteurs, on prétexte dans la population, dans les consommateurs, dans les clients, et plus souvent d'ailleurs les clientes, on prétexte un désir inné de nouveauté. Donc c'est pour ça que je dis que le désir de nouveauté, oui, il a été fabriqué, mais il est vraiment fabriqué comme un élément de discours, comme un élément de langage. Chaque fois que une technologie est contestée, chaque fois que des pratiques industrielles sont critiquées, on va dire « ah oui, mais c'est parce que les gens veulent ça ». Donc on prête toujours la faute aux consommateurs, on leur renvoie la culpabilité. Et donc j'avais vraiment envie de montrer comment ce discours, il est fabriqué, comme vous l'avez dit. Il est fabriqué, mais il est fabriqué dans des contextes de crise, des contextes de critique. Plus une technologie est critiquée, plus des fabricants de discours, des communicants, des publicitaires, des cadres, vont eux aussi se mettre à produire du discours pour dire pourquoi cette technologie, en fait, elle est bonne et il faut l'acheter. Et en général, c'est à ce moment-là qu'ils se mettent à dire que les gens veulent de la nouveauté. Donc, quelque part, plus vous entendez clamer qu'un produit est innovant, qu'il est génial, plus vous pouvez supposer qu'en fait, ce produit, personne n'en veut, voire qu'il est critiqué. Ceux qui se clament comme nouveauté s'avouent toujours déjà un petit peu comme vulnérables. Et là, c'est ce qui se passe avec toutes les technologies pour lesquelles on nous présente comme le futur, comme l'avenir, etc. Donc, aujourd'hui, ça va être l'intelligence artificielle, par exemple. Il y a quelques années, c'était la 5G, etc. Bon, ça change régulièrement, mais c'est toujours les mêmes discours, toujours le même blabla. On nous dit, ah, mais c'est parce que c'est l'innovation, c'est le progrès. Mais c'est justement parce que ces technologies ne sont pas encore pleinement installées, parce qu'elles sont très critiquées, très attaquées par des militants, par des activistes, par des politiques, qui ont un doute en fait au niveau de leur avenir, qu'on va rajouter des couches et des couches de discours pour dire c'est l'innovation, c'est le futur, et c'est ça que les gens veulent. Mais les gens ne sont jamais exprimés dans ce sens.
0: Tous ces discours cherchent à masquer le vide, l'arnaque, ou même des problèmes, des vrais problèmes liés au produit. On ne nous vend pas un objet, mais une expérience, une esthétique, une classe sociale, une appartenance à une communauté, à la communauté de ceux qui possèdent. Consommer revient à s'approprier ce que d'autres n'ont pas, à affirmer une puissance, nous dit avec justesse Jeanne Guin.
1: Oui, plus la nouveauté devient une valeur en soi, moins on discute sur ce qu'est l'objet dont on parle. C'est-à-dire que un objet technique, un produit, une technologie, ne devrait pas être jugé en fonction de sa nouveauté. Elle devrait être jugée en fonction de son utilité, éventuellement en fonction de sa beauté, et puis aussi, je pense, en fonction des conséquences qu'elle a sur le monde du travail et sur le monde social en général. Donc son utilité technique, mais aussi son utilité sociale, ses effets dans le monde. Et si on met en avant sans cesse la nouveauté, la nouveauté, la nouveauté, ça permet justement d'éviter que ce débat ait lieu. Et c'est pour ça qu'il est important de rappeler que la nouveauté n'a pas à être une valeur en soi, comme le serait par exemple la santé. La santé est un bien en soi, on désire la santé pour elle-même, pour être en bonne santé, pas pour autre chose. La nouveauté, par contre, le fait qu'un produit arrive à tel ou tel moment de l'histoire, qu'il soit jeune ou ancien, ou récent ou vieux, ça ne nous dit rien de son utilité réelle et de son impact social. Quelque chose peut être très bon, très utile et très favorable à la vie en collectif tout en étant ancien. Inversement, quelque chose peut être nouveau et n'avoir aucune valeur. Et inversement, quelque chose peut être vieux et sans valeur. Enfin bref, vous voyez où je veux en venir. L'âge ne nous dit rien en fait de l'intérêt à adopter collectivement ou pas une technique.
0: La nouveauté n'existe pas dans le présent. Elle est en train d'advenir. Philosophiquement furtive, elle n'est pas figée et par-dessus tout, elle est construite, décidée par des personnes qui ont des intérêts à nous faire croire à la nouveauté. Et cerise sur le gâteau, comme le disait Jeanne Guin, les marques arrivent à nous faire croire qu'ils ne font que répondre à la demande de nouveauté, demande qui émanerait de consommateurs et surtout de consommatrices. Ben oui, c'est tellement plus pratique d'accuser les femmes.
1: Dans le discours qui prête à la population, aux humains en général, un désir inné de nouveauté, il y a déjà un abus parce que cette population ne s'est jamais exprimée. On leur prête un désir qu'ils n'ont pas exprimé. Et en plus, il y a des contradictions parce que quand on gratte un peu, quand on regarde un petit peu, quand on va vraiment chercher ces discours-là, on voit qu'en fait, ce n'est pas du tout de l'humanité en général qu'on parle. On voit qu'on parle, en fait, on introduit toujours des catégories de population, des discriminations. Donc, par exemple, très souvent, on va dire oui, les humains aiment acheter des nouvelles choses, aiment le renouvellement de l'apparence des objets, ne peuvent pas s'empêcher d'acheter la dernière mode. Quand des auteurs disent ça, en général, après, ils se mettent à parler des femmes. Donc, c'est toujours la faute des femmes. C'est toujours les femmes qui veulent consommer plus, qui sont passionnées de shopping et de mode. Ou, autre exemple, si on regarde dans les discours qui innovent, bah, c'est toujours des hommes blancs venus de pays riches, venus du Nord. Et inversement, les populations non blanches, les populations du Sud, de pays anciennement colonisés ou actuellement colonisés, sont toujours décrites comme en retard, comme n'étant pas capables d'innover, comme ayant des techniques du passé, comme même pas étant contemporaines des innovateurs. Donc, on voit très bien qu'en fait, la capacité à innover et la sensibilité au rachat sont en fait inégalement distribuées dans la population, à travers ces discours, elles sont inégalement reconnues, et c'est toujours selon des lignes de discrimination très classiques, le sexisme, le racisme, l'agisme aussi beaucoup. Hein, on remarque, et ça c'est notamment très fort dans la publicité, quand il s'agit de vendre un nouveau produit, il s'agit toujours de dire que c'est un produit pour les jeunes, et que les jeunes vont aimer ce produit parce qu'ils sont jeunes, et qu'ils ne veulent pas ressembler aux vieux. Donc toujours, en tout cas dans un premier temps de la vente d'un produit, de sa commercialisation, on va dire ce produit est pour les jeunes et grâce à ce produit, tu ne vas pas ressembler à tes parents ou tes grands-parents, tu vas être vraiment jeune. Puis après, plus le marché grossit, plus évidemment la marque est intéressée à conquérir aussi le marché des personnes plus âgées. Par ailleurs, les personnes plus jeunes à qui vendaient au début ont vieilli. Donc le discours se transforme un petit peu. Mais il y a énormément d'agisme aussi présent. Donc en gros, la nouveauté est toujours rattachée à des populations jeunes. Lorsqu'il s'agit de la nouveauté comme acte de consommation, c'est aux femmes. Quand il s'agit de la nouveauté comme acte de production et d'invention, c'est aux hommes et aux hommes blancs.

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1: Vous êtes bien sur votre radio FM et vous venez d'entendre Viril de Suzanne. J'adore ce morceau. Si vous écoutez la version podcast sans musique, allez découvrir Suzanne et ce morceau, notamment Viril. Reprenons notre petite discussion autour du désir de nouveauté avec la philosophe Jeanne Guyen. La construction de la nouveauté ne date pas d'hier. Prenons un exemple pour saisir l'ampleur du phénomène. Dans la première moitié du XVIIe siècle, 3 millions de pièces de porcelaine ont été importées aux Pays-Bas. Pourquoi donc ? Eh bien parce que des colons européens ont un jour découvert la porcelaine de Chine et pour se faire de l'argent, ils ont décidé qu'il fallait absolument avoir une pièce de porcelaine si l'on voulait appartenir à la caste des gens de bon goût qui aiment la nouveauté. C'est un exemple parmi d'autres. La fabrique du désir de nouveauté s'est toujours bien accommodée avec le colonialisme et le capitalisme.
2: Ce que j'observe à travers mes recherches, c'est que l'allégation à la nouveauté, le fait de dire qu'un produit est nouveau ou innovant, ça sert aussi souvent à réenchanter l'histoire de ce produit ou en tout cas à dissimuler en fait le caractère extrêmement violent et prédateur de à peu près toutes les productions qui ont existé à travers l'histoire du capitalisme. C'est pas exagéré que de dire que la plupart des produits qui ont été fabriqués et donnés et distribués sont basés sur des formes de prédation plus ou moins violentes, de l'esclavage pur et simple jusqu'à de l'exploitation en usine ou à la distribution. Et ça, c'est une constante aussi. Et j'ai pu remarquer que très souvent, voilà, parler d'innovation, parler de mode, parler de nouveautés, parler de produits neufs, etc., c'est aussi couper un produit de son histoire. Ça participe de ce que Marx appelle le fétichisme de la marchandise, c'est-à-dire qu'on est tout le temps à nous faire voir les produits comme apparaissant pour la première fois dans leur espace de vente. On n'a pas accès à l'avant, à l'amont de la production. Et c'est ça aussi l'enjeu, évidemment, de faire une histoire industrielle, une histoire de parler du consumérisme en allant chercher l'histoire des produits, c'est de remontrer à nouveau cette histoire. Parce que si vous cherchez des informations sur des marques ou des entreprises ou des produits, en général, ces marques vont vous sortir une histoire qui est complètement enjolivée. Hein. En général, vous avez à peu près toujours la même histoire. Si vous allez sur le site d'une marque, vous allez à l'onglet « Qui sommes-nous ?» et vous trouvez un petit paragraphe très court qui vous dit ce que, en gros, il y avait dans la population un besoin. Et cette population était très malheureuse parce que c'était avant. Et avant, ça n'allait pas du tout. Et donc, avant, les gens n'avaient pas tel ou tel produit, étaient très malheureux. Et puis, un jour, il y a eu quelqu'un, en général, un homme blanc d'un pays du Nord, qui s'est dit, ah, on va pas laisser les gens comme ça, parce qu'il était très gentil. Et puis aussi, il était très intelligent. Donc, il a eu une très bonne idée. Donc, il a beaucoup travaillé, cet ingénieur. Il a créé quelque chose, il a innové, il a inventé. Et puis, il y avait une entreprise, une gentille entreprise très philanthropique, qui a bien voulu lui donner les fonds pour développer son invention. Et paf, ça a fait des chocs à pic. En gros, bah, ils ont fini par développer ce produit. Et ce produit s'est diffusé dans le monde, partout, de façon très simple et très pacifiée. Et ça a permis de répondre à des besoins qui aujourd'hui sont satisfaits. C'est en général à peu près ce conte de fées que l'on trouve dans ces pseudo-histoires, ces pseudo-récits. Et c'est contre cette fausse histoire aussi que j'ai voulu travailler. Hein, parce que moi-même, en faisant mes recherches sur des produits, je tombe toujours sur ce genre d'histoire. Sur les sites internet des marques, sur les livres soi-disant d'histoire qui produisent sur leur histoire eux-mêmes. Enfin bref, vous trouvez énormément de pseudo-récits et c'est important, au contraire, de montrer que la plupart de ces produits sont liés à des prédations, sont liés à de l'esclavage, sont liés à de l'exploitation, sont aussi liés à une forme d'imposition aussi. C'est important de rappeler que beaucoup de produits qui étaient contestés lors de leur introduction sur des marchés, donc sur les marchés de consommation, après qu'ils étaient fabriqués, étaient contestés et que pour certains, on les a imposés, que personne n'en voulait. Donc c'est vraiment important de rappeler cette violence-là parce que malheureusement, aujourd'hui, le monde de la consommation est très enchanteur. Il est entouré de discours, entouré de paillettes, mais la vérité n'est pas du tout celle-là. Un exemple de cette pseudo-histoire produite par les entreprises, ça peut être par exemple le cas de Kleenex. Donc on connaît bien Kleenex en France, c'est devenu un mot générique pour dire mouchoir jetable. Et Kleenex est effectivement la marque qui a lancé le mouchoir jetable. Alors je raconte brièvement son histoire. Donc c'est une marque qui a été déposée par un groupe qui s'appelle Kimberly-Clark. Kimberly-Clark, donc à la base, ils faisaient du papier aux États-Unis à la fin du 19e siècle. Et ils ont, pendant la Première Guerre mondiale, ils ont produit beaucoup de bandages et de filtres de masques à gaz. Donc évidemment pour les soldats engagés dans la Première Guerre mondiale. À partir d'un matériau qui s'appelle le cellucoton, qui est une fibre de celluloïde qui permet d'éviter d'acheter du coton. C'est équivalent. Et donc ils produisent tous ces bandages et filtres de masques à gaz pendant la Première Guerre mondiale. La Première Guerre mondiale termine, ils se retrouvent avec énormément de ces produits sur les bras, la Croix-Rouge les renvoie, l'État, la Défense les renvoie, donc ils ont une crise de surproduction. Ils ont trop de produits. Et donc ils missionnent des ingénieurs pour trouver des produits civils pour à vendre à partir de ce cellucoton surnuméraire. Et donc c'est ces ingénieurs-là qui vont au début des années 1920 aux États-Unis proposer deux produits. Donc Kotex, qu'on connaît pas trop en France, c'est une serviette hygiénique, mais c'est un produit très important parce que c'est vraiment ce produit qui a lancé le marché de masse pour la serviette hygiénique jetable. Ça existait avant 1921, mais c'était vraiment des petits marchés. À partir des années 1920 et à partir de Kotex, ça se massifie aux États-Unis et après c'est exporté dans le monde. Et Kleenex, qu'on connaît en France, donc le mouchoir jetable. Et dans un premier temps, donc en 1924, quand Kleenex est mis sur le marché, c'est vendu comme un produit pour se démaquiller et pour enlever les surplus de crème. Donc je cite la publicité, des publicités qui mettent en scène des femmes, des actrices, des femmes très belles, très sophistiquées, très maquillées, en train, à leur coiffeuse, quoi, en train de s'appliquer des Kleenex pour se démaquiller.

0: où on utilise massivement le mouchoir en tissu, réutilisable, lavable, etc. Et donc, ils vont faire ce que les marketeurs appellent un repositionnement du produit, c'est-à-dire ils vont le requalifier, nous on dirait plutôt, de facial tissu à mouchoir pour se moucher. Et donc là, les publicités changent totalement. Exit les belles femmes à leur coiffeuse. On voit donc plutôt des enfants, notamment des enfants malades, parce que ça fait de la peine. Des docteurs qui recommandent Kleenex pour se protéger des bactéries. Des mamans avec leurs enfants. Enfin bref, un peu toute la famille, un contexte familial de maladie avec de pseudo-conseils de docteurs qui expliquent que le mouchoir en tissu, c'est dégueulasse, c'est dangereux pour votre santé, qu'il faut absolument l'abandonner. Et donc, ce qu'on appellerait aujourd'hui du rebranding ou du repositionnement marketing, après a fonctionné et Kleenex est devenu le mouchoir jetable qu'on voit en masse aujourd'hui. Si aujourd'hui vous allez sur le site de Kleenex, vous aurez une histoire qui vous raconte qu'il y a un ingénieur au début des années 1920 qui s'est servi d'un produit sanitaire, hein, parce que les bandages et les fils de matériel égal, c'est déjà sanitaire, pour faire un produit bon pour la santé qui a permis de développer des habitudes d'hygiène dans le monde entier, etc. Voilà l'histoire que vous obtiendrez. Or, moi, l'histoire que j'ai pu trouver, c'est l'histoire d'une entreprise qui a une crise de surproduction, qui cherche à rentabiliser des surplus, donc qui a un problème économique, qui demande à des ingénieurs de développer des produits pour écouler ses surplus avant tout, et qui, pour écouler ses surplus, choisit des produits qui, à la base, le mouchoir jetable, qui est à la base d'un produit cosmétique, et pas du tout un produit hygiénique. Et qui va requalifier ce produit comme hygiénique parce qu'elle voit que ça marche plus et que ça vend. Donc voilà comment on peut opposer deux histoires, un récit et un contre-récit qui se base beaucoup plus sur ce que l'entreprise a fait et pas sur ce qu'elle prétend a posteriori avoir fait de bien.
1: Alors, moi je suis OK avec tout ce que vient de dire Jeanne Guin, mais quand même, c'est pratique, le mouchoir jetable, c'est hygiénique. Heureusement qu'on a des mouchoirs jetables par ces temps de grippe. Eh bien, quand j'ai dit ça à Jeanne Guin, voilà ce qu'elle m'a rétorqué.
0: L'argument hygiéniste, alors il est omniprésent dans les publicités pour les produits jetables. Il est vraiment omniprésent avec cette idée que réutiliser quelque chose, et notamment quelque chose qui est en contact avec les fluides corporels, est très dangereux. Vous trouvez ça dans les publicités pour les serviettes hygiéniques, vous trouvez ça dans les publicités pour les mouchoirs, vous trouvez ça dans les publicités pour les serviettes en papier, pour les pailles, pour les gobelets. Enfin, je l'ai observé partout. C'est un argument abusif pour une simple raison, qui est que nos fluides corporels ne sont pas dangereux pour nous. Certes, le corps les expulse, mais ça ne veut pas dire qu'ils sont infectés ou infectieux. Ils peuvent l'être si on est malade, mais ils ne le sont pas lorsqu'on est en état de santé classique. Donc utiliser une cup, un verre, réutiliser son verre, utiliser un mouchoir en tissu, utiliser une culotte menstruelle, n'est pas dangereux. C'est absolument pas dangereux. Mais l'argumentaire hygiéniste est tellement puissant qu'il tend à nous faire considérer nos corps comme en permanence pathologique. C'est-à-dire que l'état pathologique du corps, le fait d'être malade et de devoir donc prendre certaines précautions, est pris en modèle de gestion du corps tout le temps, en fait. Et ça, c'est vraiment quelque chose qu'on peut observer. Par exemple, dans l'histoire des gobelets, on commence par dire prenez des gobelets quand vous êtes en déplacement, en voyage, dans des contextes où, effectivement, c'est compliqué d'avoir sa vaisselle, on peut pas la laver. Donc, on a des fortes contraintes techniques dans les trains, dans les gares, etc. Puis, on a dit c'est utile aussi dans les bars, les endroits où vous ne savez pas qui a bu dans votre verre, on ne savait pas s'il a bien été lavé. Puis, à la maison, les jours où vous faites la fête, vous recevez d'autres personnes qui pourraient penser que vous-même, vous lavez mal vos verres. Et puis, finalement, chez vous, au quotidien. Donc, on observe, et c'est pareil pour plein de produits jetables, les serviettes hygiéniques, par exemple, au début, étaient promues comme indispensables en voyage. Et puis, après, on les a promues pour les règles en général, tout le temps, voire parfois même tout le mois, puisqu'on a vendu des protège-slips qui sont censés donc protéger les sous-vêtements des pertes blanches, des pertes qu'on peut avoir en dehors des règles, etc. Donc, on observe que ces produits jetables, d'abord de produits de niche destinés à être utilisés dans des circonstances particulières, de contraintes matérielles ou de maladies, ou bref, ont été progressivement présentés comme quelque chose qu'on utilise au quotidien. Et donc, ça incite à nous voir notre propre corps comme constamment pathologique. Or, notre corps n'est pas constamment pathologique. On peut être malade, on peut être en danger physiquement, mais ce n'est pas le cas tout le temps. Et c'est pour ça que parfois, j'ai l'impression que, du fait de l'ubiquité des produits jetables, on se comporte toujours comme si on était fortement malade. Par exemple, on me pose souvent la question, mais alors, il n'y a pas des produits jetables qu'il faut garder Mais je dis, oui, les produits utilisés en milieu hospitalier, bien sûr. Bien sûr que...

c'est une bonne chose d'avoir des compresses stériles, d'avoir une paille quand on ne peut pas mâcher. Mais il faut voir que c'est justement des produits qui sont nés en milieu hospitalier, qui sont nés pour soigner des personnes qui étaient soit handicapées, qui étaient soit malades, ou en tout cas handicapées brièvement, par leurs conditions. Mais quel sens ça a de faire de ces produits exceptionnels la norme pour tout le monde ? C'est vendu, alors là, du coup, c'est vendu sous la bannière du confort. On nous incite à nous considérer comme étant constamment en dessous de nos propres capacités. C'est ça, là, l'imaginaire du confort. Pourquoi se fatiguer à lever son verre quand on peut aspirer dans une paille ? C'est absurde. Pourquoi se fatiguer à prendre l'escalier quand on peut prendre l'escalator ? C'est tout ça. Hein. Plus de confort, en fait, on pourrait mettre toujours plus de confort et donc on pourrait faire toujours moins d'efforts alors même qu'on en est capable et alors même que c'est bon pour nous. Et c'est pour ça aussi qu'il y a un moment où ces imaginaires-là, hygiénistes du confort, se renversent en leur contraire. C'est-à-dire, plus on a de confort, moins on fait d'efforts, plus on est en danger pour notre santé.

0: la petite blanche dans du poil sous les bras.
1: Alors la question que je me pose et que j'ai posée à Jeanne Guin, c'est pourquoi ? Pourquoi on en est encore là ? Pourquoi nous sommes aussi dépendants du marché ? On devrait avoir compris les mécanismes qui nous font acheter depuis le temps. On le sait que le capitalisme cherche à nous faire consommer tout ce qui est produit, même si on n'en a pas besoin. Alors je me demande, est-ce qu'on pourra un jour en finir avec ce consumérisme, à force de le critiquer ?
2: La promotion de la nouveauté, elle s'est toujours accompagnée de sa critique. La promotion de la surconsommation, elle s'est toujours accompagnée de sa critique. Il n'y a pas de moment dans l'histoire où tout le monde croyait béatement que ces choses-là étaient bonnes pour la société, bonnes pour l'économie, que gaspiller, ça engendrait de la prospérité. Il y a toujours eu des pour et des contre, et c'est vraiment ce que j'essaye de montrer dans mon livre aussi, de toujours faire une place à la critique et aux résistances qui existaient. Et aujourd'hui encore, il y a de la critique, il y a de la résistance. Après, il y a toujours autant, et voire beaucoup plus, de surproduction, de surconsommation. Une des raisons à cela, c'est évidemment le fait qu'énormément de gens y ont un grand intérêt, et que c'est ça qui produit de la richesse, et que donc énormément de gens ont intérêt à maintenir cette réalité en place, et beaucoup de gens sont contraints à y participer parce qu'ils doivent travailler. Donc ça, c'est aussi une réalité. Après, beaucoup de gens sont contraints à consommer tout simplement parce qu'ils n'ont pas accès à autre chose. La société consumériste, moi je la définis comme une société, enfin je suis pas la seule, hein, une société dans laquelle les gens sont dépendants du marché pour vivre, c'est-à-dire pour travailler et pour consommer. On travaille pour obtenir non pas des produits de consommation qu'on va consommer soi-même, mais pour obtenir un salaire qu'on va ensuite dépenser sur le marché du travail. C'est lié à la prolétarisation, hein, au fait qu'on ne possède pas les moyens de production et que donc on ne peut pas produire ses propres denrées alimentaires, ses propres biens, etc. Cette séparation entre sphère de la production et de la consommation, elle permet de maintenir les gens dans la dépendance au marché. On a besoin d'un travail pour avoir un salaire et on a besoin d'un marché de biens de consommation pour pouvoir acheter quelque chose avec ce salaire, parce que l'argent ne se mange pas. Et donc l'argent en lui-même ne sert à rien. Donc à partir du moment où toute la société est consumériste, c'est-à-dire que la plupart, la très grande majorité des gens ne peuvent pas produire eux-mêmes leurs biens, les choses dont ils ont besoin, tout le monde est contraint de participer au système. Et c'est ça aussi la puissance du consumérisme. Et c'est parce que à travers l'histoire, ça aussi, ça a un effet délétère, c'est que progressivement, les savoir-faire liés à l'autoproduction et à l'autoconsommation disparaissent. Je dis pas qu'ils disparaissent totalement. Il y a encore énormément de gens, heureusement, qui élèvent des animaux, qui font pousser leur alimentation, qui fabriquent du textile, enfin, qui font le textile dont ils ont besoin, qui fabriquent des objets, qui les réparent, qui les entretiennent, qui partagent entre eux de façon non marchande, etc., qui échangent. Il y a encore ce que on appelle parfois, entre écoféministes, de la subsistance, de l'économie de subsistance. Ça existe, surtout par exemple, en milieu rural, où cette éthique-là du coup de main et ces connaissances-là n'ont pas disparu. Et aussi, on a accès à de la terre, on a accès à de l'espace pour bricoler, etc. Mais à partir du moment où votre famille, à travers les générations, a perdu aussi ses savoir-faire et qui ne sont pas transmis, vous êtes totalement dépendante du marché pour travailler, obtenir l'argent et dépenser cet argent pour avoir vos biens de consommation. Donc il y a cet effet-là. Et puis il y a aussi une dernière chose, tout simplement l'absence de loi. C'est-à-dire que pour que la société change et pour que l'économie surtout change, on a besoin de lois qui interdisent certains produits, qui interdisent certaines pratiques et qui interdisent de délocaliser ces pratiques. Parce que la plupart des biens de consommation qu'on consomme aujourd'hui sont toujours autant issus de l'esclavage, de l'exploitation, de l'écocide et d'autres formes de prédation. Mais simplement, ces prédations-là sont délocalisées. Alors on va croire qu'en France, on a les lois qu'il faut, mais on va importer en quelque sorte, des choses qui seraient illégales chez nous. Donc, il faut des lois pour, évidemment, interdire cette criminalité importée. J'ai envie de l'appeler comme ça. Je ne sais pas si c'est le bon terme, mais c'est ça qu'on fait. Donc, évidemment, tant que les lois ne suivent pas, et tant qu'on aura le droit, peut-être pas de produire par l'esclavage en France, mais d'importer des produits issus de l'esclavage ailleurs, les choses ne changeront pas. Et c'est pour ça que moi, j'appelle ma méthode matérialiste aussi, c'est-à-dire je mets l'accent sur ces réalités de contraintes matérielles que vivent les gens et sur ces réalités légales, et que je ne fais pas référence par exemple au fait que les gens n'aient pas conscience ou ne soient pas au courant ou ne réalisent pas ou ne comprennent pas. D'abord parce que c'est pas vrai. Je pense que c'est pas vrai. Comme je l'ai dit, il y a toujours eu de la critique, de l'enquête, de la recherche, de la dénonciation de ces pratiques-là. Et il y a eu des victoires. Et puis aussi, par ailleurs, parce que le fait d'avoir conscience ne change pas forcément les choses tout de suite. On est très nombreux et très nombreuses à avoir bien conscience des problèmes et cette conscience ne change pas la réalité qu'on subit. Compter sur la prise de conscience pour changer les choses ne suffit pas. Ça crée principalement des consciences malheureuses, on dit aussi parfois des injonctions contradictoires ou la dissonance cognitive, c'est un mot qui est très à la mode aujourd'hui et ça exprime, je pense, justement ce sentiment qu'on a beau s'informer, si on n'agit pas sur les lois et sur la réalité matérielle de nos vies, c'est-à-dire si on ne donne pas aux gens le moyen de faire et consommer autrement, ben, ils seront juste obligés de faire des choses dont ils savent qu'elles sont mauvaises. Et c'est le cas. Et c'est ce qu'on fait depuis longtemps.
1: Ne désespérons pas. D'ailleurs, Du Poil sous les bras est là pour donner de l'espoir. Et ici, l'espoir se trouve du côté des formes d'économie alternatives, des personnes qui s'auto-organisent, des résistances locales au capitalisme. Alors d'accord, c'est un peu David contre Goliath, mais on peut tenter d'autres voies. Jeanne Guin citait à l'instant les pratiques de subsistance, ce ne sont pas les seules.
2: Les pratiques de subsistance, évidemment, subsistent elles-mêmes, c'est-à-dire continuent à exister. Il y a de nouvelles formes intéressantes qui apparaissent aussi justement parce qu'elles apparaissent en réaction au marché et au consumérisme. Donc c'est tout le mouvement, tous les mouvements en faveur de la récupération, de l'autoproduction, donc sous la forme de la recyclerie, la réparation, les coopératives de toutes sortes, donc qui viennent souvent de gens qui ne sont pas forcément issus de mondes qui ont une tradition autour de l'autoproduction et de la réparation par soi-même et qui au contraire essayent de réinventer, de se réapproprier ces savoirs dont ils voient bien qu'ils disparaissent. Donc évidemment c'est une bonne chose. Après ça reste tout petit, c'est un des vices un peu, je trouve, de ce qu'on appelle l'économie circulaire aujourd'hui, c'est-à-dire les politiques publiques qui visent à encadrer et soi-disant à soutenir toutes ces initiatives-là, c'est qu'elles sont coexistantes avec des initiatives qui visent à soutenir le marché. C'est-à-dire d'un côté, on dit « Ah oui, l'économie circulaire, c'est très bien, il faut développer, on va créer des ressourceries, on va soutenir, etc. » Donc très bien, ok, on soutient. Et puis de l'autre côté, eh bien, on continue à donner du foncier à la grande distribution, on continue à importer tout et n'importe quoi. Enfin bref, on fait une chose et son contraire. Et évidemment que ça ne peut jouer qu'en faveur du marché du neuf et du marché consumériste, qui a beaucoup plus de moyens que les propositions anticonsuméristes d'économie alternative qui existent aujourd'hui et qui sont très intéressantes et très utiles. Mais on a beaucoup moins de moyens, ne serait-ce qu'en termes de logistique, en termes de communication aussi. Jamais la communication d'une ressourcerie locale, même soutenue par la municipalité ou la région, ne pourra égaler la puissance de frappe de la publicité aujourd'hui. C'est une des raisons pour lesquelles, par exemple, je pense qu'il faut absolument lutter contre la publicité et légiférer contre la publicité. C'est pour moi un des chantiers les plus primordiaux pour lutter contre le consumérisme d'un point de vue légal, c'est d'interdire la publicité. Parce que tant qu'il y a cette emprise idéologique partout, tout le temps, constamment renouvelée dans tous nos environnements, que ce soit notre environnement réel ou notre environnement médiatique, on ne pourra pas lutter à armes égales.
1: Dans le désir de nouveauté, Jeanne Guin explique comment l'obsolescence a été activement et ouvertement conçue, gérée, planifiée, promue, théorisé, légalisé, fiscalement encouragé, etc., etc., au gré des opportunités marchandes. Le marché n'est jamais à court d'idées. Il rebondit toujours, il sait jouer sur nos désirs et les manipuler. Et à propos d'obsolescence, il y a un passage du livre qui aborde la notion d'obsolescence de l'homme.
2: Alors l'obsolescence de l'homme ou l'obsolescence humaine, pour être plus inclusive, moi je dis plutôt obsolescence humaine. C'est une expression qui vient d'un philosophe allemand qui s'appelle Günther Anders, qui l'avait mise au point pour désigner quelque chose qu'il observait de son temps. Donc lui, il est du milieu du XXe siècle. Enfin, quand il écrit, c'est dans les années 1950 aux États-Unis, et il observe ce sentiment chez la population états-unienne d'être inférieur aux machines et surtout du fait de l'innovation constante et du renouvellement constant des moyens de production, le sentiment de n'avoir jamais les bonnes compétences, c'est-à-dire vous développez des compétences pour vous servir d'outils, pour vous servir de machines, pour travailler tout simplement, et puis les outils changent, les machines changent. Et donc, vos propres compétences deviennent obsolètes et donc vous sentez vous-même obsolète. Cette notion, elle désigne quelque chose qui est connu depuis bien avant Gunther Anders, en fait. Dans le chapitre 2 de mon livre, je parle des mouvements, des mouvements sociaux contre l'innovation dans le travail, justement. Que ce soit, c'est très connu pour les manufactures, les usines, c'est toute cette période de la révolution industrielle qu'on appelle ludite, c'est-à-dire le fait que des ouvriers ou des artisans, bref, des personnes qui travaillaient avec certains outils face à la mécanisation de la production dans leur secteur se sont battus contre les patrons et contre leurs machines, surtout, ont détruit des machines, ont brûlé des usines, se sont battus contre cette mécanisation qui arrivait avec la machine à vapeur de la production, parce qu'ils sentaient justement que leurs compétences, leur savoir-faire allaient perdre toute leur valeur sur le marché du travail. Et c'est bien ce qui s'est passé. Ces gens-là se sont retrouvés au chômage ou ont retrouvé du travail, mais un travail différent, moins qualifié, moins bien payé. Donc cette idée que l'on a une obsolescence humaine liée à la perte de valeur des savoir-faire et des compétences sur le marché du travail du fait d'une évolution, d'une innovation dans les outils de travail, elle est perçue et dénoncée depuis très longtemps. Moi, le chapitre 2 commence donc à la fin du XVIIIe siècle en Angleterre et en France, c'est-à-dire quand commence ce qu'on a appelé après la révolution industrielle. Ça existe aussi dans le monde agricole. Il y a aussi des mouvements sociaux contre le machinisme agricole, contre le fait qu'il y ait de plus en plus de machines dans le travail agricole en milieu rural et que donc les gens ne trouvent plus de travail ou un travail qui n'est plus le même. On leur demande de devenir, en gros, assistant des machines, conducteur de tracteurs, surveillant d'écran, et non plus vraiment agriculteur au contact de la terre, au contact des végétaux qui font pousser, etc. Donc ça, c'est vraiment à travers toute l'histoire du machinisme, on a déjà cette idée d'obsolescence humaine, d'obsolescence des compétences. Aujourd'hui, c'est toujours d'actualité. Actuellement, on prend l'exemple le plus récent, la panique des créateurs d'images, par exemple, ou des traducteurs et des traductrices face au travail assisté par intelligence artificielle. Moi, je dis toujours travail assisté par intelligence artificielle. Je ne dis pas les images produites par IA, par exemple, parce que l'IA ne produit rien toute seule. Les machines n'ont jamais rien produit toute seule. Les machines sont des outils qui assistent certains humains dans certaines tâches. Et il se trouve qu'aujourd'hui, l'intelligence artificielle assiste certains travailleurs, travailleuses pour produire des images, pour produire des textes, etc. Donc, les personnes qui jusque-là produisaient ces textes sans l'assistance de cette intelligence artificielle se sentent en obsolescence humaine, et c'est bien compréhensible. Elles ne sont pas remplacées par des machines. Leur métier évolue et il devient obligatoire pour elles de travailler assistées par ces machines. Et du coup, leur métier est différent, est en général déqualifié et moins bien payé. Je discutais récemment avec une traductrice qui m'explique que maintenant, ce n'est pas qu'elle ne travaille plus ou que les machines ou que ChatGPT travaille à sa place. C'est que maintenant, on lui demande de travailler non plus sur un texte, mais sur deux textes. Jusque-là, elle avait un auteur, une autrice à traduire avec son texte. Maintenant, elle a le texte de l'auteur ou de l'autrice, plus la proposition de traduction de ChatGPT ou je ne sais quelle intelligence artificielle, et elle doit vérifier si ChatGPT a bien fait son travail. Donc vous voyez que son travail est complètement transformé, il est moins intéressant, il est déqualifié, et il lui donne surtout une posture d'infériorité. C'est-à-dire, elle n'est pas la personne qui traduit, elle est la personne qui vérifie que la machine a traduit correctement. Donc, elle a une tâche d'assistante de travail aux machines. Qui assiste qui ? On peut y réfléchir. En tout cas, les machines ne travaillent pas toutes seules. Et donc, voilà un exemple aussi d'obsolescence humaine. Et c'est quelque chose qui est très récurrent, tout simplement parce que dans le capitalisme, c'est-à-dire dans un espace de marché concurrentiel où il s'agit toujours de fournir plus de croissance, eh bien, le fait de mécaniser la production ou de l'automatiser, ça peut être aussi numérique, le fait d'automatiser une production permet de produire plus, plus vite, plus rapidement et donc éventuellement de gagner un avantage concurrentiel. Donc il y a toujours une fuite en avant vers plus d'automatisation, plus d'innovation. L'innovation apporte un avantage concurrentiel et donc l'obsolescence aussi. Et ça a été observé. On trouve des choses chez Marx déjà, donc c'est vraiment quelque chose qui se maintient, qui s'accélère, mais à chaque fois que ça arrive, tout le monde a l'air de découvrir la chose et tout le monde a l'impression que la nouvelle technologie est vraiment l'advenue de la dernière, de la plus puissante, qu'on en arrive au stade ultime de l'aliénation et du remplacement par les robots. Mais dans 2-3 ans, ce sera autre chose, si on continue sur cette même trajectoire. Bien sûr, puisque là on parle des outils de production du travail, mais le marché des biens de production pour le travail est un marché. Donc il faut bien fabriquer toutes ces machines, toutes ces IA, toutes ces machines agricoles, toutes ces machines à produire. Donc évidemment que ça crée une nouvelle demande pour de nouveaux, qui ça crée de nouveaux marchés à chaque fois, et donc ça accélère cette logique-là, et ça crée aussi de la demande pour tout un espèce de nouveau business de la formation qui a tout à fait perçu l'intérêt de parler d'obsolescence humaine et d'obsolescence des compétences. Là encore, c'est quelque chose sur lequel j'insiste beaucoup dans mon travail. Ce n'est pas du tout caché. On pourrait dire, oui, vous accusez les gens de vouloir faire de l'obsolescence, mais ce n'est pas prouvé. Non seulement c'est prouvé, mais en plus c'est assumé par les acteurs dont je parle. C'est-à-dire que le management, le coaching, les ressources humaines, toutes ces professions qui sont nées au XXe siècle, déjà au XIXe siècle, mais qui se sont appelées comme ça en tout cas au XXe siècle, toutes ces professions de l'ordre de la gestion qui réfléchissent à comment améliorer les processus de travail et que faire des travailleurs qui sont obsolètes. Mais ils ont vraiment formulé ça. Ils disent, on va proposer de la formation pour rebondir, pour que les gens développent de nouvelles compétences quand leurs compétences deviennent obsolètes. Donc ils savent vraiment que c'est ça qui se passe. Ils s'en contentent tout à fait et ils essayent d'en tirer davantage de profit.
1: Bon, vous l'avez compris, si on vous dit qu'un produit est nouveau, méfiez-vous. La nouveauté n'est ni universelle, ni absolue, ni gage d'intérêt ou de qualité. Les belles promesses des capitalistes ne sont en règle générale qu'en fumage et mensonge. Jeanne Guien, dans son livre, décortique et explique comment l'économie de l'offre et la surproduction structurelle du capitalisme imposent le marché de la nouveauté. Et maintenant, finissons cette émission avec la question existentielle, celle que le marché impose aux femmes de se poser à cause de la surproduction de poils, nous dit-on.
2: Alors, le poil sous les bras, c'est paradoxalement le seul poil qui ne me dérange pas. Pas au sens où ça ne me dérange pas de les faire pousser, mais où ça ne me dérange pas de les raser. Parce que j'ai jamais eu... Enfin non, j'exagère, c'est même pas vrai. Je n'ai plus de problèmes liés au rasage ou à l'épilation sous les aisselles. Par contre, tout le reste de mon corps, c'est une catastrophe. C'est-à-dire je développe des abcès, ça fait des poils sous la peau. Enfin, c'est vraiment une torture et de l'automutilation. Je me rends compte sur tout mon corps, quoi, que c'est non seulement un complexe, une préoccupation, une dépense, un truc qui fait chier la vie... Mais en plus, une vraie automutilation se suivant les parties du corps. Et j'allais te dire que sous les bras, heureusement, ça va. Mais en fait, c'est même pas vrai parce que je me souviens en te disant ça que, étant adolescente, j'ai dû me faire opérer. Opérer avec anesthésie locale, pas une grosse opération, mais néanmoins une opération pour enlever un abcès lié à l'épilation et à toute cette merde. Donc c'est vraiment, si j'ai quelque chose à dire sur l'épilation, c'est que c'est vraiment une perte de temps, d'argent et une automutilation, et que ça vaut pour toutes les parties du corps finalement.
1: Je vous laisse avec la dernière phrase du livre de Jeanne Guien, je cite: au fil des contradictions, il a toujours été question de promouvoir une catégorie sociale au rôle d'avant-garde de l'histoire, chargée à ce titre de laisser advenir la nouveauté, tout en revendiquant l'autorité et les privilèges associés. Posture absurde et violente qui devrait suffire à ne plus rendre désirable tant de nouveautés. Voilà, le désir de nouveauté est une saine lecture pour nous aider à résister aux injonctions des marchés. Du poil sous les bras, c'est tout pour aujourd'hui, c'est déjà pas mal. Et on se retrouve bien vite en FM sur les radios locales et puis en podcast aussi, bien sûr.

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2: Bonjour, aujourd'hui dans les autres voix de la presse, nous recevons Elsa. Bonjour Elsa.
3: Bonjour.
2: Alors Elsa, tu es venue nous présenter le journal L'Envolée pour en finir avec toutes les prisons. Il y a le numéro 64 hein, qui est sorti il y a pas très longtemps là, et il y a également une autre affaire sur laquelle on reviendra un petit peu plus tard. C'est un recours devant le Conseil d'État. Pour commencer, est-ce que tu pourrais nous présenter un peu le projet L'Envolée? Donc c'est né en 2001 et c'est né, ça vient d'où? Quelle était l'idée de départ? Et puis voilà un peu son histoire.
3: Oui, alors à la base, c'est l'idée de départ, c'est des gens qui ont fait de la prison, qui ont été proches de personnes qui étaient incarcérées. Principalement, c'est des personnes donc directement concernées qui ont monté L'Envolée avec d'autres complices. Donc en 2001, ça s'est monté. À la base, c'était une émission de radio avant tout sur une radio associative locale qui s'appelle Fréquence Paris Pluriel en région parisienne. Et l'idée, c'était de porter la voix des prisonniers et des prisonnières et de leurs proches et de faire circuler la parole de l'intérieur des prisons vers l'extérieur, mais aussi de l'extérieur vers l'intérieur et un peu entre les différentes prisons, avec l'outil qui est la radio associative qui permet ça, parce qu'il y a des radios, des postes radio en détention. Bon, sachant que depuis, il y a un peu moins de postes radio en détention et les gens écoutent un peu moins la radio, c'est une question, mais voilà.
2: Est-ce qu'ils ont des accès Internet pour pouvoir écouter un peu des voix de l'extérieur?
3: Alors non, on y reviendra un peu, mais effectivement, l'accès à l'information des prisonniers et des prisonnières est carrément empêché. Et leur accès à l'expression est empêché, voire interdit. Donc, ils n'ont pas accès à Internet.
2: Tu parlais radio, justement, et les postes émetteurs. Je sais que s'il y a une très longue histoire avec la radio associative, la radio pirate, justement, fin des années 70, début 80, et les liens avec les prisonniers, c'était justement des seuls liens qui étaient possibles entre les prisonniers et l'extérieur et les prisonniers, justement. Et donc, ça perdure encore un peu à travers votre émission, entre autres.
3: Ouais, voilà. Alors, c'est vrai que on n'est pas complètement sûr d'être beaucoup écouté, mais on sait que ça peut être écouté. Et quand c'est écouté à l'intérieur des murs, souvent les gens sont contents de pouvoir l'entendre. Et à savoir que là, depuis un moment, donc c'est une émission qui a lieu tous les vendredis pendant 1h30 à partir de 19h. Et puis, elle est rediffusée ensuite sur une quinzaine de radios associatives locales ailleurs en France. Donc, ça permet aussi d'être entendu un peu ailleurs. Dès le début des années 2000, il y a eu l'idée de faire aussi un journal qui est basé sur les contenus des émissions, pas mal, qui est un peu plus éditorialisé, un peu plus pensé, un peu plus pensé et construit que les émissions. Et l'idée du journal, c'est d'être diffusé au-dehors des détentions, mais aussi et surtout à destination des prisonniers et des prisonnières, surtout ceux et celles qui n'auraient pas accès à la radio. Donc c'était un autre accès pour faire circuler les voix et faire circuler un peu les discussions sur parce que c'est beaucoup de dénonciation de ce qui se passe en détention, mais c'est aussi beaucoup de récits de luttes, petites ou grandes luttes à l'intérieur, et de discussions sur ces sujets-là, quoi. Et donc voilà, l'idée du journal, c'était de prolonger ce qui se disait à la radio. Et puis aussi, on se rend compte avec le temps que ça nous fait quand même un fond d'archives assez important de toutes les paroles de prisonniers et prisonnières et des luttes en prison, des évolutions de la prison. Donc c'est aussi pour ça que ça nous tient à cœur de maintenir ce journal. À savoir que le journal, il est gratuit pour les prisonniers et prisonnières. On l'envoie gratuitement à ceux et celles qui en font la demande.
2: Et il est à quelle régularité? C'est mensuel, trimestriel?
3: En fait, comme c'est une équipe absolument bénévole de gens qui maintenant est composée en partie de personnes qui ont fait de la prison, qui l'ont vécu en étant proche, mais aussi de pas mal d'autres gens qui se sentent directement concernés. Donc on est 100% bénévole, donc ça dépend quand même un peu des énergies du moment. C'est, on va dire, entre 2 et 4 numéros par an. Et ensuite, ce que j'ai pas précisé, c'est qu'on a un site internet sur lequel Tous les numéros du journal sont consultables, toutes les émissions radio sont écoutables et on y diffuse aussi quelques textes, quelques articles et des lettres de prisonniers et prisonnières qu'on a lues à l'antenne et qu'on va aussi mettre sur notre site internet. Sachant que c'est ça, c'est que la composition de l'émission comme du journal, c'est beaucoup de correspondances avec des prisonniers et prisonnières. Ensuite, il y a des interviews de gens qui ont fait de la prison ou de proches. Il y a ensuite des comptes rendus de procès auxquels nous, on peut aller parce qu'on pense que c'est super important de décrypter comment ça fonctionne la justice et de partager nos analyses. Sur les contenus, on peut aussi essayer d'analyser un peu des lois ou leurs conséquences, des dispositifs juridiques, des dispositifs pénitentiaires. On parle un petit peu de l'actualité de la prison, voilà. Au-delà de la prison, justement, on élargit aussi aux centres de rétention administrative qui sont des prisons pour étrangers et aussi un peu, quand on peut, à la question de l'enfermement en psychiatrie. Et puis aussi, on donne la parole à des personnes qui se mobilisent d'une façon générale contre les violences d'État, donc violences policières, violences pénitentiaires, etc.
2: Où est-ce que les personnes peuvent se le procurer? Il y a des lieux de vente? Il est diffusé comment?
3: Soit on peut s'abonner en nous écrivant, donc c'est des abonnements de soutien. Et ensuite, on peut aussi le trouver dans différentes librairies ou autres points de vente un peu partout en France, sachant que c'est un peu de l'info, c'est pas toujours très formel. Mais en tout cas, sur notre site internet, il y a la liste des lieux de diffusion du journal. Et ça fait que si des gens sont intéressés pour le diffuser vers chez eux, donc soit des librairies, soit d'autres manières, il ne faut pas qu'ils hésitent à nous contacter. On leur en envoie quelques numéros comme ils veulent pour qu'ils le diffusent à leur manière.
2: À propos des publications entre les publications papier et les publications sur le site internet, est-ce que ce sont les mêmes articles ou est-ce que c'est vraiment deux éditoriaux différents?
3: En fait, le journal, il est vraiment basé sur soit la publication de la parole, comme je disais, des lettres, etc. Et sinon, on fait aussi des articles collectifs de l'envolée. Ça, c'est vraiment... tous les journaux, en fait, sont le fruit d'un travail collectif et bénévole où tout est pensé de A à Z tous ensemble et c'est très important pour nous. Et après, sur le site internet, ça va être un tout petit peu plus à l'arrache, on va dire. On y met toutes les émissions radio, tous les journaux. Et ensuite, selon nos possibilités, nos coups de cœur, les choses qui nous semblent importantes, on va diffuser de temps en temps l'annonce d'un événement, des lettres de prisonniers et de prisonnières qui nous ont particulièrement marqués, des interviews qui nous ont particulièrement plu, certains de nos textes. Voilà, et ça, on aimerait le faire plus, mais on le fait de façon pas assez exhaustive. Donc on fait un peu ce qui nous semble le plus important.
2: Là, on va parler un petit peu du dernier numéro, donc c'est le numéro 64.
3: Ouais.
2: Il y a énormément aussi sur justement les QLCO, donc les quartiers de lutte contre la criminalité organisée. Donc ça, c'est une création de Darmanin en 2025. Donc est-ce que tu peux nous parler un petit peu, c'est quoi exactement ces quartiers de lutte contre la criminalité organisée ou QLCO?
3: Ça, nous, on a suivi de façon très vigilante, intéressée et soucieuse la création de ces quartiers. En fait, c'est des quartiers qui ont été présentés par Darmanin et les médias aux ordres comme des narco-prisons, entre guillemets, qui seraient censés régler le problème de très grands criminels qui seraient très dangereux, même en prison. En fait, les politiques au pouvoir et les médias qui les suivent construisent la figure d'un monstre, une figure potentiellement bien fantasmée, pour justifier les durcissements de ce qui se passe en détention. Et là, donc, les QLCO, c'est vraiment l'aboutissement de dizaines d'années de durcissement des régimes d'isolement. Donc les régimes d'isolement, ils ont été dénoncés. Les quartiers hauts de sécurité ont été dénoncés très fort par les prisonniers dans les années 70-80 jusqu'à leur fermeture. Mais en fait, ils ont été très vite remplacés par les quartiers d'isolement, qui sont des lieux où les prisonniers et prisonnières sont complètement isolés du reste du monde. Enfin, en tout cas, complètement isolés du reste de la détention. Ils ne voient que des surveillants et ils expliquent que... on pète assez vite les plombs dans ces quartiers. Et en fait, si j'insiste là-dessus, c'est que l'envolée est directement liée à la lutte contre les quartiers d'isolement dès le début. on a beaucoup correspondu ou connu ou été proche de gens qui ont été en quartier d'isolement et qui ont dénoncé ça et mené des combats individuels, collectifs contre l'isolement. Et là, on voit que ce projet de QLCO qui a été mis en place, donc les deux premiers ont ouvert cet été en 2025 et ils comptent en ouvrir plus, c'est vraiment des lieux absolument abominables. Alors pour moi, le pire vraiment de ce qui se fait, parce que ça n'existait plus depuis au moins une quarantaine d'années, c'est que tout lien avec les proches est coupé dans la mesure où les parloirs sont avec hygiaphone. Donc il n'y a plus aucun contact physique avec ses proches, ce qui pour être proche moi-même de prisonnier, je sais que c'est vraiment une abomination. Ensuite, les surveillants de la prison sont tous cagoulés, ce qui n'a aucun sens, hormis le fait du sentiment de pouvoir agir en toute impunité pour eux. Et puis il y a toute une série de mesures extrêmement autoritaires et arbitraires qui rendent le quotidien absolument invivable aux personnes qui sont là-bas, sachant que, je ne sais pas, ça peut aller de déjà l'impossibilité, quasi impossibilité d'appeler ses proches, alors que depuis quelques années, il y a la possibilité d'appeler à la cabine téléphonique qui s'étend de plus en plus, et là, c'est très restreint. Je ne sais pas, les courriers avec les avocats qui peuvent être censurés, voire ouverts, ce qui est censé être interdit. En fait, les prisonniers... c'est pas un régime d'isolement légalement, parce que les prisonniers peuvent croiser 4 autres prisonniers, en gros. Donc ça fait que ça déroge au régime d'isolement, mais c'est tout à fait pareil, voire pire. Donc ils voient que 4 autres êtres humains, sinon ils voient des surveillants cagoulés. Il y a pas mal de violence de la part des surveillants. Il y a énormément de fouilles à nu qui sont ritualisées d'une façon extrême et qui sont très régulières et dont on sait qu'elles sont déjà humiliantes et déshumanisantes en général. Et là, c'est poussé à l'extrême. Tout ça dans un cadre assez flou et au bon vouloir des directions et voire des surveillants qui ont l'air, en tout cas, à Condé-sur-Sarthe en roue libre. Donc voilà. Donc en gros, les deux premiers QLCO qui ont ouvert, c'est à la prison de Condé-sur-Sarthe et à la prison de Vendin-le-Vieil, qui étaient déjà des centrales hyper sécuritaires dont on avait dénoncé l'ouverture dans les années 2012-2013 et qui, là, avec ces quartiers, ont largement empiré. À savoir que le placement en quartier d'isolement, qui est vraiment considéré par les grosses organisations des droits de l'homme, etc., comme un régime de torture blanche, le placement en quartier d'isolement, il servait déjà ponctuellement à des juges d'instruction, notamment à placer les gens à l'isolement pour leur mettre la pression pendant leur instruction. Mais là, les QLCO, ce qu'on constate, c'est que c'est ce genre de pratique, mais à une échelle qui peut s'industrialiser. À savoir qu'effectivement, 80% des prisonniers qui sont dans les deux premiers QLCO qui ont ouvert, c'est des prévenus. Donc, ils sont en attente de jugement. Donc, ça confirme vraiment cette idée-là, que l'idée, c'est vraiment de briser les gens pour qu'ils parlent. Sachant que Darmanin s'est ouvertement inspiré du régime 41 bis italien, qui est un régime censé être anti-mafia et dont vraiment l'idée est on te met dans ce type de quartier absolument invivable et tu ne peux en sortir que si tu te repentis et tu dénonces d'autres gens. Donc là, est-ce que l'idée, c'est ça en France? En tout cas, ça nous a l'air d'y ressembler beaucoup. Et sachant qu'ils mettent en place dans ces quartiers des mesures comme si les prisonniers étaient extrêmement dangereux et risqués, étaient des chiens enragés qui risquaient de sauter à la gorge des surveillants, alors qu'en fait, le motif officiel de ce placement, c'est pas que les gens ont pu avoir des violences en détention, etc. Le motif de ce placement, c'est censé officiellement être de les couper du monde pour qu'ils ne fassent plus rien avec l'extérieur.
2: Vous expliquez des mouvements à l'intérieur justement des prisonniers, des grèves de la faim. Ils peuvent quand même réagir, c'est violent au point qu'ils en arrivent à entamer les grèves de la faim.
3: C'est très dur d'avoir des nouvelles de l'intérieur. On a commencé à en avoir un peu, on essaye de s'organiser pour en avoir plus. Et on appelle toutes les personnes qui sont habilitées à savoir ce qui s'y passe, à le faire savoir. Et ce qu'on sait, c'est que oui, déjà... ils ont pu faire sortir une fois à Vendin-le-Vieil, une fois à Condé-sur-Sarthe, un communiqué de prisonniers qui dénonce ce qui s'y passe et aussi le sort qui est fait à leurs proches, puisque ça devient quasiment impossible de venir les voir ou d'être appelé. Et donc aussi, ce qu'on a su par-ci par-là, c'est qu'il y a eu les mouvements qui sont possibles. C'est le premier mouvement de protestation, ça a été de refuser la télé, les frigos, de refuser de cantiner, donc les cantines c'est les achats internes, de refuser de cantiner des produits, tout ça pour amoindrir, c'est une espèce de protestation pacifique pour amoindrir toute prise de la part de l'administration sur eux. Il y a eu aussi des tentatives et des grèves de la faim. Il y a eu aussi des inondations de coursives, donc ça c'est une des méthodes employées par les prisonniers pour dégrader le régime dans lequel ils sont placés afin de protester. Pour le moment, ils sont très peu entendus, mais nous notre but c'est de faire savoir ce qu'ils vivent et de faire savoir aussi qu'ils luttent et qu'ils protestent pour donner un peu de l'écho. Et puis dans cette période où il semblerait dans les médias que vraiment le prisonnier, la prisonnière, c'est un peuple à abattre, de montrer qu'en fait, c'est des humains et des humaines qui résistent et qui ont droit de vivre autant que tout le monde, et de contrebalancer un peu toutes les horreurs qui peuvent être dites à leur sujet et toute l'indifférence qui peut exister quant à leur sort.
2: Et donc ça, c'est un des dossiers dans le numéro 64 de l'Envolée. Après, il y a d'autres articles qui dénoncent aussi d'autres situations. Je sais pas, par exemple, à Strasbourg, donc des prisonniers qui ont été inculpés de tentatives d'évasion, mais apparemment, c'était une grossière erreur de la part des gardiens de prison.

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1: Kémy, on peut en parler, tiens, en tant que correspondant, parce que j'ai vu correspondant chevronné.
2: Oui.
1: Je me suis dit, c'est un correspondant régulier.
2: Oui, alors Kémy, c'est un correspondant très régulier de l'Envolée qui est en prison depuis longtemps, 14-15 ans, qui fait partie de pas mal de nos correspondants qui malheureusement sont rentrés pour des peines pas forcément très longues et ont eu beaucoup d'altercations en détention, beaucoup de soucis avec l'administration pénitentiaire et ses surveillants qui les ont conduits à des peines de plus en plus longues. Donc lui, il est en prison maintenant depuis 14-15 ans et il écrit régulièrement, il donne de ses nouvelles. Mais aussi, nous, ce qu'on apprécie particulièrement, c'est qu'il propose souvent des analyses sur ce qui se passe dans la société, ce qu'il entend dans les médias, les évolutions vues de l'intérieur en prison et tout. Donc, et puis, il a un humour qu'on aime plutôt bien sur tout ça. Donc on le publie assez souvent et d'ailleurs il y a pas mal de ses lettres aussi qui sont en ligne sur le site internet. Et puis sinon, dans ce numéro, oui, donc on relaye la contre-enquête qui a été réalisée par les proches d'Idir Médérès. Idir Médérès, il est mort au Mitard, donc au quartier disciplinaire de la maison d'arrêt de Lyon-Corba le 9 septembre 2020. Et l'administration pénitentiaire a donné la version du suicide auquel ses proches n'ont jamais cru. Ils sont à peu près sûrs qu'il a subi des violences de la part des surveillants. Enfin, ils en sont même sûrs. Et en fait, ils ont depuis mené une mobilisation un peu générale contre les quartiers d'isolement, les quartiers disciplinaires et les violences pénitentiaires. Donc avec des manifestations, des prises de parole. Et puis plus spécifiquement sur le cas d'Idir, malheureusement, ils ont mené une contre-enquête. Donc ils avaient porté plainte. Il y a eu un non-lieu qui a été rendu au bout de 5 ans. Et donc là, ils ont publié une contre-enquête qui leur permet de démontrer que l'enquête de la juge des juges d'instruction a été complètement bâclée. En gros, n'a servi vraiment qu'à confirmer la version de l'administration pénitentiaire et n'a pas cherché plus loin, alors même qu'il y avait beaucoup d'éléments très suspects. Donc ce qu'on a fait, c'est que nous, on suit leur combat depuis 2020. Et ce qu'on a fait là dans ce numéro du journal, on a essayé un peu de leur redonner la parole un petit peu et puis de synthétiser un peu leur contre-enquête pour la donner à voir et permettre qu'elle soit diffusée un peu plus largement. Et sinon, il y a un autre article, donc là je vais en parler très brièvement, mais il nous tenait à cœur, c'est qu'une partie de l'équipe de l'Envolée a suivi le procès de l'attentat de Condé-sur-Sarthe. Donc en gros, donc justement à la maison centrale de Condé-sur-Sarthe, avant que le QLCO n'ouvre, j'ai un peu un trou de mémoire sur la date, je pense que c'était en 2018, un prisonnier et sa compagne, lors d'une visite familiale, ont attaqué des surveillants et l'ont revendiqué comme un attentat au nom de l'État islamique. Donc ça, évidemment, nous, on était un peu embêtés parce qu'on ne partage pas du tout ce type de revendication. Mais par contre, on est quand même allé suivre le procès de cet attentat. Donc il faut savoir que sa compagne, donc ce mec qui s'appelle Michael Chiolo et sa compagne Anana Boulana a été exécutée par le GIGN qui est intervenu. Donc déjà, c'est un peu fort. Et surtout, ce procès, c'était un procès un peu typique de la justice antiterroriste et du délit d'association de malfaiteurs terroristes, sachant que 4 autres personnes donc, qui étaient en détention à ce moment-là et qui avaient des liens avec Michael Chiolo, l'auteur de ces faits, ont été inculpés d'association de malfaiteurs terroristes. Sur la base d'éléments très très très très minces qui relèvent souvent de pratiques en fait qui sont très banales en détention comme faire des sports de combat avec quelqu'un, donner des vêtements à quelqu'un parce qu'il n'en a pas, chuchoter, des choses comme ça assez minces. Et donc on décrypte un peu ce procès pour montrer que l'association de malfaiteurs en général et l'association de malfaiteurs terroristes encore plus sont des moyens juridiques qui servent à allumer très très très fort les gens même quand la justice n'a pas vraiment d'éléments probants contre eux. Donc voilà, il y a un article à ce sujet. Si ça vous intéresse, vous pouvez aller le voir.
1: Merci, je suis assez silencieux parce que j'écoute beaucoup, c'est un univers que je connais pas vraiment, j'ai lu de quelques numéros de l'Envolée, mais c'est vrai que l'univers carcéral et ce que vivent les prisonniers et prisonnières, je suis pas trop au fait de tout ça, donc merci hein, pour tous ces témoignages déjà. J'aimerais qu'on continue avec justement là le recours devant le Conseil d'État. Est-ce que tu peux nous expliquer un petit peu ce qui se passe? Il y a eu des censures déjà précédemment donc du journal L'Envolée. Tu peux nous parler un petit peu de tout ça et de ce recours?
2: Ouais. Alors déjà, ce qu'il faut savoir, c'est que l'accès, comme j'ai dit au début, l'accès à l'information des prisonniers, il est assez difficile, surtout l'accès à une information libre et indépendante. Et leur accès à la parole est encore plus difficile. Les prisonniers sont une population extrêmement censurée de toutes les manières. Et donc c'est pour ça aussi que nous on existe. Donc l'Envolée, on l'envoie gratuitement aux prisonniers et prisonnières, mais ils le reçoivent pas toujours. La censure, elle peut être tout à fait arbitraire, tout à fait quotidienne, tout à fait officieuse. Et puis elle a aussi un aspect très officiel, sachant que c'est très facile pour l'administration pénitentiaire de faire censurer le journal. Il y a surtout eu dans les premières années de l'Envolée des plaintes au pénal en diffamation, qui ont donné lieu à des procès publics lors desquels l'Envolée s'est défendue et a donné la parole à des prisonniers et prisonnières pour qu'ils défendent ce qui était dit dans l'Envolée. Voilà. Et c'était un peu toujours quand l'Envolée dénonce la violence pénitentiaire. Et plus récemment, donc vers 2021, de 2021 à 2023, il y a eu un nouveau mode de censure officielle de l'Envolée qui s'est appliqué sur 3 numéros du journal. Donc là, c'est la direction de l'administration pénitentiaire, donc en gros la direction nationale, qui a ordonné la censure en détention de 3 numéros, donc le numéro 51, puis le 52, non je me trompe, 56,
1: 52, 55, 56.
2: Ouais, merci, j'avais mal noté. Et donc 3 numéros successifs, censurés en détention. Donc, les prisonniers qui l'avaient reçu, ont eu des ennuis, voire des petites représailles en interne. Et presque à chaque fois, c'est quand on dénonce ce qu'on appelle maintenant la violence pénitentiaire, qu'on dénonce le fait qu'il y a une violence systémique qui est exercée contre les prisonniers et prisonnières, et qu'il y a une omerta à ce sujet. Donc, en gros, nous, ce qu'on constate, c'est qu'on peut dénoncer les conditions de détention, dire que c'est sale, dire qu'il y a des punaises de lit, dire qu'il y a de la surpopulation. Par contre, dès qu'on parle de la violence systémique, de la violence des agents, là, on se fait taper dessus très fort et ça, c'est interdit. Donc, à savoir que le numéro 55 qui a le plus probablement énervé l'administration pénitentiaire, c'est un numéro dans lequel on raconte le procès des surveillants qui ont tué Sambali Diabaté à la centrale de Saint-Martin-de-Ré. Et donc, une partie de l'équipe de l'Envolée a suivi ce procès, a pris des notes. Et en fait, à ce procès, les surveillants ont ouvertement dit qu'ils avaient appliqué des techniques qu'ils avaient apprises et que ce sont ces techniques qui ont conduit à la mort de ce prisonnier. Donc, en gros, pour le dire vite, ce prisonnier a été bâillonné avec un chiffon, a été transporté à la verticale, a eu un genou appuyé sur son dos alors qu'il était plaqué au sol pendant très longtemps et il en est mort. Et donc nous, on a juste raconté ce procès, raconté ce qui a été dit dans un procès public. Mais ça nous a valu une censure parce qu'en fait, il fallait pas le raconter et surtout pas de la manière dont on le raconte. Sachant que nous, on dit que c'est une violence systémique, notamment parce que les surveillants eux-mêmes disent qu'ils ont appris ces techniques à l'école à Fleury-Mérogis. Mais l'administration pénitentiaire nous reproche d'avoir écrit, donc eux, ils font une erreur, ils disent qu'on a écrit que c'était une violence systématique. Alors nous, on a dit que c'était une violence systémique, c'est-à-dire une violence structurelle. C'est pas des bavures isolées. Voilà, donc 3 numéros ont été censurés pour ça, en interne par l'administration pénitentiaire, donc ils n'ont pas été censurés dans l'espace public en général. On a été menacé d'une plainte en diffamation qui n'a pas eu lieu, parce que probablement qu'il ne l'aurait pas gagné. Mais ça nous a beaucoup ennuyés et ça a beaucoup ennuyé nos lecteurs. Donc, même si on n'était pas très confiant dans le résultat, on a posé des recours devant le tribunal administratif, donc qui ont été finalement rejetés en première instance et en appel. Avec un peu, en gros, pour le dire très vite, ce que finit par conclure le tribunal administratif, c'est que même si ce qu'on dit c'est vrai, ben on n'a pas le droit de le dire. Et nous, ce qu'on dit, c'est qu'en fait, ben si l'administration, donc le tribunal administratif, c'est l'administration, s'il juge une administration de l'État, ben effectivement, y a peu de chances qu'il la désavoue. Donc, mais nous, on pense que c'est très important, surtout dans une période de censure un peu généralisée qui s'abat sur beaucoup d'autres personnes et qui s'abat en premier lieu sur les prisonniers mais sur beaucoup d'autres personnes et des mouvements sociaux, etc. On pense que c'est très important de se dresser un peu contre la censure à tous les niveaux. Donc on a décidé d'aller de faire un recours devant le Conseil d'État. Donc là, on est en attente de cette étape-là. Mais alors, on en donnera des nouvelles dans nos émissions et sur notre site internet.

0: vous. Et effectivement, pour nous, c'est très important aussi ce que vous faites, parce que c'est l'idée de donner de la voix, d'avoir une parole indépendante qui circule au maximum. C'est super important, surtout par les temps qui courent.
1: C'était les autres voix de la presse avec Elsa pour le journal L'Envolée. À la semaine prochaine, d'ici là. On va se diriger ton stylo.
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1: À la une, pendant qu'Ebola se propage en RDC, une autre épidémie fait aussi beaucoup de morts. Il s'agit du choléra, avec là encore un manque de détection précoce et de prise en charge des malades dans des régions jusqu'ici peu touchées. Il y a 35 ans, jour pour jour, l'Ukraine devenait indépendante. En ce jour de commémoration, les soutiens européens de la coalition des volontaires se réunissent autour de Kiev, toujours sous le feu russe, avec une demande brûlante des autorités ukrainiennes, leur fournir les moyen de parer les attaques des missiles balistiques du Kremlin. Et puis nous évoquerons la campagne présidentielle en France. Raphaël Glucksmann se présente et Léa Salamé, sa compagne, se retire de la présentation du JT de France 2 au nom du respect de la déontologie, fidèle à une tradition française. Pendant qu'Ebola se propage en RDC, une autre épidémie sévit. Pendant que la tension se concentre sur Ebola, le choléra en recrudescence depuis l'an dernier. Et depuis le début de cette année, près de 2200 décès sont enregistrés et plus de 39 000 cas suspects. Patient Ligaudy, bonjour.
2: Bonjour Karine.
1: La maladie se révèle surtout beaucoup plus meurtrière dans les provinces qui ne sont pas habituellement touchées.
2: Oui, quand on regarde les chiffres, les données des 4 dernières semaines montrent deux situations très différentes. Dans les 5 provinces où le choléra est installé de longue date, le Nord Kivu, le Sud Kivu, le Tanganyika, les Haut-Katanga, les Olomami, 3442 cas suspects et 45 décès ont été signalés. Dans les provinces non endémiques, un peu plus de 2000 cas suspects ont été enregistrés et 162 malades sont morts. Et donc, plus de 6 fois supérieur à celle observée dans les foyers habituels. L'OMS estime que ces résultats suggèrent des insuffisances persistantes dans la détection précoce, les transferts et la prise en charge des malades dans les provinces non endémiques. Et pour la seule semaine du 3 au 9 août, plus de 1500 cas suspects et 29 décès ont été notifiés. Le Nord Kivu et le Sud Kivu, dans l'Est, concentrent plus de la moitié des cas. Mais la maladie circule également dans l'Ouest du pays, notamment au Kwango et au Maïndombe, ainsi que dans les Nord-Ouest, au Sud Ubangi, ainsi que dans la province de l'Équateur. Deux zones ont recommencé à signaler des cas après 8 semaines de silence. Isangi dans la province de la Tchopo au nord-est et Nyunzu dans la province du Tanganyika au sud-est. Pour l'Organisation mondiale de la santé, le maintien de plus de 1000 cas suspects par semaine constitue un niveau d'incidence alarmant à l'approche de la saison de pluie.
1: Patient Ligaudy, les soutiens européens de l'Ukraine se réunissent donc aujourd'hui et la date de cette réunion n'est pas choisie au hasard. Kiev célèbre aujourd'hui le 35e anniversaire de son indépendance. Le nouveau Premier ministre britannique Andy Burnham fait à cette occasion son premier déplacement international dans la capitale ukrainienne. D'autres dirigeants seront présents par visioconférence. Lors de cette réunion qui débute en ce moment, les États membres de la coalition des volontaires réunis par l'Allemagne, la France et le Royaume-Uni seront pressés par Kiev pour obtenir des missiles intercepteurs vitaux pour parer les attaques de plus en plus fréquentes des engins balistiques tirés par Moscou. Emmanuel Chaz.
3: Trois axes principaux seront abordés. La défense aérienne ukrainienne, alors que Kiev plaide auprès de ses alliés pour davantage de moyens d'interception, notamment face aux missiles balistiques russes. Les garanties de sécurité qui pourraient permettre un cessez-le-feu durable si des négociations en ce sens prenait, ainsi que les sanctions des alliés envers Moscou. La réunion fait suite à un été difficile en Ukraine, entre frappes russes meurtrières qui se sont multipliées ces dernières semaines et crise politique suite au remaniement gouvernemental de Volodymyr Zelensky. Le président a répondu hier à son ancien ministre de la Défense, Mikhailo Fedorov, qui a appelé ouvertement à la tenue de nouvelles élections. Réitérant la position du gouvernement, Volodymyr Zelensky rappelle que la loi martiale proscrit la tenue d'élections en période de guerre et rappelle que les conditions de sécurité et d'organisation d'un scrutin ne peuvent être garanties à l'heure actuelle. Emmanuel Chaz, Kiev, RFI.
1: Les missiles patriotes américains, tant réclamés par Kiev, sont largement utilisés par l'armée américaine face à l'Iran. Ainsi, des batteries de ces engins montés sur camions vont embarquer pour la Crète. Ces missiles intercepteurs seront déployés dans l'île grecque, sur la plus grande base américaine et de l'OTAN en Méditerranée orientale, avec l'objectif de répondre à la menace d'une escalade entre Washington et Téhéran. L'Iran envisagerait d'étendre sa riposte au-delà du Moyen-Orient et de frapper avec ses missiles des cibles américaines en Europe. Une guerre qui mobilise beaucoup les ressources de l'armée américaine, on l'a compris. Séoul annonce d'ailleurs aujourd'hui que les États-Unis ont annulé un important exercice militaire conjoint entre la Corée du Sud et les États-Unis, prévu le mois prochain en raison de la guerre en Iran, Washington évoquant le manque de disponibilité de ses forces armées. Il y a 2 mois, 2 puissants séismes frappaient le Venezuela coup sur coup. Bilan, plus de 6000 morts et des quartiers entiers rayés de la carte, comme dans la ville balnéaire de La Guaira. Parmi les personnes décédées, il y avait aussi 100 de passagers d'un vol arrivé des États-Unis la veille du tremblement de terre, et des Vénézuéliens expulsés par Washington au nom de la politique migratoire de Donald Trump et morts pendant le séisme, coincés dans un bâtiment des très redoutés services de renseignement vénézuéliens. Justine Fontaine a pu joindre la mère de l'un d'eux.
4: Osvaldelis Núñez se souvient du soulagement dans la voix de son fils, Daniel, quand elle a parlé avec lui juste avant son retour au Venezuela. Ce demandeur d'asile de 28 ans a été arrêté lors d'un contrôle routier en Floride, en mai, puis détenu dans un centre de l'ICE, la police de l'immigration.
5: Le jour du vol, ils étaient super contents, joyeux, ça s'entendait. Car être en détention, ça devait être terrible. Mais ils sont venus mourir ici.
4: Car à leur arrivée à La Guaira, tous sont retenus dans un bâtiment des services de renseignement, la police politique. On leur explique qu'ils seront libérés le lendemain. Un peu avant le coucher du soleil, la terre tremble, le bâtiment s'effondre, le fils d'Osvaldelis meurt sur le coup. Aucun des comptes officiels n'a été communiqué par les autorités, mais les familles estiment qu'entre 12 et 32 personnes seulement ont survécu sur les 146 passagers du vol.
5: Ils n'avaient pas de casier judiciaire. Mon fils, en tout cas, n'avait pas d'antécédents ni aux États-Unis ni au Venezuela. Alors pourquoi ils les ont enfermés? S'ils les avaient laissés en liberté, mon fils serait encore vivant.
4: Avec d'autres familles, Osvaldelis Núñez compte porter l'affaire en justice au Venezuela et aux États-Unis.
1: Des survivants et des familles des victimes des passagers de ce vol appellent à un rassemblement à Caracas ce lundi. Entretien à retrouver en grand format dans le rendez-vous d'Haïti et des Amériques à 13h10, temps universel. En France, à 8 mois de la présidentielle, un nouveau candidat s'est déclaré. Il s'agit de Raphaël Glucksmann, une candidature social-démocrate pour relever la France, a-t-il dit, qui passe sera par une primaire organisée en octobre par le Parti Socialiste et sa propre formation Place Publique, creusant encore un peu plus le fossé avec LFI, le mouvement de la gauche radicale de Jean-Luc Mélenchon qui s'est lui déjà lancé dans la bataille il y a 3 mois. Raphaël Glucksmann promet d'augmenter la rémunération nette des travailleurs et de taxer davantage les gros héritages. Conséquence immédiate de la candidature de Raphaël Glucksmann, le retrait de Léa Salamé, sa compagne. La journaliste ne présentera plus le JT de 20h de la chaîne du service public France 2 pendant la campagne, invoquant des raisons déontologiques. Antoine Élise, bonjour.
6: Bonjour Karine.
1: Cette annonce était tout à fait prévisible.
6: Une décision évidente et difficile, évoque Léa Salamé dans sa publication Instagram qui officialise son retrait. La présentatrice qualifie elle-même le 20h de carrefour stratégique où les interviews des candidats et les reportages sur la campagne seront autant de temps fort de l'année à venir et conclut « Partout où se tiendra la campagne, je m'efface ». La décision est évidente aussi parce que ce n'est pas une première. Déjà lors des élections européennes de 2019 et 2024, auxquelles Raphaël Glucksmann était candidat, Léa Salamé s'était mise en retrait de la radio France Inter. La journaliste Béatrice Schoenberg avait fait de même en 2007, quand son époux Jean-Louis Borloo entrait au gouvernement, et 10 ans plus tôt, Anne Sinclair quittait l'émission 7 sur 7, lorsque Dominique Strauss-Kahn devenait ministre de l'économie. Léa Salamé s'arrête donc après une saison de JT marquée par plusieurs polémiques, notamment une confusion entre Dominique Bernard et Samuel Paty, deux professeurs victimes d'assassinats djihadistes, ou la diffusion d'un faux témoignage de l'humoriste Mehdi Djibril. Les audiences sont tout de même restées stables et France Télévisions assure que le retrait de Léa Salamé ne remet pas en cause son professionnalisme.
1: Antoine Élis, enfin le journaliste français Philippe Bouvard est mort, il avait 96 ans. Philippe Bouvard a notamment marqué l'histoire de la radio chez nos confrères de RTL, sur laquelle il a présenté pendant plus de 3 décennies l'émission de divertissement Les Grosses Têtes, l'une des plus écoutées de France, découvreur de toute une génération.
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7: 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Pour votre information, nous avons réalisé cet agenda qui vous donnera les principaux rendez-vous de ce mois d'août sur l'Écosse et dans les vallées tout autour de nos studios. On commence avec les festivals. Le festival Sites et Sons, une occasion unique de découvrir des sites souvent hors des grands circuits touristiques et de créer un temps de rencontre fort entre artistes, villageois et visiteurs. Les lieux s'ouvrent avec des spectacles familiaux et des concerts festifs pour une immersion musicale au cœur du patrimoine local. La programmation se veut éclectique, à la fois dans un esprit de découverte culturelle et pour tenter de coller au mieux à l'esprit des lieux et de ses habitants. Les soirées se déroulent le jeudi, à l'exception du mardi 11 août, semaine durant laquelle deux soirées vous sont proposées, sacré vénard. Retrouvez le programme détaillé de Sites et Sons sur le site explore-mio.com. Les rives sonores reviennent les 8 et 9 août en s'installant près de Saint-Rome-de-Tarn. Avec un samedi sous le signe d'un rock-punk festif électronique engagé et enragé avec l'Holomis MDNS et les Molotov Brothers. Attention aux articulations, ça risque de secouer un peu. Pour le dimanche, un programme plus ensoleillé avec des airs orientaux, des sons latino-caribéens, brésiliens, avec zar électrique, bass tong et zoufris maracas. Le tout toujours accompagné de Nomad No System pour assurer les entr'actes. De quoi chavirer et tanguer au cœur de l'été. Pour en savoir plus, une interview des organisateurs a été réalisée à retrouver sur notre site radiolarza.org. Les festivals d'un peu plus loin, la Banda des Yves présente Uroka les 7 et 8 août à Ure-la-Parade sur le Cosse-Méjean. De 18h à 1h du matin, les concerts live électroniques et les balades vocales se succéderont, buvettes et restauration sur place. C'est la 13e organisation de la semaine d'orgue à la cathédrale de Vabre du 9 au 16 août. 7 concerts dans un lieu d'exception autour du grand orgue Miko, construit en 1761. Pour plus de renseignements, semaineorguevabre.wixsite.com/festival. C'est le 49e festival de l'abbaye de Sylvanès, festival de musique sacrée, musique du monde qu'on ne présente plus. Des polyphonies géorgiennes, un répertoire scandinave, des voix mongoles et bulgares. Pour avoir accès au programme, un site sylvanès.com. Et beaucoup plus loin, à Bessèges, dans le Gard, les 20, 21 et 22 août de What the Funk Festival, dont Radio Larzac est partenaire avec cette année les têtes d'affiche que sont la Malka Family et Mofac. Des interviews en perspective pour Billy et son émission Funky Good Time. Retrouvez un podcast sur notre site, le dernier numéro de Funky Good Time consacré à What the Funk. Une playlist spéciale What the Funk 2026 est diffusée la semaine précédant le festival. L'été, c'est aussi le temps des activités manuelles. Tous les lundis de l'été, à 15h, les ateliers bricolettes et manuels sont organisés à la médiathèque de Saint-Maurice-Navacelles pour fabriquer de la déco de table pour la fête de la Saint-Maurice qui aura lieu le samedi 19 septembre. La thématique autour du Larzac est toute trouvée. Moutons, bergers et cardabelles seront à l'honneur. Alors bienvenue à vous les lundis de l'été à 15h à la médiathèque de Saint-Maurice-de-Navacelles. Vous avez de 7 à 17 ans, profitez de vos vacances d'été pour vous initier, vous perfectionner au dessin, au modelage et à la caricature. Pour cela, David Libourel, alias DAF, notre incontournable caricaturiste local, vous attend au Vieux Moulin à Millau, le lundi 3 août et le lundi 17 août. Coûte pour chaque journée 25€ pour les adhérents et 30€ pour les non-adhérents. Contact, info et inscription au 06 22 54 39 32. Les ateliers Base Art sont ouverts tout l'été, les mains dans la terre en toute liberté. À l'atelier modelage, Atelier d'expression artistique ouvert à petits et à grands, où chacun, chacune laisse parler ses mains pour donner forme à ses idées, même les plus improbables, et créer des œuvres uniques. Cet atelier se tient tous les lundis, mercredis et vendredis, de 14h à 18h. L'atelier Bazar, ça se passe rue Pessière à Millau. Renseignements au 06 10 43 30 66. Pour cause de récollement, c'est le terme technique pour désigner un inventaire dans une bibliothèque, dans une médiathèque. La MESA, la médiathèque de Millau, sera fermée exceptionnellement du 11 au 14 août, mais étant donné que c'est l'été, vous pourrez emprunter deux fois plus de livres. Littérature toujours, il vous reste un mois pour participer au concours de nouvelles organisé par l'association Cap Polar Sud Aveyron. Dans un genre policier, noir ou thriller, rédigez une nouvelle en respectant les conditions fixées. Le règlement est à consulter sur le blog cap-sud-aveyron.over-blog.org. cap-sud-aveyron.over-blog.org. Fan d'écriture et de polar, ce concours est fait pour vous, à vos stylos, à vos claviers, et n'oubliez pas d'envoyer votre nouvelle avant le 31 août à capsudaveyron12+concours@gmail.com. L'escape game, le secret des maîtres artisans, est bien en place au musée de Saint-Bozély pour cette nouvelle saison. Déjà plusieurs visiteurs l'ont testé et il fait l'unanimité. Le jeu peut se faire en famille, entre amis, un minimum de 3 personnes et un maximum de 6 sont conseillés pour profiter pleinement des énigmes. C'est à partir de 8 ans, ça dure environ 1 heure et c'est 5 euros par personne. Venez donc découvrir l'escape game Le secret des maîtres artisans à Saint-Bozély et vous plongez dans l'univers des métiers de la vie rurale et de la pierre. Nous vous conseillons de réserver le jeu par mail à museesaintbozély@gmail.com. Dans le même genre, à la draille, à la cavalerie, mais c'est plus musical, seconde nature, une exposition sonore et un jeu de piste. C'est une option ludique et accessible à partir de 7 ans. Tous les mardis, des événements au cœur et en interaction avec l'environnement sonore de l'exposition vous sont proposés. Les jeudis matins, ce sont des ateliers pour tous qui sont proposés. Musique concrète, musique électronique, danse et musique. C'est ouvert tous les jours de 16h à 20h, sauf le mercredi, et sur rendez-vous au 06 88 09 94 41. La Draille, c'est aussi des concerts et des animations. Pour les infos complémentaires, n'hésitez pas à aller sur le site de marc-calas.com.

Le 10 juillet dernier, les ruelles du Viala du Tarn ont été le théâtre d'une assemblée générale extraordinaire. Et le moins que l'on puisse dire, c'est que la fédération Rando 736 a fait forte impression. Pour le coup d'envoi de sa tournée estivale, la compagnie Les Boudeuses a frappé fort avec un spectacle déambulatoire qui a su conquérir un public composé de locaux et de touristes de passage. Sous couvert d'humour et d'exagération, bien sûr, ce sont les boudeuses, elles ont touché juste. Sachez seulement que si vous pensez assister à une simple pièce de théâtre, vous faites fausse route. Alors, retrouvez les boudeuses à Broquies le dimanche 2 août à 19h au Monument aux Morts, à au Truel le samedi 8 août à 18h devant la salle des fêtes et le lundi 24 août à Saint-Rome-de-Tarn, l'heure reste encore à définir, devant l'office de tourisme.

beaucoup d'expositions l'été. Alors, pour commencer, celle du musée de Millau et des Grands Causses, Mirages et Miracles, d'Adrien M. et Claire B. Au Vieux Moulin, Mes Chemins de Bohème par Laetitia Pierre-Auguste Azémar jusqu'au 15 août. C'est ouvert tous les jours de 15h à 19h. Une exposition est visible tout l'été à La Tour-sur-Sorgue, 4 univers singuliers, au lien visible et invisible, tisse une toile chatoyante en hommage à K.O.P. Notre ami regretté Bernard Coapé, un monde de naïfs, parfois brut, s'y déploie, où s'entrelacent fantaisie, onirisme, poésie et humour. Vous y trouverez des œuvres de Myriam Petiot, de Michel Brassac, de Mélie Coapé et bien sûr de K.O.P. Comme chaque année, l'association de défense du patrimoine de Mostuéjouls organise une exposition dans la chapelle de Notre-Dame-des-Champs. Cet été, ce sera Mon Pays, du réel à l'imaginaire, des gouaches, des pastels, crayons et encre de Louis-Camille Bringuier. Du samedi 1er au dimanche 23 août, tous les jours sauf les jeudis, de 10h à 12h et de 15h à 19h et pendant les journées du patrimoine. D'autres expositions, droit de parcours, rappellent les anciennes coutumes du droit rural qui consistaient à laisser paître sur un territoire commun ou au-delà, sur le territoire de notre propriétaire. À travers 20 photographies, Julien Coquentin et Philémon Dandurand mettent en lumière la richesse du terroir aveyronnais, tant du point de vue des paysages que des paysans et producteurs qui le font vivre. L'exposition est visible aux Halles de Millau. À Nantes, à la Chapelle des Pénitents, sculpture Allons-y voir, une exposition qui présente des œuvres de Sandrine Briot du modelage et des œuvres sur bois de Philippe Tellier. Pour terminer, Aporia Culture installe l'exposition Les Dolmens et les Mégalithes au château-musée de Saint-Bozély. L'exposition est constituée en trois parties qui permettent de mieux comprendre les caractéristiques des mégalithes que nous trouvons sur le territoire. L'exposition est accessible gratuitement au public dans la boutique de l'accueil.

L'été, on se plaît à déambuler et déguster les saveurs locales sur les marchés dans une ambiance conviviale et festive. Le lundi, c'est le marché gourmand à Millau, sur les quais Sully-Chaliès ou sur la place du Mandarou. Le mercredi, c'est à Montredon du Larzac. Le jeudi, c'est à la Couvertoirade et à Sainte-Leye-de-Cernon. Quand je parlais d'ambiance conviviale et festive, sur tous ces marchés, il y a évidemment les produits locaux et il y a aussi de la musique ou des animations. Sans oublier les puces le dimanche matin autour des Halles à Millau. Et puisqu'on parle de déambulation, le collectif Palestine continue durant l'été à vous inviter à manifester place de la Capelle à Millau tous les samedis matins à 10h30 en soutien au peuple palestinien. À vous de digérer maintenant toutes ces informations. Pour nous, donc, on se retrouve en septembre pour un agenda bi-hebdomadaire. On vous souhaite un très bon mois d'août et prenez du plaisir. Au revoir.

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Tchekhov, Ibsen, Cadio, Bertolt Brecht, Apollinaire.

0: Tokyo.
1: 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Und merci, Gérard.

0: Est-ce que tu veux enregistrer?
1: Par contre, j'avais un cadeau pour mes premières règles. De ma mère. J'allais faire soin élastique.
2: Tu te rends compte que tu viens de lancer le générique?
3: J'écris les yeux fermés.
1: J'écris les yeux
3: fermés.
1: J'ai
3: pas besoin des lignes.
1: Et je sens le froid et les ombres qui m'entourent.
4: Ceux qui sont partis.
5: Dans un rêve, tout se mélangeait.
3: Son rythme ne faiblit pas.
1: Phrase quelconque. Penser qu'elle
4: perdant nos sommeils et nos fourmis.
3: À se donner le tournis,
4: elle est là.
3: Faire renaître un courant de traverse
4: nous rappelle à la vie.
1: Il y avait un frelon rouge et une assiette rouge aussi dans le lit.
6: Les menstruels. Correspondance éclatée à X voix.
1: Tic, tic,

parti quelques jours, de jeudi à dimanche, à l'aventure. C'est avec la radio que nous pouvions rejoindre une équipe de femmes pendant toute une semaine afin de créer ensemble et se rencontrer, en vrai. Avec l'informatique, on pourrait passer une vie de travail avec des gens qu'on n'aurait jamais vus, en vrai. Trop bizarre pour nous, alors on se rencontre. Et dans un lieu bien insolite, ces gens libres qui souhaitent faire vivre des lieux grâce à leur engagement pour la vie, ils en dénichent donc des lieux bien insolites. Nous sommes au couvent, et c'est un ancien couvent plus orphelinat. Il y a même une chapelle au milieu des deux bâtiments dans lesquels nous logeons. Je n'ai pas encore pris le temps de visiter le village. Il semble très beau et pieux. Bon, on a traversé en voiture la France par le Puy-en-Velay, ville du départ de tous les chemins, paraît-il. Voyager au printemps est une tartine d'amour, de fleurs et de couleurs. Les arbres sont feuillus, abondants, variés, verts. On dirait qu'ils dansent, qu'ils sont enchantés. Le jeûner était en bord de route sur toute la route. Comme tu n'as pas de téléphone pour envoyer des petits mots, j'ai pensé à te faire des petits messages par la poste. On est pour l'instant 8 femmes, différentes mais semblables, avec une passion commune. Disons, l'écoute sonore et la diffusion sonore. Je suis curieuse de comment va être cette première journée. J'avais avant ça envie de t'écrire un peu, penser à une personne plus familière. Alors je te raconterai la suite, et surtout je pense à toi, ta force et ta beauté. À plus tard, Florine.

Alors, il y a l'interrupteur sacristie. Là.

0: Pogno, elle a eu peur.
1: Pogno, c'est ok.
0: T'as eu peur de tes propres pattes.
1: T'as eu peur.
2: Elle a eu peur.
3: Bah, du chien, là, je pense que c'est.
1: Ah, tu crois? Ah bah ouais, ça donne sur un petit jardin.
3: Sur de petit jardin.
1: Ouais.
3: Et sur la rue, quoi. Il y a le portail.
1: Là, on a une clé. Ouais, la clé, elle est là au-dessus.
0: Il y a plein de clés.
1: Ah, il y a deux clés.
0: Je sais pas.
1: Attends, et celle-là.
0: Peut-être c'est double.
1: Là, il faut en...
0: Attends, la clé, elle fait... Regardez, comme là, quoi.
1: Ah ouais, celle-là, elle tient.
0: Ouais, c'est...
4: Ouais, non, je sais pas.
0: Toi, tu es barré. Ah, c'était celle-là.
5: Donc, en fait, le début, c'est que l'entrée, c'est par un arbre où il y a un trou dans l'écorce. Et pendant très longtemps, j'arrivais jamais à passer l'arbre. Et à chaque fois que je rentrais, ça me faisait arriver à l'endroit de où j'étais juste avant. Et j'arrivais jamais à rentrer. Et un jour, j'ai réussi à rentrer. Donc, j'arrive dans une première clairière ensoleillée avec de l'herbe, un ruisseau sinueux, des biches qui pâturent. Et donc ça, c'est un premier endroit. Puis, ça descend d'un cran, comme si ça faisait pouf vers le bas. Et dans la pénombre, une clairière en cercle, de l'herbe et l'orée des bois sombres. Une lumière bleue comme de lune éclaire le centre où je suis, les bras tendus et ouverts vers le haut. À un moment, un rapace se pose sur mon épaule, me dit qu'il n'est pas loin, puis s'en va. Deux jours plus tard, donc je repars. Et là, j'ai à peine le temps d'arriver dans la clairière que je suis dans le cercle obscur de clair de lune. Le rapace brun vient se poser sur mon épaule, à nouveau. Le cheval arrive et je suis sur son dos. Il m'emmène au galop et nous traversons un moment la forêt, tout droit, dans un rythme effréné, mais sans encombre. Nous arrivons dans un nouvel endroit, avec plein de gros arbres et une petite mare bleue. Le loup arrive, les oreilles en arrière et montrant ses crocs. Nous descendons par un trou dans un nouvel endroit, une sorte de bocage avec des rochers, quelques centimètres d'eau et de la brume.
1: Ah ouais, ma lumière, elle est vraiment ghetto.
3: C'est vrai que je n'avais pas remarqué les lumières.
1: Et c'est, on continue cette
3: aile. Ah non, on continue l'aile.
1: Parce que s'ils veulent aller se coucher.
3: Mais vous êtes déjà bien au courant de la géographie des lieux.
1: Ouais, mais moi, ça fait deux jours que je visite. Et hier, je me suis perdue.
3: Moi, j'ai redécouvert.
1: Et on visite pas les plaques. Mais j'ai pas réussi à ouvrir hier. Ah, c'est quoi?
3: Qu'est-ce qu'il y a?
0: C'est un endroit qui fait peur.
6: Mais j'y suis allée, moi, non?
3: Et on n'a pas une frontale?
1: Si, j'en ai une dans mon sac à dos.
6: Je sais pas.
1: Je vais la chercher.
6: Non, je suis pas allée, celui-là, je crois.
1: Attendez, je vais la chercher.
3: Ça fait un peu peur.
1: Ouais, attendez-moi. J'ai peur. J'arrive plus à retrouver mon sac à dos.

0: je sais pas si je viendrai en résidence toute seule ici.
1: Moi, c'est sûr que non.
2: C'est vrai que maintenant qu'on a connu toutes les... Maintenant qu'on a fait toutes les caves, les combles, etc., je trouve que ça peut plus effrayant.
0: Ah, bah voilà, des pierres pour pouvoir dater un peu le bâtiment.
2: Attention.
1: Eh ben...
2: Cet escalier, il y a un trou là.
0: Ah ouais, ah oui. Faire gaffe.
1: On va essayer de pas passer à travers.
2: Oh, d'accord, j'aime pas trop.
0: C'est de l'humidité, du moisi là, le blanc, en face.
1: Sur la carte, la carte de cet endroit, il y a une rivière qui passe en dessous quand même.
0: Ouh, c'est pas très réjouissant. Hein.
1: Non.
0: Là,
1: c'est
0: pour
1: méga
0: le coup,
1: il
2: fallait se projeter. Hein.
1: C'est d'un son de jus.
2: On va peut-être pas rester super longtemps.
1: On n'est pas obligé.
2: Allez.
1: On va aller aux étages.
2: Voilà.
1: Voilà, c'était super. Merci.
3: On va aller dans le grenier, mais pas du tout flippant.
1: Non, du tout. Le dortoir des orphelins. C'est super. C'est bonne envie.
3: Hop. Bon, il y a une clé, je vais peut-être fermer la clé.
1: Oui, on ferme la clé.
3: Qu'est-ce pas.
1: Moi, j'avais même pas réussi à ouvrir.
4: En remontant les étages, on peut lire. Salle de théâtre, salle réception, foyer, salle d'asile, parloir. Parloir. Réfectoire des religieuses, cuisine Sainte-Marthe, admin, petite classe, placard à confiture. Pluie ou vent, variable, beau temps, beau fixe, très sec. Pluie ou vent, variable, grande pluie, tempête. Pluie ou vent, variable, lettre. Marqueur, scotch, étiquette, carte à notes pour les histoires. Janine, sœur Saint-Augustin, Sainte Ludivine, Sainte Émilie de Roda, Mère Marie-Paul, Mère Angéline, Sainte Marie Cassiodore, Sœur Philomène, Sœur Germain Joseph VI, Sœur Fernande, Sœur Inès Lego, Sœur Edith I, Sœur Donatienne III. Truc à bricoler, question, salle de dessin, salle de musique, salle de bain, comptabilité, laboratoire photo ou en face toilette bibli. Consigne de sécurité, stock épuisé, économa, textile à laver, griffon. Bienvenue chez Marie, laissez la chambre comme vous la trouvez, les draps sont propres, utilisez-les. Saint Paul du Christ, sœur Séraphine de Jésus, Saint Stanislas, Saint Louis de Gonzague, sœur Joséphine de Jésus. Housse de couette double, drap plat double, drap housse double, housse de couette simple, drap plat simple, drap de bain. Traversant, oreiller, meuble monté. Pensez à fermer le robinet doré. Sœur Raphaël, aumônerie, dortoir. Des orphelins. Farine, conserve, petit mot, bouillotte, boîte de conservation, moule, four, paron, hachoir pour robot, râpe économe, pâtisserie casse-noix, cuillère à mesure, rondelle, conserve, moule, four, rond. Sœur Marie de Sainte-Agnès, 16. Ou 14. Lampe à jardin, rallonge, portable carré, ouvrir par ici, préférer l'autre côté. Très galère à fermer. Salle des machines, atelier bricole. À 20 mètres.

0: C'est quoi comme histoire?
1: Oh, quand j'étais gamin, à l'époque, là-bas, c'était il y a longtemps, ouais. Après, je sais pas, j'étais gamin, moi. Et puis bon, après, ça m'intéressait pas trop, ce genre de coin.
2: Eh oui, c'était couvent.
1: Donc. Ouais, le couvent, les trucs comme ça, c'était mieux, ouais.
2: Il y a une chapelle.
1: Oui, il y a une chapelle.
3: Ah ouais.
1: Eh oui, c'est normal. T'as jamais été là, Adam?
3: Non.
1: Ah, bah moi non plus, mais bon, après...
4: Elle est là, la dame qui est là-bas.
2: Ah, c'est une dame qui travaille.
1: Ah, elle les connaît tous sur les bouts des doigts.
3: Elle était professeure de français.
5: Elle doit connaître peut-être plus.
6: L'ancienne couvent.
1: Oui. T'as connu?
7: Oui.
1: À l'époque?
7: Oh, toujours.
1: Ah, ben voilà, parce que la dame...
5: Parce qu'elle veut des renseignements.
1: Elle veut des renseignements. Qu'est-ce que c'était avant?
8: Moi, je l'ai connu que comme ça. J'ai connu...
1: Que le couvent était...
8: C'était des religieuses.
1: Eh oui, parce que...
9: Après, quel ordre?
8: Ah, ça, je sais pas.
6: Et vous, vous êtes déjà allé dedans?
8: Oh, peut-être.
1: J'ai jamais été, moi.
8: Je ne sais pas du tout ce qu'il faisait. Ça, il faut se renseigner peut-être ailleurs.
1: Hein. Bah ouais, parce que là, franchement, ouais, c'est vrai que personne ne connaît. C'était resté un petit peu par secret, mais c'était un petit peu...
2: C'est ça, oui, c'est ça. En général,
1: dès que c'est couvent, personne n'y va, parce que c'est un cercle fermé. C'est pas quelque chose qu'on va...
6: Mais il y a eu orphelinat, il y a eu EHPAD.
5: Elle dit que ça n'a jamais été une EHPAD.
8: Non, c'était pas l'EHPAD. C'est quand ils avaient fait le... C'était une transition. Quand on faisait la rénovation de l'EHPAD, on avait mis des personnes âgées, je crois. Mais ça n'a jamais été un EHPAD.
1: Ça a juste été
8: Ça n'a jamais été. Je ne passe pas. Toujours, moi. J'ai toujours connu des religieuses.
1: Ah ouais. Bah, tu vois. Je ne connaissais pas, moi. Je dis...
6: Et vous avez connu des religieuses qui ont habité là?
8: Ah ben oui, automatiquement.
1: Ah ouais, à l'époque, oui.
8: Bon, je vous laisse.
10: Je sais qu'ils sont plusieurs qui ont acheté ensemble. Ils viennent souvent, ils sont très gentils et je suis contente.
6: Et vous connaissez un peu
10: avant, je ne sais pas, je dirais une bêtise. Mmh. Mais peut-être que les messieurs là, ils sont mieux que moi. Okay. Parce qu'ils sont d'ici.
11: Non, pas du tout.
6: Non.
11: Parce que moi, je ne suis pas d'ici.
2: On est du village à côté.
11: On est du village à côté, donc
2: on ne connaît pas,
11: pas l'histoire ni rien du couvent.
2: Non, moi non plus.
6: Ok.
11: Je suis désolé de ne pas pouvoir vous aider.
6: Et vous êtes déjà entré?
11: Ah non, jamais. Jamais.
2: Les autochtones, certainement, les autochtones anciens connaîtront. Je demandais à des gens du village qui sont là depuis. On connaît les cafés, on ne connaît pas le couvent.
11: Pas de.

0: vais faire une lecture, une petite lecture de choses que j'ai ponctionnées. Voilà, c'est un peu hasardeux, hein. Donc, j'ai ouvert mon carnet et j'ai retrouvé un papier où j'avais écrit « Aimer, c'est accueillir des fantômes futurs ». Vous m'entendez ? Alors, « Qu'est-ce qui te met l'eau à la bouche, toi ?» me demande Anka. Je fatigue entre mes deux pôles. Il fait trop chaud. Il y a trop d'interprétations erronées. Je ne comprends pas si c'est le présent qui crée de la tempête ou si c'est une vieille maladie en dernier sursaut. J'espère. Trop de tristesse à bout, de moiteur ou gestes. Où sont mes gestes? Non, je sais qu'ils sont là, mais les voilà si engourdis. Des mois en haut, je suis en bas. Avec elle, nous parlons beaucoup de dire, de ne pas dire. Nous nous racontons le désir et la complicité. Ces deux forces sont-elles solubles? Et sont-elles cumulables? Eux me rappellent la vue, les vues sur tout. Je suis allée m'asseoir sur un banc à l'orée de la forêt, respirer, reprendre mon souffle, calmer le ventre, la gorge aussi serrée, ouvrir. Le prochain, c'est donc un livre. Et je lis juste quelques petites phrases que j'ai bien aimées tout à l'heure quand j'ai ouvert la porte du livre. Des jours sans, des ciels bleus sans jamais un nuage, un océan de bleu jour après jour, et le soleil qui flotte dedans. Des jours d'abondance aussi, avec plein de soucis, plein d'oranges. On les mange au lit, on les mange au déjeuner, on se force à les avaler au souper. 5 sont la douzaine, les oranges. Soleil dans le ciel, soleil dans l'estomac, en jus. C'est un extrait de John Fante. Voilà. Et puis je vous lis un dernier petit extrait du carnet de l'autre côté. Phase B. Plage Alfonsina, le 16 janvier. Qu'allons-nous être capables de nous dire de ce voyage, de nos écarts et de nos rêves encore? Avec H, hier, parler de nos amours, des relations, ce n'est pas facile, dit-elle. La vie n'est pas simple. Comment être là où je voudrais être, aussi loin de ceux que j'aime pourtant? Quels espaces possibles ou non? Voilà. Je vous lis aussi juste ma dernière petite phrase parce que j'ai quand même écrit trois mots. Assise dans l'herbe du couvent, je pense à ces femmes qui se sont recluses ici par amour d'un être tout-puissant ou peut-être pour en fuir d'autres. Je me demande si elles étaient heureuses ici, si elles parlaient entre elles et si elles écrivaient la nuit seule.
1: C'est pas trop mal pour dormir ici.
2: Oh, oui, ça va.
1: Il y a un souvenir de radiateur.
3: Oui. Oh. Il y a un escalier là.
4: Attends, je comprends rien.
2: Oui, ça doit être le... Ah, tu sais quoi? Je pense que c'est le dortoir des orphelins au-dessus. Qu'est-ce que c'est?
1: Là, c'est ma chambre.
2: Ah.
1: C'est ta chambre?
2: Ouais. J'ai presque envie de déplacer mon matelas ici.
1: Bah, ça, c'est
2: pas... Je sais pas.
1: Tu te sens mieux?
2: Je me sens pas bien nulle part.
1: Ouais.
2: Enfin, pas mal non plus, mais dès le moment d'envisager la nuit, je suis pas...
1: On peut vraiment laisser la porte ouverte, hein, si tu veux. Ah ouais, d'accord. C'est pour aller au dortoir maudit.
2: Ouais. Mais il est pas maudit.
1: Bah quand même. Non, c'est sympa. Hein. C'est une bonne ambiance.
2: Ouais, c'est surtout que t'imagines 25 gamins en 1870 qui dormaient là.
1: Dans un grenier.
2: Dans un grenier qui n'était certainement pas isolé.
1: Mais...
2: Voilà.
5: Faut pas marcher partout là. Hein.
2: Ouais, mais... tu fais gaffe.
1: En plus, c'est une cage.
2: Bah,
5: et oui,
2: ouais.
5: Alors là, on s'est
2: posé,
5: questions aussi, cette sorte de cage. Oui.
2: Et ça ferme à clé.
1: Bah ouais,
2: alors, est-ce qu'ils mettaient les plus petits là?
1: Pour pas qu'ils
2: tombent. Pour pas qu'ils s'échappent et qu'ils tombent dans les escaliers.
5: C'est quand même bizarre parce que là, c'est très haut. Alors que c'est ici que ça devrait être très haut.
1: Mais attends, mais ils dormaient vraiment sous les toits, quoi.
2: Bah ouais, et t'imagines l'hiver?
1: C'est abusé.
2: Parce qu'en fait, il y avait Orphelina. Fais gaffe, ou alors le sol, il est pour...
6: Oh.
2: Oui.
6: Cette pièce, elle me glace. Je crois que c'est pas le meilleur endroit de la maison.
5: Non, je crois que non.
6: Ah, il y a des mauvaises sensations ici.
2: Voilà.

Fenêtre sûre ou fenêtre 2. Peut-être fenêtre de feuilles, feuilles qui bougent et agitent l'air. Fenêtre ouverte. La débroussailleuse débroussaille mal sous les entrailles. Faut-il dormir avec les pièces vides qui encombrent les couloirs? Oublier le reste, regarder la fenêtre, toucher le lit. Et l'imaginaire perd ses images. Le corps s'enfonce. Parcourir le couvent comme un grand jardin. Écarter une branche. Se faire piquer par une ortie. Ou une vitre brisée. Tâter des pieds et des yeux. Perdre ses repères dans les portes de portes. Dans l'herbe et dans l'air des arbres feuillus. Comment imaginer des enfants dans la poussière des plafonds qui s'effondrent? Les lits à la verticale, aujourd'hui, versent sur le lino les matelas qui n'y sont plus, abandonnant le petit lavabo dans les effeuillages mûrs.

0: Ça a énormément évolué parce que ça a été ouvert comme orphelinat. Ensuite, ça a été une école qui était gérée par des religieuses. Et ça a été une école pendant, je pense, assez longtemps, je dirais peut-être même une cinquantaine d'années.
1: Et on sait, vous avez parlé de quelle obédience étaient les sœurs ici?
2: Bah, en fait, on entend ce nom de Émilie de Roda.
3: Oui, il faudrait chercher
2: peut-être sœur missionnaire.
0: En fait, donc, Émilie de Roda, elle a fondé la congrégation de religieuses de la Sainte Famille le 3 mai 1816, avec trois autres jeunes femmes. Et en fait, elle a atterri à Aubin. J'avais lu qu'elle a atterri à Aubin parce que elle était à Villefranche-de-Rouergue, c'est quand même, c'est pas très loin d'ici. Et elle a été très malade et elle était venue à Aubin parce qu'il y avait un grand médecin réputé sur la commune.
2: Le docteur Brassamura.
0: Brassamura. Et il y a eu une extension du couvent là qui a été importante en fait. Alors c'est très très vieux ça, c'est 1822-1823. Des modifications qu'il y a eu en 1827, la construction de la chapelle, qui en fait, elle n'est pas vieille, la chapelle. Hein, c'est la dernière chose qui a été rajoutée à l'ensemble, en fait. Hein. Elle a été construite en 1865, la chapelle, donc c'est quand même relativement récent. Et il y a eu jusqu'à 320 élèves externes, dont 12 pensionnaires et 24 orphelins en 1870. C'est là, c'est la période où il y avait le plus de monde, en fait, dans le couvent, quoi. Ici, il y a 100 ans, il y avait 3 fois plus d'habitants qu'aujourd'hui. Donc ça a été une ville qui s'est beaucoup construite. Et malheureusement, aujourd'hui, je crois qu'il y a à peu près 20% de bâtiments qui sont inhabités. Et ensuite, quand l'école a fermé, dans les années 50, à la fin des années 50, ils ont conservé une garderie. Il y avait des sœurs qui restaient sur place et il y avait des garderies pour les jours fériés ou les soirs, etc. Ils avaient mis en place un système de garderie. Et on a rencontré des gens qui venaient ici, effectivement, occasionnellement, dans les années 60, 70, même, je pense, 80. Là, on n'a pas le détail exact, mais il y avait encore de la vie.
2: Vous savez si les sœurs, à l'époque, elles étaient actives dans le village ou c'était un endroit très fermé?
0: Non, elles étaient actives. Il y a quelque chose qui est intéressant, je ne voulais pas amener, mais j'ai une copie d'un vieux livre qui date de 1900, autour de 1900-1910, dans lequel il répertorie tous les hôpitaux et les accueils des malades et puis des besogneux, je dirais, d'une façon globale, quoi. Et à cette époque, il y avait 3 petits hôpitaux sur la commune, plus ça. Et il y avait des congrégations de sœurs qui se partageaient des tâches, en fait, en fonction du nombre de personnes, quoi. Parce que ce qui est rigolo, c'est que dans l'histoire du village, on se rend compte qu'il y avait un accueil qui était fait des gens de passage. Et c'est pour ça que les chapelles sonnaient toutes les heures. C'était pour diriger les gens, surtout sur les montagnes boisées. Et ensuite, il y avait des devoirs d'accueil pour les personnes les plus besogneuses, quoi. À la suite de pressantes démarches, le couvent a été maintenu et transformé en maison de retraite, effectivement, à partir de 1956, quoi.
2: Pour les sœurs? Non, pour des personnes...
0: Non, absolument, pour les personnes, les anciens du coin, quoi. Et ce qu'il y a de rigolo, c'est qu'il y a eu des sœurs à la retraite dans ce bâtiment jusqu'en l'an 2000. Donc c'est quand même assez relativement récent.
3: Ah oui, d'accord. Oui, donc les noms qu'on voit sur les portes, ça doit être les sœurs qui étaient en maison de retraite, quoi.
0: Ouais.
2: D'accord. Et les bâtiments qui racontent leur histoire, ouais.
3: Je sais pas si vous voulez faire un petit tour à la chapelle, ou après que vous avez les béquilles, je sais pas trop à quel
0: si,
3: point...
0: Si, si, si,
3: ouais,
0: je peux poser le pied, et j'ai envie de la voir.
3: Il
0: y a 1700 mètres carrés.
3: Oh ouais, c'est énorme.
0: Oui.
3: Puis c'est labyrinthique, en fait, il y avait des couloirs avec plein de pièces.
0: Et oui.
3: Et là, c'est ouvert ou pas?
4: Mais non, je n'ai rien d'origine dedans.
0: C'est pour ça qu'il faudrait creuser les sous-sols. Il y aurait peut-être des surprises
2: aussi,
0: historiques.
2: Ça va, oui, savoir s'il y avait des choses cachées sous les papiers peints, dans les... Si elles avaient laissé des choses, enfin... Mais qu'elles étaient aussi leur vie là-bas. Mais en même temps, elles étaient aussi vraiment... Elles ont toujours été, non, en train de... s'occuper d'autres personnes.
0: Ah oui, oui, oui.
2: Il y a toujours une jeune femme ou... enfin, les orphelins, puis après les jeunes femmes ou des personnes de passage.
0: C'est ça, c'est ça.
2: Ils n'étaient pas cloîtrés.
0: Sur le texte que j'ai amené, là, en fait, ils en parlent des jeunes femmes. Je pense qu'à une période, ils ne prenaient que des orphelines, en fait.
2: Ah ouais,
0: des femmes. Des femmes, les préparer à la vie.
2: À part ça, elles étaient missionnaires, c'est ça aussi, hein. J'ai lu qu'elles étaient au Liban, en Afrique.
0: Oui, il y avait des aventures hier.
2: Ah non, c'est le haut du... Ah oui, c'est les escaliers qu'on a pris.
0: Ouais, ouais.
2: Voilà, il y a des chambres aussi.
0: Ah oui, oui.
2: Il y a plusieurs chambres qui ont été refaites.
1: Regarde. Oh là là, c'est fou ces images. Elles sont tellement au cabinet de cire. Ah oui, ça doit être une bougie. Médaille. Les sœurs de l'école Notre-Dame. Bah, j'ai été 2 ans, 3 ans dans une école avec des bonnes sœurs. C'était Notre-Dame de la Providence.

0: 8 ans, autour de 8 ans.
1: Tu comprenais ce qui s'est passé?
0: C'est la première fois que je découvrais ce que c'était que le suicide et de choisir de mourir.
1: Ouais.
0: Du coup, ça m'avait un peu perturbée.
1: Ah ouais, j'imagine. Difficilement, en fait. Comment, à quel moment on a intégré ça? Comment? Chacune, comment on se ramassait à mort dans la gueule à un moment?
0: Oui. Mais après, c'était pas tant le truc de la mort. La mort, je pense, j'ai plus vu comme plus tard, tu vois, par rapport aux grands-parents, mais le truc de choisir de mourir, quoi. Que je comprenais pas, je pense. Puisqu'en plus, à ce moment-là, je croyais encore en Dieu.
1: Et puis ça faisait quoi comme contradiction?
0: Bah, je pense peut-être moins qu'en croyant plus en Dieu. Puisque du coup, tu te dis, bah, en même temps, oui, si ta vie, elle est trop nulle, tu meurs et puis t'es mis au paradis, tu vois.
1: Finalement, c'était pour toi un espace, le paradis?
0: Ah ouais, de ouf. Ah ouais, avec ma sœur, on faisait des plans de... Quelle maison on aurait, quelle pièce on aurait, qui on inviterait chez nous.
1: Dans votre maison au paradis?
0: Ouais.
1: Ah bon?
0: Oui, j'ai encore l'image de la maison que c'était. Une espèce de manoir sur la route des vacances qui avait l'air abandonné. J'étais là, ouais, ce sera ça notre baraque au paradis. Genre avec la piscine, les chevaux, les chambres d'amis.
1: Et tu voulais habiter avec ta sœur?
0: Bah ouais.
1: Donc c'était une maison, les deux frangines.
0: Ouais.
1: Ah voilà, bon, un couvent.
0: Bah non, parce qu'avec tous les copains, la piscine et pas d'école.
1: Et les parents ou pas?
0: Ouais, je pense qu'ils devaient être là quand même. Mon frère aussi, mais je sais pas, en tout cas, je me rappelle que c'était à nous deux, ensemble, où on parlait des plans de la maison, quoi. Je sais pas, genre, le paradis, c'est la vie que tu veux, une fois que t'es mort, que les trucs coulent, quoi. Enfin, pour moi, c'était ça, tu vois.
1: Ouais.
0: C'était genre, ok, trop bien. Genre, t'es mort, mais du coup, tu fais. Tous les nuages, tu les transformes en ce que tu veux, quoi. Donc, tu vas à la piscine.
1: Tous les nuages. Maintenant, je t'imagine malaxer les nuages pour te faire une maison. Ah, il y a des nouvelles sœurs? Non.

0: on allume le couloir, on fait tout le monde avec la
1: lampe. Non, vas-y, ouais, on peut allumer, c'est vrai.
0: Ouais, c'est un peu rassurant,
2: je sais pas si c'est mieux.
0: Ah ouais, bon, bah,
3: du coup, on plus du tout le
4: goût. C'est vraiment con de faire une visite de nuit comme ça.
1: Waouh, putain, c'est angoisse.
0: On a eu.
4: Moi, je vous avais dit que j'avais peur. Vous m'avez pris en plus avec vous, alors que c'est moi qui ai le plus peur de toutes. C'était la chambre des chefs, là. C'est les mères.
3: Mère Marie-Paul, mère Angéline.
1: Mais elles dormaient ensemble, quand même, du coup.
4: Bah, elles étaient juste à côté du dortoir des petits, quoi. Des orphelins.
0: Ah oui.
4: Pour checker, je pense.
1: Ah là, ici, c'est quand même...
0: Ouais, attention, là, oui, il y a le plafond qui...
4: Ah, donc c'est le plafond du dortoir qui tombe.
3: Il y a marqué « sens interdit ».
4: Voilà, faut faire attention.
1: Là, il y a encore un étage au-dessus.
0: Ouais, ouais,
1: oui. Et en dessous, on redescend à la cuisine et tout ça.
0: Ouais, c'est ça. Oh.
4: Qu'est-ce que tu veux faire?
5: Douce torpeur de la nuit, immobilité lancinante.
1: Bon, bon, bon, bon.
5: Je fume en stand-by sur les toilettes. Le son du radiateur, paisible. Le tiroir à couvert, sans atout, as, 10, roi, dame, valet. Je découvre petit à petit la cohérence dans laquelle je vis. Seul au milieu d'une abstraction qui nous retient de loin. Regardez-moi. Je ne sais pas si je suis suffisamment visible. Les murs sont intacts et je vieillis. Je me module. Dentifrice, brosse à dents, sèche-cheveux, vernis à ongles, PQ, rideau de douche, crème hydratante, beurre de karité. Les choses sont en place et m'accueillent. Moi, je les regarde, étourdie. Ce n'est pas moi. Je ne suis pas chez moi. Paul Auster. Habiter cet intérieur impersonnel me rappelait chaque jour que le monde n'était qu'une chimère à réinventer jour après jour.
1: Des dessins d'enfants avec des prisonniers.
0: C'est sympa ça.
1: Augustin.
0: Oh, le papier peint est pas si mal.
4: Ouais, j'aime bien.
0: Oui, il y en a certains avec des fleurs quand même qui sont jolies.
1: Oh.
0: Ah, ça c'est des devants.
1: Non, ça communique.
0: C'est tout, les champs communiquent un peu entre elles. On a loupé la cage d'escalier là, non?
4: Ouais.
1: Qu'est-ce qu'on fait? On arrête là?
0: Tu veux faire la suite demain?
1: Ou... Je sais pas, vous voulez continuer?
4: N'importe. Ouais, bah après, il y a la salle du parloir et tout, il y a des trucs qui sont cool quand même.
1: Bah
4: après,
1: ouais. C'est où?
0: En bas.
4: En bas.
1: On va en bas? Les ouais. Étages,
4: on
1: ils sont
4: on peut passer par les chambres des filles. C'est moins glauque que par les escaliers des enfants.
0: C'est quoi les escaliers des enfants?
4: Bah, les escaliers... Ah,
1: la chambre là-bas?
4: Non, si on descend ici, en bas, on traverse le salon.
0: On traverse le salon et on arrive sur la...
1: Ah oui, d'accord.
0: On arrive sur l'étage...
4: Parce qu'en fait, l'escalier qui servait à desservir les salles de classe et les dortoirs, il va pas partout. Parce que c'était l'escalier, je pense, pour l'école. Enfin, je sais pas comment dire.
0: Ah bon?
4: Ça va pas dans...
1: Ah, on a perdu tout le monde.
4: Ils sont tous jolis?
1: Ah oui.
0: Vous attendiez à ce qu'on soit là?
4: Bah ouais.
0: Oui.
4: Maintenant, vous êtes au dodo.
0: Au dodo, les vieilles.
4: Au dodo, les vieilles.
0: On continue encore?
4: Ouais, on n'a pas fini. C'est grand, ma foi. Oui.

0: plutôt belle.
1: Et donc, est-ce que vous avez connu le couvent ?
0: Pas très. Pas tellement, vu mon âge, quoi.
1: Ah. Il y avait plus aucune sœur quand vous étiez...
0: Non. Il y avait l'école libre et l'école publique à Aubain, à côté de l'église, mais il n'y avait pas autre chose.
2: Il y avait le couvent, qu'il y avait des orphelines.
0: Oui, mais oui. Disons qu'autrefois...
2: Autrefois, oui. Des petites orphelines, tout ça. Moi, j'allais à l'école, elles y étaient, elles aussi.
0: Oui.
2: Et toi aussi, parce que à peu près...
1: Vous étiez à l'école dans le couvent ou vous aviez à l'école des orphelines qui étaient dans le couvent?
2: On allait à l'école d'Aubain, qui était le couvent des religieuses. Et puis, il y avait l'école libre qui se trouvait au Parnasse. Tu te rappelles pas?
0: Si, je me rappelle.
2: J'ai été avec les religieuses et pendant tout le temps à l'école.
0: Oui, mais il faudrait que vous alliez sûrement plus âgé que nous.
1: Et vous avez quel âge?
0: Oui. Mais j'ai 92. On n'en finit plus. De toute façon, il faudrait que tu te renseignes à d'autres personnes.
2: Ah oui.
0: Parce que nous, on n'a pas l'impression d'être vieilles.
2: Et le temps passe.
0: Et le temps passe, oui.
2: Et puis les anciens qu'on connaissait sont morts.
0: Et oui aussi, et oui.
2: Alors.
0: Et on les remplace maintenant.
2: Oh oui.
1: C'est pour les anciennes.
0: Et les anciennes. Ouais.
2: Et oui. C'est la vie. C'est la roue qui tourne.
0: Et oui, la roue tourne.

0: J'ai réussi à arriver, c'est plus rapide que moi. Dans le fameux cimetière. Moi, j'aurais tendance à commencer par celui-là. Je sais pas, il m'intrigue ce tout petit. Ouais. J'ai l'impression qu'il est bien vieux. Celui-là, c'est celui qui a été l'agrandissement, mais...
1: Ouais, on va faire ça.
0: Mais peut-être que je me trompe, hein. Ah, ils n'ont pas l'air si vieux que ça.
1: Bah, c'est exactement ce que j'allais dire, ouais. Ça, ouais. Ça a plutôt l'air...
0: Là. Je m'attends plutôt à des... Enfin, ça serait plutôt des décès dans les... Ouais, dans... En même temps, ça pourrait être des décès dans les années 70, hein. Des trucs comme ça, un peu, là, les sœurs.
1: Ouais, mais jusqu'à 2000, hein, peut-être.
0: Ouais, même jusqu'à 2000, ouais.
1: Oui, il m'a dit qu'elles avaient un carré comme...
0: Ah. Anne Koufignac. Ah non.
1: Ah non, il y a le fils.
0: Ah, mais style. Ouais, non, c'est pas ça.
1: Mais Jules. Bon, en tout cas, là, on est clairement dans le secteur le plus vieux. On a quand même parlé de ce carré.
0: Ce carré pour les sœurs.
1: Ouais.
0: Eh bien, chère sœur, où êtes-vous?
1: Bah oui, c'est fou.
0: Celle-là, on l'a prise.
1: Ouais.
0: J'aurais tendance à tester l'autre allée contre le mur de là-bas du fond.
1: Ouais.
0: Je sais pas pourquoi.
1: Et ça, c'est une sépulture. Est-ce que ça pourrait pas être un monument, tout simplement?
0: Là, j'essaie de voir.
1: À la mémoire. Du curé, non? C'est pas curé? Du curé Jani.
0: La
1: couronne d'Aubin.
0: Délibération
1: du conseil municipal.
0: Du 13 mars 1865.
1: Ouais, on a trouvé le curé.
0: On a trouvé le curé.
1: Où sont les sœurs?
0: Séverin Marican. Ici repose le corps de Séverin Marican, vicaire d'Aubin et ancien professeur, décédé dans la paix du Seigneur le 25 juin 1890, à l'âge de 56 ans. Priez pour lui. Il a été aimé de Dieu et des hommes.
1: Hmm.
0: Ok. Alors peut-être que là, on
1: attends,
0: tient le bon bout.
1: Le vicaire, le curé.
0: Alors, les sœurs,
1: elles vont être loin. Les sœurs, elles vont pas être loin. Et toi, t'as abandonné. Hein.
0: Elle crève de chaud, je crois, là.
1: Bah oui.
0: Bon, voilà.
1: Là, on n'a plus beaucoup d'espoir.
0: Ouais, hein. C'est clair. Là, c'est...
1: Voilà.
0: Je vois pas ce qu'on n'a pas fait, là.
1: Bah ouais.
0: Décidément, ça reste un mystère, hein, ce couvent, parce qu'on a une galère à choper des infos, c'est un truc de fou quand même.
1: Mmh.

0: La grande, celle du numéro 7. J. Ici, là, tu... il y avait le courrier pour mettre le courrier. Et en fait, à droite, c'est le parloir où il y a le trou.
1: Mais ça sert à... C'était quoi ce trou?
0: Je sais pas. Non, je pense que c'est juste qu'ils ont...
2: Des femmes.
0: Là, donc, c'est les parloirs.
2: Des femmes se rassemblent. Rassemblement autour de croyances communes.
3: Les parloirs, c'est-à-dire?
0: Ouais. Je sais pas. On sait pas trop. Moi, j'imaginais peut-être que c'était que la famille des sœurs qui étaient là, qui venaient... Parce que c'était l'endroit peut-être où ils pouvaient se voir, quoi.
2: Dieu. Ouais, dévouement.
0: Et une sonnette aussi. Hein.
2: Sœurs. Sororité. Femmes ensemble prient, soignent, éduquent. Enfants, orphelins, femmes ensemble prient, cuisinent, lavent, aident, pleurent.
0: Et là,
2: hôpital, orphelinat, couvent.
0: Pas les réfectoires.
3: C'était le réfectoire des religieuses.
2: Nom d'un espace et de sa fonction. Soigner, éduquer, prier, salle d'asile, refuge ou démence. L'un comporte-t-il l'autre? Parfois, accueil, accueillir. Ouvrir porte dans vie cloîtrée. Ouvrir porte pour ceux sans le sou, sans le toit, sans le soin. Accueil, partage, amour. Amour de Dieu. Amour de Dieu pour trouver l'amour de soi, des autres, et aussi autour. Dieu comme procuration de soi. Être un reflet indirect de quelque chose de plus grand, pour louvoyer avec sa propre peur d'exister.
0: Oui, à droite, là.
2: Subterfuge qui nourrit une lâcheté tapie dans nos croyances religieuses comme autres. Femmes, aujourd'hui, se rassemblent. Retrouvailles, découvertes. Femmes, aujourd'hui, se rassemblent dans anciens couvents, anciens orphelinats, anciens hôpitaux.
0: Ah oui, là, c'est la salle de... Ah non, salle d'asile. Oui, c'est ce qu'on a.
3: Mais tu vois, ça fait une grande classe.
0: Oui, ça fait une grande classe.
1: Et au bout, il y a quoi?
2: Femmes, ensemble, rient, parlent, mangent. Point de départ d'un moment à construire. Femmes, ensemble, déambulent dans espace. Femmes, ensemble, déambulent dans espace labyrinthe.
0: Et là, t'en es où, là?
3: On est comment, là? Ah, là, on est dans la salle de spectacle, de théâtre.
0: Ah oui, salle de théâtre. Oui, en plus, là, t'as tous les petits bandes d'enfants, là.
2: Traces d'histoire.
1: Ah, je sens qu'on va pas aller visiter par ici.
2: Non, sur les portes.
1: Ah non, ça descend pas.
3: Ah, super.
1: Ah,
3: on
1: c'est
3: bien
1: pour ranger ton manteau. Bah, dis donc, ça demande.
2: Sœur Cécile de la
3: Et
2: Croix.
3: Dans cet escalier...
2: Sœur Germain Joseph.
3: Ah oui, on est arrivé par là. Oui, ouais. D'accord.
2: Bon. Sœur Marie de Saint-Justin.
3: Tu vois, moi, vraiment, avant-hier, j'étais perdue.
1: Ah bah oui, c'est
3: ah,
1: bon.
3: Ah, et la sonnerie, t'as vu.
2: 8, 14, 6. Salle comptabilité, salle de conférence, salle de bain, billard, portrait Jean-Paul II, aumônerie, appart accueil long, salle son, musique, radio. Femmes ensemble cherchent, investiguent, imagine.
3: Ah, c'est quoi ? Ah, salle de musique.
2: Hypothèse, fantasme, peur, ressenti. Quelque chose dans ces couloirs, dans ces dortoirs, dans ces cellules, dans cette chapelle. Quelque chose murmure. En poly, multiphonie, quelque chose te saisit. Angoisse des souffrances supposées vécues entre ces murs.
1: Ah, mais avec la lumière, c'est pire.
2: Imaginaire d'histoire glauque que les mots couvent, sœur, religion, orphelinat évoquent.
3: Ah, j'aime pas du tout.
1: Oh, bon, on le fait demain.
3: Oh, il fait
1: on
3: nuit.
1: On le fera pas. C'est pas grave.
3: À la fin,
1: on est toutes les trois. Il
3: y a une louche par terre.
1: Attention, il y a un trou là-bas.
3: Mais sauf que là, il y a les filles qui dorment peut-être. Elles font vraiment dodo?
1: Lâche.
3: On va faire tout de suite.
1: Sinon, on va juste en bas, parce que c'était en bas qu'il y avait...
3: Oui. Le truc, c'était de descendre par là.

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1: Dans un corps de ferme, on entend s'élever le cri d'un enfant. Un nouveau-né pour être exact. La première époumonée, le premier souffle de vie. Inès Catherine Célestine Guérin, 11e enfant de paysan pauvre de la campagne de Rodez, a choisi ce jour de 13 novembre 1774 pour naître, au milieu du salon en terre battue de ses parents. Dans cette France de l'époque moderne, seuls 20% des enfants arrivent à l'âge de 20 ans. Contrairement à 7 de ses frères et sœurs, Célestine subsiste, avec la force qui la caractérise. Ses parents décident que leur dernier enfant s'investira dans les ordres, pour protéger la maison et le nom. C'est ainsi qu'Inès Catherine Célestine Guérin prit le nom de sœur Cécile dans la congrégation de la Sainte Famille. Juillet 1822, Aubin. Sœur Cécile franchit le porche du couvent de la Sainte Famille. Le parc verdoyant s'étageait en pente douce, brouté par des ânes gris et maigres. Ils l'accueillaient à bras ouverts. Elle entra, après avoir monté 5 marches en demi-cercle, dans une grande pièce. Cuisine à droite, dans l'angle, qui semblait être dimensionnée pour nourrir une garnison. Et à gauche, une grande cheminée. Elle devait certainement chauffer la pièce où semblait être servie, sur de grandes tables étroites, les repas quotidiens. Une sœur la toisa. Vous devez être sœur Cécile de la Sainte-Croix. La mère supérieure vous attend à l'étage. En attendant la mère supérieure Marie-Paul, elle sortit sur le bureau en noyer ses trésors d'Orient. Un thermomètre, hygromètre, baromètre que lui a offert l'émir Bachir Chebab II. Et une petite boussole de voyage, dont elle n'aura plus besoin désormais. L'aventure de l'évangélisation s'était terminée quelques mois plus tôt. Elle avait été rappelée en France, après 20 ans d'exil, au cœur de son Occitanie natale. 1792. Alors que la terreur fait rage, la Révolution française a laissé le goût du sang. La population déteste le clergé. Les églises, les abbayes, les cathédrales, jusqu'à la plus petite chapelle, l'entièreté des lieux de culte ont été dépecés de leurs reliques et leurs dorures. Parmi les jeunes religieux, certains ont fait le choix de s'embarquer pour l'Orient dans des missions d'évangélisation. Le Liban est alors contrôlé par l'Empire ottoman. Il n'est pas rare que des prêtres et religieuses partent en vélo depuis les Alpes, traversent le massif jusqu'à Turin pour sauter dans un train à vapeur qui les mène directement à Venise. Pour la dernière partie du voyage, un bateau ferait l'affaire. Sur les flancs du mont Liban, les religieuses avaient été accueillies dans un couvent de la Sainte Famille. Ici, elles avaient pour mission de prêcher la bonne parole. Et à Pâques, les adultes autrefois sunnites seraient accueillis dans la communauté grâce au baptême. Toutes les religieuses avaient fait vœu de silence. Mais dans ce pays lointain, en mission d'évangélisation, quelques exceptions étaient accordées. Sœur Cécile était autorisée à prendre contact avec la population. Grâce à son excellente éducation, elle coordonnait des cours de français et de religion, notamment auprès de la noblesse ottomane. C'est ainsi qu'elle rencontra l'émir Bachir Chebab II. Venant d'une famille noble mais dépourvue d'argent, il se convertit au rite maronite chrétien pour épouser sa riche cousine, la sœur du prince Ismaël. L'émir et sœur Cécile nouèrent une relation de confiance. Fine connaisseuse de la culture française, elle était devenue sa conseillère et elle avait pris le petit nom de Delacroix. Tous les jeudis, ils s'entretenaient sur les décisions à prendre. Réformation de la fiscalité pour les plus pauvres, attitude envers Napoléon, alliance avec les Druzes, tentative pour briser le système féodal. Un jour, pourtant, une lettre arriva au couvent, à l'intention de la conseillère. Elle rappelait sœur Cécile de la Croix à Aubin pour éduquer les orphelins de la région et aider à organiser la vie collective du couvent fondée par Émilie de Rodas.

0: On cherche une pièce menstruelle. Alors.
1: J'aime pas la nuit.
2: C'est pas tant. C'est beau par contre.

0: Et j'avoue ça, ouais, la chapelle, les espaces trop immenses comme ça, ça me fait un petit truc à l'intérieur du ventre. Comme si le vide était dans mon estomac. L'estomac, c'est, chez moi, c'est un peu lié avec
1: le vide, le manque, l'angoisse.
2: Mais tu crois que c'est parce que c'est très grand ou parce que c'est Jésus?
1: Les deux.
2: Ouais.
1: Comme une bouche grande ouverte là.
2: Ouais. Il y a aussi un truc. En tout cas, dans ce couvent, il n'y a pas trop ça, mais dans un monastère là où j'ai été, il y avait vraiment ce truc que le moindre bruit que tu fais, il s'entend, ça résonne dans tout le monastère. Ça résonnait dans tout le monastère. Et là, ça fait ça dans cette chapelle. Et comme un truc de. Le moindre bruissement de ton existence, tout le monde va l'entendre et t'as intérêt à te tenir à carreau, quoi. Si tu fais tomber un truc, si quoi que tu fasses, ça va s'entendre et du coup tu dois. C'est comme une surveillance sonore, ouais. Tu vois. Et moi, ça fait partie des trucs qui m'intimident dans l'espace qui résonne à fond. Je me dis, bah, si je veux juste éternuer, tout le monde va être au courant, quoi. Tout le monde va savoir. Ou si je veux juste me gratter parce qu'éternuer, bah, c'est un peu fort, mais. Il y a une peur qui marche. Au délire. Attends,

0: samedi, journée numéro 2. On se connaît mieux. On aime peindre, écrire, enquêter. C'est très agréable. L'espace fait fleurir l'imaginaire et les conversations. L'authenticité, l'accueil sont nos mots-clés. Parfois, le soir, une certaine peur de la nuit jaillit. Il y a pas mal de courants d'air. C'est paradoxal pour un lieu qui s'appelle le couvent. Alors, je suis enrhumée. Nous reprenons déjà la route demain. Aujourd'hui, on enregistre des pièces musicales et d'autres histoires. Des soeurs voyageuses ou pas sympas. Que les temps ont évolué. Est-ce un peu le temps? Nous différentes dans nos tenues et nos propos, mais au fond, un lien est tout beau. Le service, la compréhension d'aimer participer à la vie. Est-ce le rhume qui me rend toute tendre? Il est midi, elle cuisine. Je fais comme l'impasse car j'ai ce rhume. D'autres peignent, une fresque. Des fleurs magnifiques apparaissent. La chapelle est petite et simple. Quand Sabrina a joué du saxo, c'était moi, petit et très intéressant. Une réverbe liée à la hauteur crée une forme d'immensité, toujours liée à l'accueil et l'amour authentique. Nous avons beaucoup de chance, il fait beau, les oiseaux sont enchantés. Ce soir, il y a une visite nocturne au musée de la mine. En parlant de visite, je n'ai pas arpenté tous les lieux. On dirait que je me garde des surprises pour plus tard. C'était aussi une ancienne école. Ça a fait. Hôpital, refuge. Aujourd'hui, c'est tranquille. C'est nous, ce moment. Ah tiens. Une autre chose qui nous relie, c'est l'écriture épistolaire. Pour faire la première émission, elle s'écrivait des lettres qu'elle lisait pour la radio. Et depuis quelques semaines, j'avais envie d'en écrire aussi. Tu as alors ta lettre. Je t'embrasse, car je vais la réécrire maintenant, faire ma part et remercier, car je me sens quelque part où mon originalité fait comment. Gros bisous.
1: Bonne nuit.

0: Menstruel, adjectif.
1: Cavaleuse, Fisionne, substantif.
0: Un rapport au menstru.
1: Argot.
2: Éclaté, verbe intransitif.
3: Clandestine, adjectif.
2: Les menstruels, correspondance éclatée à X voix.
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0: j'arrête les... Et là, et aussi les... Même les recettes de bonne maman.
1: Non.
0: Oh. Bon, d'accord. Même un tout petit peu ?

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3: H1000 vous propose de regarder la nature et la montagne avec vos oreilles. Durant 30 minutes, votre radio va déambuler par les chemins. Les chemins. Auditeur, auditrice, soyez les bienvenus pour cette carte postale sonore dans le massif des Bouillouses, haute vallée du Cap-Cyr. Je me situe au bord de la route goudronnée qui mène au lac des Bouillouses et à la fameuse réserve du Carlite avec ses nombreux lacs. Pour autant, j'ai décidé de vous amener sur un petit vallon secret que compte cette réserve naturelle des Bouillouses et du Carlite. Il s'agit du vallon de l'étang du Roc de l'Aude. C'est le départ. Vos oreilles à l'écoute.

j'ai plus qu'à traverser la route goudronnée. Et vous voici déjà sur le sentier

bruit de fond incessant.

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Du sentier, il chemine le long des pentes abruptes.

particularités aujourd'hui de ce vallon, c'est qu'il est recouvert de belles plaques de neige. Et sur les parties déneigées, herbeuses, baissent les troupeaux. C'est un peu un anachronisme. Et c'est tout à fait original de vous faire entendre la vie intime, je dirais presque cachée, de ces hautes vallées sauvages et enneigées.

tout marché.

torchés, qui ici sont multicentenaires. Il faut savoir qu'un pain accroché peut vivre jusqu'à 600 ans.

voici. En contre-plongée sonore. Vue sur le lac.

0: Je suis en compagnie de deux randonneurs d'un certain âge. Ça vous dérange pas que je vous demande votre âge?
1: 74 ans, 76 ans.
0: Et qu'est-ce qui vous attire dans la montagne?
1: On aime bien les paysages, de voir des animaux libres et qui, heureux comme tout, de voir des troupeaux de vaches en liberté. Elles sont heureuses comme tout, et puis bon, on rencontre beaucoup de gens sympathiques.
2: Les rencontres aussi, c'est très important. On a rencontré plein de gens qui sont venus après en vacances avec nous, passer une semaine, 15 jours. Tébéla, dernièrement, vient de rencontrer des jeunes de 27 ans à peu près.
1: Oui, 28 ans.
2: On les a rencontrés au Carlit, en haut du Carlit. Et en fait, on s'est liés d'amitié. Ils habitent, ils ont un appartement, les parents ont une villégiature à Saint-Pierre-del-Forcat. On est allé manger avec eux. Après, ils nous ont dit on aimerait aller au Cambre, passer par la vallée d'Aisne. Est-ce que vous voulez nous accompagner, nous faire voir? On les a amenés.
0: Eh oui.
2: On a rencontré des Bordelais aussi. Ça fait combien, 10 ans qu'on est amis?
0: Donc vous êtes sensible aux rencontres?
2: Ah oui, c'est très bien, important.
0: Bien. Et est-ce que vous êtes sensible, puisque moi je fais... je capte le son en montagne. Est-ce que vous êtes sensible au son? Et est-ce que vous avez un son particulier que vous aimez en montagne?
2: Moi, c'est le son, c'est le bruit de l'eau qui court la rivière.
0: Ouais, la rivière.
2: J'adore ça. C'est très vivant. Ouais,
0: c'est vrai aussi. Hein.
2: Ça parle un peu, c'est très, très joli. Après, j'aime les oiseaux quand ils chantent. Quand j'entends un oiseau, je ne les connais pas parce que j'ai aucune connaissance, mais j'écoute un oiseau chanter.
0: Et vous, monsieur, vous avez un son plus particulier?
1: En ce moment, on aime bien le brame des cerfs.
2: Ouais,
1: en ce moment,
2: c'est le brame du cerf.
1: Et quand on entend ça, c'est la vie. Tout simplement.
2: C'est la vie, normale.
0: Donc on pourrait conclure en disant que la montagne exprime pour vous l'idée de la vie et de...
2: La vie et la liberté, beaucoup de liberté aussi quand même. Et elle nous apporte beaucoup suivant les saisons. Tantôt c'est la neige, tantôt c'est l'été, tantôt quand il y a des feuillus. Par exemple maintenant, si on va dans le Donezan où il n'y a que des feuillus, les forêts sont oranges, rouges, jaunes, et elles sont éclatantes de couleurs, quoi. On connaît, alors comme on connaît un peu tout, on suit les saisons avec aussi pour voir le paysage qui change. Il y a toujours quelque chose à découvrir dans la montagne.
0: Bon, mais en tous les cas, le message est passé pour les auditeurs.
2: Voilà. C'est jamais identique. Et puis, les rencontres, le problème, c'est ça aussi, c'est qu'on se parle. En ville, on est 10 000 dans un boulevard et personne ne parle à personne. Ils s'écrasent les doigts des pieds, c'est tout. Mais nous, on est 3 ou 4, on discute, on parle, on se rencontre. Et ouais, les Bordelais, on les a rencontrés au refuge d'Ambeil. Ça fait 10 ans qu'ils viennent en vacances ici. Et on fait des randos avec eux tous les étés. Et ils ont l'âge de nos enfants, quoi. Il y a des rencontres comme ça.
0: Merci en tout cas de cette belle rencontre.
2: Avec plaisir.
0: Et bonne continuation sur les hauteurs.

sa montagne est donc bien sujette à des rencontres. Ici, balayé par une légère brise de vallée, c'est un troupeau de vaches en mode pause.

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Observez. 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

mis à l'abri d'un pain accroché. Et sur ce plateau de pelouse alpine, on domine la plaine du Cap Cyr avec en toile de fond le massif du Canigou.

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aviez fait? Un abrisse un peu fourci à ras le sol. Vous avez largement envie de faire une petite sieste.

lumière y ressente. La fraîcheur commence à tomber. La montagne, dans une clameur apaisante, accueille la nuit qui bientôt

cours d'eau. Je vous laisse. 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

0: quelques minutes avec Marion.
1: Réfléchissons ensemble autour de l'humain.
0: Quand le monde s'agite, la nature nous rappelle l'essentiel. Salut Marion.
1: Salut Nico.
0: Alors, qu'est-ce que tu veux nous dire à ce sujet ?
1: Alors, aujourd'hui, je vais vous parler d'un truc tout simple. Mais un truc qu'on oublie complètement, je trouve, alors que c'est juste là, sous nos yeux. Donc je vais vous parler de la vie, de la nature et des animaux. Parce que soyons honnêtes, on traverse actuellement un moment de tumulte, hein, en France, en Europe, dans le monde, partout où ça gronde. Hein, on parle crise, guerre, tension, colère, réchauffement climatique, violence. Et au milieu de tout ça, il existe un espace qui continue de tourner tranquillement, la nature. Elle naît, elle meurt, elle revient. Elle aussi traverse des tempêtes, des catastrophes, puis elle repousse, elle chute, elle renaît, elle recommence. Finalement, exactement comme nous, humains. Et je crois vraiment qu'on passe à côté d'un trésor. Un trésor qui apaise, qui soigne, qui ouvre l'esprit, qui ouvre le cœur, qui remet les idées en place. Un trésor gratuit, à portée de main. Une balade en forêt, le bruit de l'eau, un rayon de soleil, un animal qui nous accueille comme si on était son monde entier. Je vois tellement de gens en colère, pleins de haine, tellement de gens tristes, en souffrance. Et je me dis, ok, on est en train de vivre une crise. Mais la question qui me vient de suite après, c'est que fait-on de cette crise ? Parce que dans une crise, il y a deux options. Soit on subit, on encaisse et on laisse la crise nous avaler, soit on essaye de la transformer. Et on se pose, individuellement puis collectivement. Et on se demande comment on peut grandir, comment on peut s'apaiser, comment on peut avancer, comment on peut évoluer vers quelque chose de plus optimiste. Et moi, là, j'ai une conviction profonde. C'est qu'on n'arrivera pas à changer le collectif sans conscience individuelle. Je pense que ça ne marche pas. Dans une entreprise, dans une équipe et dans une société, pour moi, c'est la même règle. Changer un système, impossible du jour au lendemain. Mais changer une personne, une attitude, une façon de parler, une façon de regarder l'autre, une façon de communiquer, ça oui. Et quand une personne bouge dans un système, tout le reste bouge un peu. C'est un peu l'effet domino, l'effet colibri, appelez-le comme vous voulez. Moi j'aime bien parler de systémie. Alors oui, on vit une période compliquée. Mais vraiment, au milieu du chaos, il y a quand même des choses qui fonctionnent, des ressources incroyables, des points d'appui, plein de petits signes que la vie continue. Et pour moi, ces points d'appui, bah, c'est la nature, les animaux. Ils me rappellent souvent la simplicité, le cycle, l'impermanence, la patience. Ils m'aident vraiment à relativiser, à apprendre à respirer, et à garder de l'espoir, parce que je crois qu'aujourd'hui, les gens ont besoin d'espoir. Sans espoir, on n'avance plus. Et si la nature, finalement, arrive à renaître après un incendie, si un animal aime de façon inconditionnelle, aime sans calculer, alors je me dis que peut-être nous aussi, on peut retrouver un chemin. Et franchement, dans ce monde un peu de fou, moi ça me fait du bien d'y croire. Et même plus que ça, ça me fait du bien d'y contribuer un peu. Donc le message, c'est gardons un peu d'espoir et ayons confiance finalement en la vie.
0: Merci pour cette note d'espoir, Marion.
1: Ouais, on en a besoin, je crois. Et c'est important d'avoir ce regard-là et de se dire qu'après les crises, il peut se passer aussi des choses intéressantes.
0: Merci, on se retrouve la semaine et l'année prochaine.
1: Ouais, merci. Ciao.

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1: Charlotte de Rouen.
2: Bonsoir à toutes et à tous. Le Premier ministre malien Abdoulaye Maïga est à Alger pour une visite de travail pour essayer d'améliorer les relations entre le Mali et l'Algérie. Cette réunion de la coalition des volontaires, les principaux soutiens européens de l'Ukraine, se retrouve à Kiev pour discuter de l'aide à lui apporter dans sa guerre face à la Russie. En France, les producteurs de pommes de terre anticipent une baisse de 23% de leur production par rapport à l'année dernière. C'est l'une des conséquences de la sécheresse et des canicules de cet été en Europe. C'est une visite pour tenter d'améliorer les relations entre le Mali et l'Algérie. Le Premier ministre malien Abdoulaye Maïga est à Alger pour une visite de travail. L'objectif est notamment de dialoguer directement sur plusieurs problématiques clés après des mois de brouilles diplomatiques. Abdoulaye Maïga est accompagné de plusieurs ministres. Bonsoir Sofiane Amazian.
3: Bonsoir Charlotte, bonsoir à tous.
2: Et il a pu se rendre au palais présidentiel pour s'entretenir avec le président algérien Abdelmadjid Tebboune.
4: Le Mali et l'Algérie sont condamnés à cheminer ensemble, condamnés à œuvrer dans le sens de la prospérité pour les deux peuples, a déclaré Abdoulaye Maïga à l'issue de l'audience avec le président algérien Abdelmadjid Tebboune, tout en confirmant que le chef de la junte, Assimi Goïta, effectuera prochainement une visite d'État en Algérie. Réenclencher, relancer la coopération algéro-malienne sur plusieurs volets, tel était l'objectif de cette visite de travail d'abord, puis des discussions entamées dans la matinée par Abdoulaye Maïga, accompagné, vous le disiez, de plusieurs de ses ministres, aux côtés de son homologue algérien, Sifi Rieb. Les échanges se sont davantage concentrés sur l'aspect sécuritaire. L'Algérie espère retrouver un rôle de médiateur, un rôle d'intermédiaire dans le nord du Mali, plus de 2 ans après la fin de l'accord d'Alger pour la paix et la réconciliation signé par le gouvernement malien et les groupes indépendantistes. En 2015, Bamako avait invoqué notamment l'instrumentalisation de cet accord par les autorités algériennes. Sur le volet économique, les deux pays entendent réactiver la coopération, notamment dans le domaine des hydrocarbures. La finalisation de la route transsaharienne qui traverse le Mali a aussi vraisemblablement été abordée.
2: Merci beaucoup Sofiane Amazian pour toutes ces précisions. En RDC, en plus de l'épidémie de fièvre Ebola, une autre maladie touche le pays, le choléra. Depuis le début de cette année, près de 39 500 cas suspects et 1200 décès ont été enregistrés. La maladie se révèle beaucoup plus meurtrière dans les provinces qui ne sont habituellement pas touchées.
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2: La capitale ukrainienne accueille en ce moment une réunion de la coalition des volontaires, les principaux soutiens européens de l'Ukraine face à l'invasion russe. L'Ukraine qui espère obtenir plus de soutien, notamment en matière de défense antiaérienne. À Kiev, les habitants attendent beaucoup de ce sommet. Reportage de notre correspondante Emmanuelle Chasse.
5: Aujourd'hui, au cœur de Kiev, qui marque le 35e anniversaire de l'indépendance de l'Ukraine, les dirigeants européens affichent leur soutien au pays. Pour les habitants, comme Maria, qui porte aujourd'hui sa vijevanka, la chemise traditionnelle ukrainienne, cette aide s'inscrit dans le rapprochement entre son pays et l'Europe.
6: Nous apprécions beaucoup nos partenaires et l'aide européenne est très importante pour nous. On considère qu'on fait partie de la famille européenne, tous ensemble, sur un seul continent. Il semble donc que nous devons combattre la Russie et le mal ensemble.
5: Mihailo, un retraité, aimerait surtout voir l'aide déjà promise arriver sur place.
7: Nous espérons et comptons sur l'Europe pour ne pas nous laisser sans aide. Nous attendons les mirages, mais quant à savoir s'ils arriveront ou pas, c'est une question de volonté.
5: Sous la menace du feu russe quasi quotidien, les Ukrainiens se réjouissent de ce nouveau sommet de la coalition des volontaires, mais ils attendent surtout les annonces concrètes faites par les alliés. La France, le Royaume-Uni, le Danemark et la Norvège ont d'ores et déjà annoncé de nouvelles mesures d'aide à la défense aérienne pour aider l'Ukraine à intercepter les missiles russes. Emmanuel Chaz, Kiev, RFI.
2: Les rebelles houthis du Yémen revendiquent l'attaque d'un pétrolier au large de l'Arabie Saoudite. La frappe a été menée à l'aide d'un missile balistique et elle a provoqué un incendie à bord du navire, selon le porte-parole militaire des houthis. Les rebelles houthis soutenus par l'Iran prennent régulièrement pour cible des navires saoudiens depuis qu'ils ont annoncé fin juillet un blocus maritime contre l'Arabie Saoudite, qui soutient le gouvernement yéménite. Le prince héritier d'Arabie Saoudite, lui, est en visite en France. Mohamed Ben Salman a assisté hier à la cérémonie de clôture de la compétition de jeux vidéo eSports World Cup. Et aujourd'hui, il a été reçu par le président français Emmanuel Macron. Au menu des discussions, la situation au Moyen-Orient, la crise Iran-Arabie Saoudite, le dossier israélo-palestinien ou encore la situation au Liban et en Syrie, mais aussi le rapprochement économique entre Paris et Riyad. Mais plusieurs syndicats de journalistes français condamnent cette visite car pour eux, il s'agit d'une attaque envers les défenseurs de la liberté de la presse. Car en 2018, le journaliste saoudien Jamal Khashoggi avait été tué dans le consulat saoudien d'Istanbul. C'est l'une des conséquences de la sécheresse et des canicules de cet été en Europe. Les producteurs de pommes de terre anticipent une baisse de 23% de leur production par rapport à l'an dernier. En France, si ces prévisions sont exactes, la récolte sera la plus faible de ces 30 dernières années. Antoine Camara.
1: La France a connu 5 épisodes successifs de canicule cet été, ainsi qu'un déficit en eau exceptionnel pour les cultures. C'est presque du jamais vu pour les producteurs de pommes de terre, estime Geoffroy Devry, président de l'Union nationale des producteurs de pommes de terre français.
3: L'année dernière, on était à 43 tonnes, un peu plus de 43 tonnes et demie en 2025 de rendement à l'hectare. Et cette année, pour l'instant, la projection estimée aux alentours de 34 tonnes et demie, quoi. C'est encore moins qu'en 2022 où on était déjà dans un rendement historiquement faible.
1: Conséquence, près de 400 millions d'euros de pertes économiques pour la filière de la pomme de terre française. Un coût qui aura forcément des répercussions pour le consommateur.
3: L'aléa climatique, il ne peut pas être supporté financièrement que par l'agriculteur. Il va falloir que l'ensemble de nos acheteurs, de nos clients, comprennent que produire de la pomme de terre, ça coûte cher et c'est risqué.
1: Et en plus d'une hausse des prix dans la grande distribution, les producteurs demandent à l'État un dispositif exceptionnel de soutien pour la filière.
2: Antoine Camara du service économie de RFI. Dans la guerre commerciale que les États-Unis ont engagée avec le Canada, Donald Trump hausse le ton ce lundi et dit vouloir imposer des droits de douane de 50% sur les voitures et l'acier canadien à partir du 1er janvier 2027. Et ce, alors que l'acier canadien entrant aux États-Unis est déjà soumis à un droit de douane qui peut aller jusqu'à 50%. Les discussions en vue d'un accord commercial entre les États-Unis et le Canada ont été violemment interrompues vendredi soir. Depuis, le ton ne cesse de monter entre Ottawa et Washington. Aux États-Unis, 90 000 personnes évacuées à cause d'un feu de forêt dans le Nevada, dans l'ouest du pays. L'avancée rapide des flammes menace Reno, l'une des principales villes de cet État. Plus de 6000 hectares ont déjà été détruits et le feu a également détruit plusieurs maisons et fait 6 blessés, dont 3 secouristes. C'est la fin de ce journal en français facile. Merci de l'avoir écouté et pour le retrouver, rendez-vous sur françaisfacile.rfi.fr.
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8: L'équipe de Radio Larzac a pris ses quartiers d'été. Comprenez, nous sommes en vacances. Pour votre information, nous avons réalisé cet agenda qui vous donnera les principaux rendez-vous de ce mois d'août sur l'Écosse et dans les vallées tout autour de nos studios. On commence avec les festivals. Le festival Sites et Sons, une occasion unique de découvrir des sites souvent hors des grands circuits touristiques et de créer un temps de rencontre fort entre artistes, villageois et visiteurs. Les lieux s'ouvrent avec des spectacles familiaux et des concerts festifs pour une immersion musicale au cœur du patrimoine local. La programmation se veut éclectique, à la fois dans un esprit de découverte culturelle et pour tenter de coller au mieux à l'esprit des lieux et de ses habitants. Les soirées se déroulent le jeudi, à l'exception du mardi 11 août, semaine durant laquelle deux soirées vous sont proposées, sacré vénard. Retrouvez le programme détaillé de Sites et Sons sur le site explore-mio.com. Les rives sonores reviennent les 8 et 9 août en s'installant près de Saint-Rome-de-Tarn avec un samedi sous le signe d'un rock-punk festif électronique engagé et enragé avec Lolomis MDNS et les Molotov Brothers. Attention aux articulations, ça risque de secouer un peu. Pour le dimanche, un programme plus ensoleillé avec des airs orientaux, des sons latino-caribéens, brésiliens, avec Zar Electric, Bass Tong et Zoufris Maracas. Le tout toujours accompagné de Nomad No System pour assurer les entr'actes. De quoi chavirer et tanguer au cœur de l'été. Pour en savoir plus, une interview des organisateurs a été réalisée à retrouver sur notre site radiolarza.org. Les festivals d'un peu plus loin, la Banda des Yves présente Uroka les 7 et 8 août à Ure-la-Parade sur le Cosmejan. De 18h à 1h du matin, les concerts live électroniques et les balades vocales se succéderont, buvettes et restauration sur place. C'est la 13e organisation de la semaine d'orgue à la cathédrale de Vabre du 9 au 16 août. 7 concerts dans un lieu d'exception autour du grand orgue Miko, construit en 1761. Pour plus de renseignements, semaineorguevabre.wixsite.com/festival. C'est le 49e festival de l'abbaye de Sylvanès, festival de musique sacrée, musique du monde qu'on ne présente plus. Des polyphonies géorgiennes, un répertoire scandinave, des voix mongoles et bulgares. Pour avoir accès au programme, un site sylvanès.com. Et beaucoup plus loin, à Bessèges, dans le Gard, les 20, 21 et 22 août, le What the Funk Festival, dont Radio Larzac est partenaire avec cette année les têtes d'affiche que sont la Malka Family et Mofac. Des interviews en perspective pour Billy et son émission Funky Good Time. Retrouvez un podcast sur notre site, le dernier numéro de Funky Good Time consacré à What the Funk. Une playlist spéciale What the Funk 2026 est diffusée la semaine précédant le festival. L'été, c'est aussi le temps des activités manuelles. Tous les lundis de l'été, à 15h, les ateliers bricolettes et manuels sont organisés à la médiathèque de Saint-Maurice-Navacelles pour fabriquer de la déco de table pour la fête de la Saint-Maurice qui aura lieu le samedi 19 septembre. La thématique autour du Larzac est toute trouvée. Moutons, bergers et cardabelles seront à l'honneur. Alors bienvenue à vous les lundis de l'été à 15h à la médiathèque de Saint-Maurice-de-Navacelles. Vous avez de 7 à 17 ans, profitez de vos vacances d'été pour vous initier, vous perfectionner au dessin, au modelage et à la caricature. Pour cela, David Libourel, alias DAF, notre incontournable caricaturiste local, vous attend au Vieux Moulin à Millau, le lundi 3 août et le lundi 17 août. Coûte pour chaque journée 25€ pour les adhérents et 30€ pour les non-adhérents. Contact, info et inscription au 06 22 54 39 32. Les ateliers Base Art sont ouverts tout l'été, les mains dans la terre en toute liberté. À l'atelier modelage, Atelier d'expression artistique ouvert à petits et à grands, où chacun, chacune laisse parler ses mains pour donner forme à ses idées, même les plus improbables, et créer des œuvres uniques. Cet atelier se tient tous les lundis, mercredis et vendredis, de 14h à 18h. L'atelier Bazar, ça se passe rue Pessière à Millau. Renseignements au 06 10 43 30 66. Pour cause de récollement, c'est le terme technique pour désigner un inventaire dans une bibliothèque, dans une médiathèque. La MESA, la médiathèque de Millau, sera fermée exceptionnellement du 11 au 14 août, mais étant donné que c'est l'été, vous pourrez emprunter deux fois plus de livres. Littérature toujours, il vous reste un mois pour participer au concours de nouvelles organisé par l'association Capolar Sud-Aveyron. Dans un genre policier, noir ou thriller, rédigez une nouvelle en respectant les conditions fixées. Le règlement est à consulter sur le blog cap-sud-aveyron.over-blog.org. cap-sud-aveyron.over-blog.org. Fan d'écriture et de polar, ce concours est fait pour vous, à vos stylos, à vos claviers, et n'oubliez pas d'envoyer votre nouvelle avant le 31 août à capsudaveyron12+concours@gmail.com. L'Escape Game, le secret des maîtres artisans, est bien en place au musée de Saint-Bozély pour cette nouvelle saison. Déjà plusieurs visiteurs l'ont testé et il fait l'unanimité. Le jeu peut se faire en famille, entre amis, un minimum de 3 personnes et un maximum de 6 sont conseillés pour profiter pleinement des énigmes. C'est à partir de 8 ans, ça dure environ 1 heure et c'est 5 euros par personne. Venez donc découvrir l'Escape Game Le secret des maîtres artisans à Saint-Bozély et vous plongez dans l'univers des métiers de la vie rurale et de la pierre. Nous vous conseillons de réserver le jeu par mail à museesaintbozély@gmail.com. Dans le même genre, à la draille, à la cavalerie, mais c'est plus musical, seconde nature, une exposition sonore et un jeu de piste. C'est une option ludique et accessible à partir de 7 ans. Tous les mardis, des événements au cœur et en interaction avec l'environnement sonore de l'exposition vous sont proposés. Les jeudis matins, ce sont des ateliers pour tous qui sont proposés. Musique concrète, musique électronique, danse et musique. C'est ouvert tous les jours de 16h à 20h, sauf le mercredi, et sur rendez-vous au 06 88 09 94 41. La Draille, c'est aussi des concerts et des animations. Pour les infos complémentaires, n'hésitez pas à aller sur le site de marc-calas.com.

Le 10 juillet dernier, les ruelles du Viala du Tarn ont été le théâtre d'une assemblée générale extraordinaire. Et le moins que l'on puisse dire, c'est que la fédération Rando 736 a fait forte impression. Pour le coup d'envoi de sa tournée estivale, la compagnie Les Boudeuses a frappé fort avec un spectacle déambulatoire qui a su conquérir un public composé de locaux et de touristes de passage. Sous couvert d'humour et d'exagération, bien sûr, ce sont les boudeuses, elles ont touché juste. Sachez seulement que si vous pensez assister à une simple pièce de théâtre, vous faites fausse route. Alors, retrouvez les boudeuses à Broquies le dimanche 2 août à 19h au Monument aux Morts, à Au Truel le samedi 8 août à 18h devant la salle des fêtes et le lundi 24 août à Saint-Rome-de-Tarn, l'heure reste encore à définir devant l'office de tourisme.

Beaucoup d'expositions l'été. Alors, pour commencer, celle du musée de Millau et des Grands Causses, Mirages et Miracles, d'Adrien M. et Claire B. Au Vieux Moulin, Mes Chemins de Bohème par Laetitia Pierre-Auguste Azémar, jusqu'au 15 août. C'est ouvert tous les jours de 15h à 19h. Une exposition est visible tout l'été à La Tour-sur-Sorgue, 4 univers singuliers au lien visible et invisible, tissent une toile chatoyante en hommage à K.O.P. Notre ami regretté Bernard Coapé, un monde de naïfs, parfois brut, s'y déploie où s'entrelacent fantaisie, onirisme, poésie et humour. Vous y trouverez des œuvres de Myriam Petiot, de Michel Brassac, de Mélie Coapé et bien sûr de K.O.P. Comme chaque année, l'association de défense du patrimoine de Mostuéjouls organise une exposition dans la chapelle de Notre-Dame-des-Champs. Cet été, ce sera « Mon Pays », du réel à l'imaginaire, des gouaches, des pastels, crayons et encres de Louis-Camille Bringuier. Du samedi 1er au dimanche 23 août, tous les jours sauf les jeudis, de 10h à 12h et de 15h à 19h et pendant les journées du patrimoine. D'autres expositions, droit de parcours, rappellent les anciennes coutumes du droit rural qui consistaient à laisser paître sur un territoire commun ou au-delà, sur le territoire de notre propriétaire. À travers 20 photographies, Julien Coquentin et Philémon Dandurand mettent en lumière la richesse du terroir aveyronnais, tant du point de vue des paysages que des paysans et producteurs qui le font vivre. L'exposition est visible aux Halles de Millau. À Nantes, à la Chapelle des Pénitents, sculpture Allons-y voir, une exposition qui présente des œuvres de Sandrine Briot du modelage et des œuvres sur bois de Philippe Tellier. Pour terminer, Aporia Culture installe l'exposition Les Dolmens et les Mégalithes au château-musée de Saint-Bosély. L'exposition est constituée en trois parties qui permettent de mieux comprendre les caractéristiques des mégalithes que nous trouvons sur le territoire. L'exposition est accessible gratuitement au public dans la boutique de l'accueil.

L'été, on se plaît à déambuler et déguster les saveurs locales sur les marchés dans une ambiance conviviale et festive. Le lundi, c'est le marché gourmand à Millau, sur les quais Sully-Chaliès ou sur la place du Mandarou. Le mercredi, c'est à Montredon du Larzac. Le jeudi, c'est à la Couvertoirade et à Sainte-Leye-de-Cernon. Quand je parlais d'ambiance conviviale et festive, sur tous ces marchés, il y a évidemment les produits locaux et il y a aussi de la musique ou des animations. Sans oublier les puces le dimanche matin autour des Halles à Millau. Et puisqu'on parle de déambulation, le collectif Palestine continue durant l'été à vous inviter à manifester place de la Capelle à Millau tous les samedis matins à 10h30 en soutien au peuple palestinien. À vous de digérer maintenant toutes ces informations. Pour nous, donc, on se retrouve en septembre pour un agenda bi-hebdomadaire. On vous souhaite un très bon mois d'août et prenez du plaisir. Au revoir.

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1: Salut à vous, chères auditrices et chers auditeurs de Rock à la Casbah. Soyez les bienvenus dans l'édition 2026 de nos mixtapes estivales, pour lesquelles, comme chaque année, nous avons demandé à des personnes dont la sensibilité artistique nous touche particulièrement de composer une heure de playlist pour vous ravir les oreilles. Cette semaine, c'est la musicienne californienne Angel Deradourian qui se prête au jeu de la mixtape pour Rock à la Casbah. D'origine arménienne, la guitariste chanteuse est mieux connue sous son simple nom Deradourian. Après avoir été membre durant plusieurs années des Dirty Projectors, un groupe de rock majeur originaire de New York, elle s'est finalement lancée dans une carrière solo. Son troisième et nouvel album, Ready for Heaven, est sorti dernièrement chez Fire Records, un label londonien au nez creux. Angel a pris l'exercice de la mixtape avec beaucoup de sérieux et s'est fendue d'une sélection d'une finesse remarquable. Aussi, durant l'heure qui suit, vous pourrez entendre des sons venus du folklore musical de peuplades issues des quatre coin du monde. Au programme, Victor Jara, Quilapayún, Catherine Ribeiro et les Deux Bis, Gal Costa, Amadou, High Life, Sybil Bayer, Brown Running, Ragnar Johnson et Jessica Meyer, Alku Waiku, Caetano Veloso, Violeta Parra, Candomblé, Los Gaiteros de San Jacinto et Rafael Pérez Garcia, Alan Maralung et Peter Manaberu, Rigo Tovar et White Magic. Mais commençons tout de suite par le titre Caño More Citizens de Chamaré.

0: que, regarde, ils sont tous comme des cons là, avec leur Spider-Man et le PD en collant. 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Non problème.
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C'était Keeping the Walls from the Door de White Magic, le dernier morceau de cette nouvelle mixtape estivale de Rock à la Casbah, proposée par la guitariste-chanteuse californienne Dera Dourian. On se retrouve la semaine prochaine pour une nouvelle heure de musique finement sélectionnée par nos invités. D'ici là, portez-vous bien et retrouvez le podcast de cette émission ainsi que sa playlist commentée par son autrice sur notre site casbah-records.com. 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

0: Bonsoir à toutes, bonsoir à tous. Vous êtes bien sur Radio Larzac pour une nouvelle émission de À Voix Haute, notre créneau collectif. Et justement, il y a plein de gens dans le studio aujourd'hui, ça fait vraiment plaisir. On est réunis autour de la poésie volcanique, le thème pour le 27e printemps de poètes, donc un thème national. Et on se retrouve ce soir pour lire des textes donc autour des volcans, de tout ce qui explose des volcans. Et je suis pour commencer avec Sandra, Laurence et Marie-Angèle. Salut.
1: Salut.
2: Salut.
3: Salut.
0: Merci d'être là. Et je pense qu'on peut rentrer tout de suite dans le vif du sujet avec toi, Laurence. Tu as donc un petit texte issu d'un atelier d'écriture, c'est ça ?
1: C'est ça, oui. Je me suis fait très très plaisir. Alors je vais au livre à voix haute, ma prose. Le titre est Volcan. Le fouineur intérieur s'anime, gronde, grogne, scintille, pépite, s'excite, grouille, s'enflamme. C'est bien ça. Le volcan détective montre tout simplement son panache, séduit, entouré d'énergumènes enflammés. C'est l'exaltation de... et dans tous les sens. Enfin apaisé, les galettes de son cœur s'entortillent, se caressent, se chatouillent, crissent, se relèvent dans l'affolement de mille flammes, affamées et chavirantes, pour enfin s'échouer en harmonie noire, froide, finement sculptée. Elles immortalisent avec leur soie d'ébène le passage des silhouettes esclaves des îles. Alors, il faut bien le dire, je vous livre un petit scoop. C'est que, tout en écrivant, il fallait que j'intègre certains mots que je n'avais pas prévus. Alors, les mots sont les suivants. Fouineur. Ensuite, il y avait énergumène enflammé. Le mot galette. Ben voilà, c'était ces quelques mots-là. Merci.
0: Merci, Laurence. Et c'est toi qui prends la suite, Marie-Angèle.
2: Avec plaisir. Je sors de la flamme. Qui vois-je ? Ton 06 ? Je vais et viens près de ta flamme. Que vois-je ? Ton érotisme. Je traverse la flamme tout simplement. Qu'est-ce que je gagne ? Une corde pour partir par la fenêtre. Je danse autour du volcan. Qu'est-ce que je perds ? Mes semelles. Je joue avec le feu dans la ville. Qu'entends-je ? Un auteur-compositeur-interprète. Je cours vers le feu. Que fais-je ? Je cours vers le feu. Il tourne autour du feu. Qu'entends-je ? Les chuchotements de mes camarades. Le feu te court après, après que tu aies vu le cracheur de feu et son tour que tu as filmé. Le volcan bout. Il ne va pas déborder, alors je marche et observe. Prends la température. Que fais-je ? Je craque mon diplôme de chercheur en volcanologie. Le cratère dans lequel j'écris brûle le papier de mon bloc-notes. Au loin, les prairies, les villages, une vaste étendue libre de toute lave encore. Quelques paysages viennent et s'en vont, même des paysages architecturaux citadins. La couleur est le noir, une éruption, et cette matière en fusion brûle tout, dévale les pentes, calcine et met en feu. Le grondement du volcan ou grognement font s'évaporer tout mobilier et arbres ou buissons. Je m'imagine tout ça. Ça coule dans ma tête, ça chauffe, ça s'échafaude, se construit, se calcine. Jeanne d'Arc ? Non, l'Auvergne. Loin de toi, loin de lui, tourbillon de l'affect. Du cratère, je prends une photographie. Dans un environnement bouillonnant et lunaire. Le sol, plein de pierres noires, enchante ma vision, ainsi que la station debout de mon poids. Mon masque perfore le climat qu'il fait. J'ai chaud. J'adore l'air que je respire. Même fardé, je m'habitue. Mes gants m'emportent vers un thermomètre. Je suis volcanologue. Au loin, les prairies, les villages, une vaste étendue libre de toute lave. Le volcan est un sacré gars. Je l'observe, j'ai chaud, alors que mon camarade prélève des morceaux de lave en solide, refroidi. Cratères auvergnats, nous sommes à toi.
0: Merci beaucoup. Eh bien, je vais passer la parole à Sandra.
3: Merci. Alors, du coup, là, c'est un premier poème issu aussi d'un atelier d'écriture, hein, donc où il fallait aussi choisir au moins 10 mots d'un peu plus d'une cinquantaine et des mots en écho avec l'univers volcanique, mais qui peuvent aussi raconter notre humanité. Dans l'incandescence d'un matin gris, le vieux continent s'effrite. Il crie. Un cœur de lave au fond des failles, le minéral pleure sous ses sommeils. Le jaillissement d'un cri ardent souffle un vent rouge et brûlant, comme une migration de braises folles que le ciel enflamme et dégringole. L'expansion des ombres dans la nuit trace un sentier de cendres enfui. Et sous la roche, dans le lointain, rit en silence le dieu Vulcain.
0: Merci. Vous avez choisi ce thème en lien avec le printemps des poètes ?
3: Ben oui, tout à fait. C'était un atelier d'écriture, effectivement, en écho avec le thème.
0: Et toi aussi, Laurence, c'était...
4: Oui, pareil, oui.
0: Okay.
4: Oui.
0: Eh bien, j'ai aussi un poème. Alors, ce n'est pas un poème que j'ai écrit, c'est un poème d'un poète italien qui s'appelle Eugenio Montale, qui a vécu entre la fin du XXe siècle et il est mort en 1981. Et donc, il a beaucoup écrit et beaucoup de poèmes pas très longs et d'autres un peu plus longs. Sa poésie, elle est encore très connue aujourd'hui et beaucoup de jeunes aussi s'emparent de ses poèmes. On les voit aussi, par exemple, sur les réseaux sociaux parce que ses poèmes ont la particularité de rendre des objets, des idées et des émotions très vagues ou très vastes à des objets très défini et très concret. C'est ce qu'on appelle, j'ai découvert aujourd'hui en faisant des recherches, le corrélatif objectif. Et donc, j'ai choisi un poème qui parle pas tellement de volcan, mais plutôt d'un tournesol enflammé et d'un terrain brûlé aussi. Donc, je vais vous le lire. Porte-moi le tournesol que je le transplante dans mon terrain brûlé du vin salin. Qu'il montre tout le jour aux faces miroitantes du ciel d'azur l'anxiété de son jaune visage. À la clarté tendent les choses obscures. Les corps s'épuisent en flux de teintes, elle en musique. S'effacer, la suprême aventure. Oui, porte-moi la plante qui nous mène, où vont surgir les blonds de transparence et s'exhaler la vie, telle une essence. Apporte-moi le tournesol fou de lumière. C'était le poème donc d'Eugenio Montale. Ouais, j'aime beaucoup. En plus, j'aime beaucoup les tournesols. Et donc, Sandra, je sais que tu as d'autres textes. Donc,
3: un deuxième texte. De chair, de sang et d'os, dans l'érosion des jours, notre désir incertain, l'incandescence des ombres qui jaillit de nos entrailles. Mais nous ne sommes pas que failles et tectoniques. D'encre et d'oiseaux, nous dansons quelquefois. Nous élevons nos chants à tous les ciels. Nous laissons des traces depuis les grottes anciennes. Nous rappelons-nous les milliards d'années. Nous rappelons-nous les territoires hostiles et nos incessantes migrations. Certains d'entre nous aiment. Autant le loup que le mouvement des algues ou le chemin debout. Ils aiment, voilà tout. D'autres s'éblouissent d'artifice, peu importe l'enfer et ses terres stériles. Mais ce soir, des nuages dorés accueillent la nuit. Voilà.
0: Merci. Alors moi j'ai un autre texte. Cette fois-ci un peu plus long, et c'est tiré de La Divine Comédie de Dante Alighieri. Vous connaissez ?
3: Yes.
5: Dante ?
0: Oui. Du coup, vous savez qu'il a écrit ces trois tomes qui sont vraiment fondateurs pour la langue italienne, parce que c'est le premier texte écrit en langue vulgaire italienne, qui est un portrait de son temps, mais aussi un texte d'éducation religieuse, parce que la trame, c'est que lui, un jour, au milieu de sa vie, il se retrouve dans un bois, et en fait, il se retrouve devant la porte de l'enfer, et guidé par Virgile, donc le poète de l'Antiquité, il va traverser l'enfer, le purgatoire et le paradis. Et le but avec ces trois textes, c'est de montrer à quoi s'attendre après la mort. Il crée vraiment tout un univers basé effectivement sur la, les textes religieux, mais il voyage vraiment dans l'enfer, dans le purgatoire et le paradis, et il rencontre des personnages de l'histoire, enfin de son passé et de son présent, et chacun est puni, ou pour ceux qui sont en paradis, du coup, ils sont bénis, en fonction de leur vie sur Terre. Donc c'est vraiment aussi un moyen pour enseigner vraiment la religion aussi aux gens de son temps. Et donc là, j'ai choisi un texte, évidemment, de l'enfer, parce que c'est un texte qui s'étudie beaucoup au lycée en Italie. Quand dans tes voyages dans l'enfer, dans chaque cercle de l'enfer sont punies des catégories de personnes différentes. Et là, on se trouve dans le 8e cercle, où sont punis les fraudeurs. Et parmi les fraudeurs, il y a Ulysse, donc Ulysse, le personnage de la Grèce, de la mythologie grecque, parce que donc il a fraudé en rentrant dans Troie avec le cheval, donc il a commis la fraude. Dans ce cercle de l'enfer, les personnes sont punies, elles se transforment en flammes, et du coup, quand Dante le rencontre, c'est une flamme qui lui parle, et c'est vraiment très poignant comme texte. Et aussi, ce que raconte Ulysse à Dante, c'est sa soif de connaissance, parce que dans son voyage de retour, il savait qu'il devait rentrer, mais il était tellement assoiffé de connaissance qu'il voulait dépasser les colonnes d'Hercule, donc la limite de ce qui était connu dans le monde antique. En fait, c'était la limite du monde. Et donc, dans ce passage, il raconte cette histoire-là. Et j'ai trouvé que c'était tout à fait approprié en parlant de volcan, parce que du coup, c'est une flamme qui parle. Et je vais vous le lire en français, même si un jour, je pense que ça vaut le coup de le lire en italien aussi, si vous avez l'occasion, ou de l'entendre en italien. La plus haute pointe de l'antique flamme commença à phaséiller en marmonnant, semblable à celle que tourmente le vent. Alors agitant sa cime çà et là, quelle langue qui parle, elle força au dehors une voix et dit « Quand je quittai Circé, qui m'enleva plus d'un an près de Gaète, avant qu'aînée la nomma ainsi, ni la douceur du fils, ni la piété pour mon vieux père, ni le devoir d'amour, qui aurait dû rendre Pénélope heureuse, ne purent vaincre en moi l'ardeur, que je à devenir instruit du monde, et des vices des hommes et de leurs vertus. Mais je me lançai sur la haute mer ouverte, seul avec un navire et cette petite compagnie, qui jamais ne m'a abandonné. Je vis une rive et l'autre jusqu'à l'Espagne, jusqu'au Maroc et l'île des Sardes, et les autres que baigne cette mer tout autour. Moi et mes compagnons étions vieux et lents, quand nous arrivâmes à ces deux trois étroits, où Hercule posa ses bornes, afin que l'homme n'aille pas plus avant. À main droite, je laissai Séville, de l'autre ce tas m'avait déjà laissé. Ô frère, dis-je, qui par cent mille périls est parvenu jusqu'à l'Occident, à qui si courte veillée de nos sens demeure, ne refusez pas l'expérience en suivant le soleil du monde sans habitants. Pensez à votre origine, vous n'avez pas été fait pour vivre comme des bêtes, vous n'avez pas été fait pour vivre comme des bêtes, mais pour suivre la vertu et la connaissance. Voilà ce que dit Ulysse. Je trouve ce texte très beau aussi, parce qu'il nous rappelle qu'on est fait pour suivre la connaissance aussi. Et pour ajouter une info, Primo Levi, dans son livre Si c'est un homme, raconte qu'il se rappelait ce chant par cœur, et c'était quelque chose qui lui donnait de la force pour survivre dans les horreurs du camp de Auschwitz. Donc c'est un chant très célèbre, une partie de ce poème qui est très connue et qui est très belle. Et après ça, je te laisse lire un autre texte, Sandra, vu que tu en as plusieurs.
3: Alors, je vais lire des tout petits poèmes d'une même personne. Écoulement de la lave, rouge sang, brûlure incandescente. Souffrance de la terre dans ses entrailles, la matière part à la dérive. Torrent de lave en surface, le magma en profondeur. Elle a pris tout son espace, source naturelle de chaleur. Ils sont beaux les contours du rouge, le cratère en fusion, les bulles bouillonnantes, beau est le feu, illumination des étoiles, beau est le cercle du monde.
0: Merci, je pense qu'il est l'heure de faire une première pause musicale, je ne sais pas ce qu'on va écouter, mais on va écouter ça.
5: On va écouter Ad Orgasmum Aeternum de Tiefen. Tout de suite sur Radio Larzac.

0: Et vous êtes toujours sur Radio Larzac, à voix haute, pour le printemps des poètes, sur le thème de volcan. Alors, quelques petits poèmes vont apparaître d'ici peu, et d'ici peu, tout explosera au milieu du volcan. Et souvent, les casques sont importants.
1: Voilà, nous reprenons notre émission à l'occasion du printemps des poètes sur le thème de la poésie volcanique. Et je vais vous réciter un petit poème volcanique. Lundi, je n'ai rien dit lundi. Chut. Mardi, je n'ai rien dit mardi. Chut. Mercredi, je n'ai rien dit. Chut. Jeudi, j'ai tout dit. Vendredi, j'ai vomi. Samedi, je suis partie.

0: Dimanche, je ne sais plus. Aujourd'hui non plus. Voilà, c'était l'agenda d'un volcan.
1: Merci.
2: Très impressionnant.
1: Ouais, les effets spéciaux.
0: Très spéciaux.
1: Voilà.
0: Donc maintenant, nous allons écouter Melvin.
3: Oui, j'ai écrit un texte. Il y a de la gangrène dans mes souvenirs, comme la lave qui rejaillit, comme le volcan qui crache et qui ravale. Tout fout le camp. Mes amis, je ne sais pas ce qu'ils sont devenus. Et les hommes qui m'ont appris à faire partie d'eux ont disparu. Ils ont clôturé mon apprentissage en faisant ce que l'on fait de mieux quand on est un homme. S'enfuir. Demeure dorénavant des visages et des phrases sans équivalent. Pascal, par exemple. Un gars, moustache poivre et sel, face burinée au mauvais pinard, et un corps qui ne rougissait pas des guignols qui passent l'hiver à l'entretenir. De la race étroite, des prolos magnifiques, le Pascal. Sur son corps de magazine, à l'omoplate, il avait une sorte de grosse boule nerveuse. Quelque chose que je sais même pas si c'est soignable. Un peu comme une grosse tumeur, qui témoignait. 20 ans de labeur pour cet homme. J'avais encore des camarades en ce temps-là. Pilou, Stu, des gars farouches. Le Pascal venait nous toper, il était venu, pour un bout de chantier, ici ou là. Nous, on l'appelait Pascou, pour Pascou dans le nez. Ah, c'était marrant. Enfin, moins marrant parce que les litrons, il est descendu avec nos mères les soirs venus. La journée, il était charpentier couvreur. Le dimanche, sa passion, c'était de soigner des arbres en fumant de l'herbe. Quel homme! Sur les chantiers où il nous amenait, ça avait toujours un goût de juillet. On attaquait tôt, et le midi, on allait au bord de la Dordogne se rafraîchir. Pascou amenait les grillades, les bières. Pilou roulait un gros joint, histoire de profiter du beau temps. De ses façons d'être tendre, Pascou refusait toujours le joint. Il aurait pu fumer un semi-remorque d'herbe, mais il disait, les yeux plissés, « Cet après-midi, je dois veiller sur vous. » Et puis il riait en se cachant les dents. Alors forcément, nous aussi, on l'avait en tendresse. On portait des tuiles, et des tuiles, et des tuiles, toute la journée. Pilou avait le droit de les poser avec lui parce qu'il voulait apprendre le métier. Stu et moi, on faisait seulement manœuvre, à s'en déchirer les bras, à éclore des tendinites, à dormir engourdi, alourdi, douloureusement. Mais pour Pascou, on s'écorchait de bon cœur. La différence, au fond, par rapport aux autres merdes que l'on appelle patron, était peut-être bêtement la qualité d'un homme qui veille sur nous davantage qu'il nous surveille. Dans le camion, en fin de journée, un soir, il nous avait confié « Vous voyez, les gars, nous, on met des parapluies sur la tête des gens. Des putains de parapluies. Il y a un plus beau métier ou pas ?» Et il avait continué à conduire sans trop regarder la route. C'était le genre d'homme que j'aime parce qu'on les imagine aussi bien vieillards que petits garçons. Un jour, quelques temps après le chantier, on avait aidé dans un festival. Pascou était dans un coin à bricoler. Nous, on nous avait mis au bar, à tenir la tranchée face au soulard. À la fin du week-end, l'équipe du Festoche, bien contente, nous avait donné ce qui restait de pinard. 13 bouteilles de rouge, pour nous, les petits jeunes. On nous avait juste prévenus. Faites gaffe à Pascou. Une grande averse était à craindre. Et pour celle-là, nous n'avions pas de parapluie. Il nous a fauché 4 bouteilles avant qu'on se mette à les planquer. Puis de guerre lasse, un soir où il nous faisait de la peine, on l'a invité avec nous, sur la terrasse. On parlait politique. Le Pascou, il votait Mélenchon, sans pouvoir le blairer. Il fallait pas lui parler de gendarmerie, et quand il était raide, parce que ça nous faisait marrer, il insultait copieusement la grosse bouffonne de Le Pen. C'est tout. Les fondamentaux, quoi. Sur ce que le travail avait d'abominable, sur le fait que ça l'emmenait tous les hivers à se contorsionner pour des saloperies de Bourges, sur sa femme qu'il avait plantée, son fils qui étudiait ce qu'il ne pourrait jamais comprendre, son dos qui devait bientôt se rompre, ses bras qui ne pourraient même plus jeter les bûches dans le feu et ses dents que l'on arracherait jusqu'à la dernière par manque de mutuelle, il ne causerait pas. Il stockait dans sa boule, derrière lui. Ce soir-là, de toute manière, il n'était pas très bavard. Nous, on déblatérait gaillardement. On faisait comme si on avait le droit de se prétendre descendant des communards, du bagne. On avait 20 ans, on tapait sur la table, On était bien secs. C'est comme ça qu'on chantait. Mort aux vaches, mort aux condés. Vive les enfants de Cayenne, abasse la sûreté. Pas de grâce, pas de pitié pour toutes ces bandes de lâches et ces bandes d'enfoirés. En boucle, on l'a chanté, la Cayenne. Parce qu'où, en sortant de ses poumons, la fumée d'un C15 qui démarre en côte disait, comme d'habitude, de nous, vous êtes de la vraie graine d'anard. Mais dans sa moustache, cette fois, on pouvait lire « Je vous aime ». La nuit était aux bougies, au ciel du sud, aux cartes délaissées en coin de table et aux humeurs voraces qui ne veulent pas se laisser faire oublier. Il a pris l'enceinte et il a glissé doucement que c'est lui qui choisirait la prochaine chanson. Igelin. On a fermé nos gueules. C'est la seule fois que j'ai vu Pascal chanter. Il s'est levé et il a tourné sur lui-même. Je crois que c'était de la danse. Il répétait « casser des cailloux à Cayenne ». C'était son érosion à lui. J'aurais juré voir la grosse boule dans son dos monter et descendre le long de son corps. Il a continué à siffler et il est parti. Igelin, désormais, c'est tout ce qu'il nous reste de Pascal. Et c'est pas si mal.
0: Merci, ça me rappelle quand même curieusement quelqu'un. C'est de ta plume ?
3: Oui.
0: Bravo, c'est un très beau texte et une très belle lecture.
3: Ouais. Merci.
0: Et donc on passe à un texte de Georges Calmet.
4: Bonsoir.
0: Bonsoir, Georges.
4: Bonsoir. Je m'appelle Georges Calmet de Millau. Ma maman me racontait une histoire quand j'étais moins grand. C'était l'histoire de mon homonyme de l'espace. Très longue histoire car il venait de loin, loin. Il a vécu une éruption volcanique de l'intérieur. C'était un scoop. Je vais vous conter son histoire. Alors, il était une fois Georges, un caillou lonesome cow-boy dans l'infinitude de l'espace. Bien que jouissant du confort d'une liberté à nul autre pareil, la solitude lui pèse. Il n'a pas encore croisé la vie que nous connaissons dans l'espace incommensurable. Il ne peut la concevoir. Mais qu'à cela ne tienne, il prend quand même le taureau par les cornes, attrape un convoi de matière noire intergalactique qui modifie sa destinée et sa trajectoire par la même occasion. Rapidement, si on considère son échelle de temps propre, rapidement, il rencontre un astéroïde et s'embarque pour un nouveau voyage. À cheval sur sa comète, le vent dans les cheveux, en forte décélération depuis qu'il a quitté le vide intersidéral et abordé les parages de la Voie lactée, plus chargé en sels minéraux et en particules élémentaires, il prend la direction d'une petite étoile marginale. Depuis peu, il rêve en bleu. Il voit l'avenir bleu, sa destination, si Dieu le veut, c'est comme une cible avec du bleu, couleur d'eau. Georges s'était senti des affinités avec les nuages bleus et rouges traversés lors de son odyssée. Inch'Allah. Mais le destin en décida autrement, tragique fatalité qui lui fit manquer Encelade, pour des erreurs de calcul, et s'approchant de la Terre, ses lacunes mathématiques et les éruptions solaires le conduisirent à rebondir sur la Lune. Ouille. Au passage, Georges, le caillou de l'espace, laisse au bon et bronzé sélénite une trace. Sur la Lune, il ricoche et dévie son trajet. Au moins réussit-il à atteindre la Terre. Au lieu d'eau, d'océan, il se mêle aux rochers. Ayant perdu du poids au travers l'atmosphère, dans un petit cratère, il atterrit douillé. Un endroit magnétique, quelque part en Syrie. Cela marqua la fin du voyage cosmique. Autrefois insatiable, aujourd'hui sédentaire, il traversa l'enfer, au centre de la Terre. Il ressentit le pire comme le meilleur. Rejet, répulsion, mais aussi séduction, attraction magnétique. Aïe, aïe, aïe. Belles histoires d'amitié fusionnelle et exclusive à plusieurs. La sensation de faire partie de quelque chose de plus grand que lui. Une immense communauté. Et puis le jour du drame. Le moment crucial de son existence. Pour les acteurs, le management exaspérant et la pression constante provoquèrent un soulèvement, burn-out collectif, Belzen's breakdown. Tout le monde pète un câble. Les voisines phréatiques se mêlent à l'orgie sulfureuse minérale et sans sommation viennent éteindre les étincelles révolutionnaires comme des gardiens de la paix ou des black blocs. Et elles explosent le plafond de ce monde souterrain. De notre point de vue, La poche magmatique où il élut domicile se trouvait convoitée pour des raisons diverses par des blocs tectoniques aux projets différents. De ce point de vue-là, ils finirent dégâts collatéraux, victimes des pressions de la diplomatie souterraine. Mais Georges, en ce moment, il est à fond, il s'en fiche, topless. Il vit le moment pleinement, monté en pression, il se fond dans la masse, cocotte minute, la température augmente, sauna hammam. Avec la chanson en anglais, c'est totalement torride. Now.

0: de lutte. Un travail de ma nièce, la fille de mon cousin. Elle est joaillère visagiste et porte bien son prénom. Elle s'appelle Jade. Elle lui a arrangé sa coupe de cheveux. Voilà l'histoire résumée de la fin de la vie de Georges, mon homonyme. Mais il y aurait tant à raconter, enfin, je me comprends. Georges est toujours lui-même, même s'il a engendré d'autres gisements. Merci de votre attention, en tout cas.
1: Merci, Georges. C'est une sorte de fausse autobiographie.
0: Oui, c'est ça.
1: Parce que c'est de ta plume.
0: Oui.
1: Et nous retrouvons Florent. Alors, Florent, qu'est-ce que tu nous as amené ?
2: Un poème que j'ai piqué, parce que j'ai pas de...
1: T'as pas de plume ?
2: J'ai pas de talent de plume. Je suis un volcan criblé de météores, et ma bouche, ayant avalé la mort, reste ouverte. Ma mémoire, un rocher éclaté en feuilles, d'où coulent des rivières de sang, au sexe apprivoisé. Je jure, par l'Hélène et la sécheresse de ce pays, que le mensonge est un vautour enivré de soleil. L'innocence est une fusée à trois étages, et la lune, un paradis perdu, ô réseau nucléaire. Dans les chemins de ton corps, magnifié à la loupe, ma mémoire a des trous où dorment des serpents. Est-elle Anan, poésie. Voilà.
1: Ok, et ça date de quand? Ça vient d'où, tu sais un peu?
2: Alors, c'est une poétesse décédée en 97, née en 47 à Beyrouth, morte à Paris, et qui devait avoir trois ou quatre nationalités, et voilà. Et j'ai découvert ça il y a quelques heures.
1: Ah ouais, waouh.
2: Et j'ai trouvé ça assez joli, voilà.
1: Oui, tout à fait. Je crois que nous allons faire une nouvelle pause musicale et après il y aura à nouveau Georges ou peut-être
0: Dominique
1: à ce moment-là.
2: Ah, Dominique.
1: Théo et à nouveau Florent aussi.
3: Et cette fois-ci, on part dans une musique complètement volcanique mais issue du Puy de Dôme, de l'Auvergne, du centre de la France.
1: Le pays des volcans.
3: Le pays des volcans, tout à fait, avec Jean-Louis Murat, Neige et pluie au sens.

0: Et c'était Jean-Louis Murat sur Radio Larzac dans À Voix Haute, sur le printemps des poètes, dont le thème est volcanique. Je pense qu'il faut continuer à casser du caillou le temps que les gens posent leurs casques pour se protéger des éruptions volcaniques.
1: Retour au studio de Radio Larzac avec Florent et avec un poème.
2: Un poème de Walt Whitman, tiré de Feuilles d'herbe. Je tiens table ouverte, offre indifféremment ma viande aux fins naturelles. Méchant comme juste, on place réservée, je ne veux voir discriminée ni mise à l'écart une seule personne. Partant, j'invite le parasite, le voleur, la maîtresse, j'invite l'esclave d'Ipu, le malade vénérien. Entre eux et les autres, je ne fais pas de différence. Sentez le contact de ma main timide, ce parfum diffus de cheveux dans l'air. Sentez cette caresse, ma lèvre contre la vôtre, ce murmure de désir, cet impalpable fond où se reflète très loin mon visage, cette profonde fusion dans laquelle je me livre, et de nouveau, cette liberté. Croyez-vous que je poursuive un but obscur ? Oui, vous avez raison. Obscur comme les giboulées d'avril, obscur comme le mica au flanc du rocher. Croyez-vous que je cherche les pattes ? Est-ce que la lumière du jour épate ? Ou bien le chant matinal du rouge queue dans les bois ? Est-ce que j'épate plus qu'eux ? Ce que je livre à l'instant, ce sont mes confidences. Peut-être pas destinées à tout le monde, mais à vous, si.
1: Merci. Tu peux nous dire un ou deux mots de l'auteur, l'époque, tout ça ?
2: Alors, l'auteur Walt Whitman, c'est un peu le père de la poésie, je pense, aux États-Unis. Là, tous les gamins doivent lire son recueil Feuilles d'herbe. Et
1: c'est un peu le Jacques Prévert.
2: Ouais, c'est ça. Mais de l'époque de la guerre de sécession. Et donc, voilà. Et c'est aussi un peu le père de la natural poetry, tu vois. Donc, un écolo avant l'heure. Et c'est très beau, ça parle de la guerre, de l'amour, faut lire Walt Whitman, c'est assez moderne en plus, pour du 19e quoi. Voilà, c'est tout ce que je peux vous dire.
1: Ben, c'est déjà pas mal, merci. Théo, tu es venu aussi avec un texte.
3: Avec un texte que j'ai écrit sur une prod pour faire du rap.
1: Super.
3: Mais bon, ma foi, pas trop de rapport avec les volcans, mais il peut y avoir le rythme, on va dire. L'éruption, tout ça.
1: On t'écoute.
3: Le professeur, les flots j'enseigne, un potentiel exponentiel, les mots s'enchaînent, t'es haut dans le ciel. Tu sais que les héros s'entraînent même sous la pluie, c'est nous la wave, le tsunami, c'est l'avenir qui nous l'a dit. Oui, pourtant j'avance comme un galérien, le mouvement du vent, ce n'est pas de chance, moi je n'en savais rien. T'es là, tu mens, fais semblant que tout va aller bien, allez mon grand, mets les gants, on va s'en aller bien. Vers un autre monde, à contre-courant comme les saumons, mais ce mauvais temps est trop long, je flotte comme le papillon, tu piques comme les faucons, devant ta vision il y a les abysses et c'est profond. Laisse faire toutes ces perverties, tu sais qu'il y a des éclairs puis des éclaircies, ce flot éclaire et je le déversis, j'aligne les sphères et mes énergies. Je vais chercher au fond de mes récits pour trouver mes raisons. Brique par brique, je construis des maisons, des vrais sons. Ramène un micro, des caissons et c'est bon. Il y a quelques micro-défections, il y a des questions, non. Bon, Pera, c'est pas si difficile. J'envoie 10 bars, c'est 10 missiles. Il y a personne à ma table, je t'initie. C'est moi le maître, je m'initie. Et on dirait que toutes ces rimes, je les écris par télékinésie. Bah les couilles de qui fait ci, qui fait ça. Je viens kicker ça et c'est hyper sale. Il se les voile, je ressens comme un viento de libertad. Ouais, je ressens comme un vent et je devrais faire une impro avec le volcan, donc dites-moi, je m'envole quand ? Voilà.
1: Bah quand même, il y a les éléments, ils sont là, même à la fin, il y a le volcan.
3: Bah oui, il fallait
1: respecter. Les abysses, les éclairs.
3: Ouais, c'est vrai, c'est
1: tsunami,
3: vrai.
1: Le tsunami, le vent.
3: Ouais,
1: quand okay, même, quand même.
4: T'es bon.
3: Ouais. Merci.
1: Bravo ouais, et merci. Bravo. On passe au quiz ?
5: Oui, quiz.
1: Quiz. Il n'y a pas un petit générique de quiz ?
0: Eh bien, il n'y a pas de générique de quiz, mais on part sur les neiges du Kilimandjaro avec Pascal Danel.

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1: Et non, c'était une blague, il y avait bien un quiz, un petit générique quiz. Allez, vas-y, fais-nous ton quiz.
2: Et bonsoir à tous, et donc on se retrouve, chers auditeurs, pour question pour un client. Les règles, si vous voulez buzzer, il faut dire Radio Larzac. Pas trop fort, parce que sinon, dans les casques, voilà. Les gagnants, ou le, la gagnant, gagnante, gagnera des crayons.
3: Et on peut choisir la couleur.
2: Vous pourrez choisir la couleur. De toute façon, je pense qu'on partagera les crayons. Ouais, et du coup, pour les questions, c'est des questions type questions pour un champion. Donc du coup, je déroule une question sur les volcans. C'est le thème de l'émission aujourd'hui. Je déroule les questions. Si vous avez la réponse, vous pouvez buzzer et proposer une réponse. Si vous avez faux, vous n'avez plus le droit de répondre. On passe à la... C'est écrit Radio Larzac. On passe à la première question. Top ! Je suis une discipline scientifique mélangeant de nombreuses disciplines comme la géologie, la sismologie, la géochimie.
4: Vulcanologie ?
2: C'est la bonne réponse ! Donc, la vulcanologie, mélangeant plusieurs disciplines scientifiques qui s'est structurée dans les années 50-60 sous l'influence d'Arun Taziev. Je ne sais pas qui est cette personne, j'ai trouvé ça sur Wikipédia.
5: Le fameux Arun Taziev, tu connais pas Arun Taziev?
2: Non, j'avoue que j'ai préparé les questions avec Wikipédia. Et je suis la science qui étudie les volcans, la volcanologie.
3: Tu connais le commandant Cousteau?
2: Non, je l'ai pas lu.
3: C'est les générations.
2: C'est une question de génération. On va avoir d'autres questions sur les questions de génération. Et donc, nous avons un point pour Melvin. Et nous passons de suite à la deuxième question. Top ! Je suis un volcan particulièrement actif, avec quasiment une éruption par an, voire même plusieurs. Mon cratère actuel est connu sous le nom de cratère Dolomieu, et la zone qui l'entoure, où se déroulent mes éruptions volcaniques, est appelée l'enclos. Le piton situé dans un département d'outre-mer français, comptant deux volcans, je suis le seul encore actif, je suis
3: Le Radio Larzac.
2: Oui.
3: Le piton.
2: Ah, c'est pas assez précis.
4: Le piton de la Fournaise.
2: Le piton de la Fournaise, effectivement. Nous avons deux volcans sur l'île de la Réunion. L'un éteint, le piton des neiges. Parce que, bon, il n'y en a plus beaucoup, mais parce qu'il y avait de la neige dessus. Et le deuxième, encore
3: actif.
2: On va
3: partager le crayon.
2: Le piton de la Fournaise. Nous passons de suite à la troisième question. Top ! Je m'étends sur 32 km de long et 4 km de large. Âgé entre 95 000 ans et 8 000 ans, je suis composé de 80 volcans éteints. Je suis une célèbre chaîne de montagnes située dans la région Auvergne. Je suis
3: le
5: Kilimandjaro.
2: Oui, il n'y a pas eu de
3: Radio Larzac, le Puy de Dôme.
2: Non.
5: Le Massif Central.
2: La chaîne des puits, effectivement.
3: J'ai failli perdre un crayon.
2: Donc nous avons un point pour Alex. Je rappelle qu'il faut, même si c'est pour proposer le Kilimandjaro, il faut buzzer.
6: Je sais que nous nous reverrons un jour ou l'autre. Salut mon pote.
2: On passe à la quatrième question, qui est une question sur un volcan local. On cherche le nom du village. Top ! Dans le sud d'Aveyron, lors d'une randonnée balisée par le parc naturel des Grands Causses, on peut observer le cratère et les restes d'un épisode volcanique qui a eu lieu il y a 2,5 millions d'années. Situé entre Sainte-Afrique et Roquefort-sur-Soulzon, je suis le village de...
5: Manjo.
1: Radio Larzac.
2: Non.
3: Radio Larzac, Saint-Jean-d'Alcapès ?
2: Saint-Jean-d'Alcapès !
3: Je suis même pas d'ici.
2: Et c'est Alex qui nous vient de Marseille qui a répondu à cette question. Comme quoi, faudra aller se balader dans le coin un peu plus souvent. Cinquième question. C'est une réponse qui a été donnée plus tôt dans l'émission, dont on a mentionné la personne plus tôt dans l'émission. Top ! Je suis un dieu antique qui, selon la légende, serait né dans la cuisse...
5: Oui. Le commandant Cousteau.
2: Non, ce n'est pas le commandement Cousteau. Visiblement, je suis trop jeune pour avoir la référence, mais bon. Ouais. Donc, selon les légendes,
1: Radio
2: je
1: Larzac.
2: Serai né.
1: Ulysse.
2: Non.
3: Radio Larzac, Vulcain.
2: Oui, c'est Vulcain qui, selon la légende, est né de la cuisse de Junon, qui est représenté avec des tenailles et un marteau, souvent associé au dieu grec Héphaïstos. Il vit sous l'Etna en Sicile et il est le dieu du feu, de la forge et des volcans. réponse était Vulcain. On passe à la sixième question. Il y a un indice dans cette pièce. Top. Je suis un des symboles emblématiques de mon pays, ainsi que son point culminant. Parc national, lieu sacré, espace de sport de pleine nature, parapente, trail, rando. Je suis un symbole tel que de très nombreuses œuvres me sont consacrées, comme un roman d'Amélie Nothomb, un court-métrage du vidéaste Cyprien, ou encore un tableau qui se trouve sur mon pull. Je suis.
7: Je m'en fous, dis.
8: Non,
9: radio.
2: Et effectivement, c'est le Mont Fuji qu'on trouve aussi sur le tableau. Non, bah la grande vague de Kanagawa, voilà. J'aurais dû l'écrire quelque part. Voilà. On le trouve là, en tout petit. Pour ceux qui...
5: Ah oui, j'avais pas vu. Okay.
2: Ouais. Voilà. Okay. Pour ceux qui veulent regarder le tableau chez eux, vous pouvez voir que derrière la vague, il y a le Mont Fuji, situé au Japon. On passe à la septième question. Il y aura une dernière question après qui vaudra 3 points. Ah, celle-là vaut toujours un point.
3: Ça non, 3 crayons.
2: 3 crayons. Top. Culminant à une altitude de 1281 mètres, je suis le lieu où habite Mystique, la sorcière qui s'oppose dans différentes bandes dessinées à Balthazar Picsou. Ma dernière éruption date de 1944, mais je suis plus connu pour celle de l'an 79 après Jésus-Christ, durant laquelle j'ai détruit la ville de Pompéi. Située en Italie, proche de Naples, je suis... Je n'ai pas entendu qui avait dit.
10: Le Vésuve, oui.
2: C'est effectivement le Vésuve, situé en Italie. Et ça m'a rappelé qu'il faut que je relise les bandes dessinées de la bande à Picsou.
3: Bisous. Ouais.
2: Ben justement, je me dis qu'avec le recul maintenant, je pourrais les analyser différemment de quand j'étais môme. C'était ce que je me disais.
5: Pas forcément.
2: Est-ce que Mystique est la méchante? Voilà, c'est ce que je me disais hier soir.
5: Après, tu n'es pas obligé de perdre ton temps. Enfin, tu fais comme tu veux.
2: Je n'ai pas grand chose à faire à ce moment-là.
3: Ah, il y a des jours déjà fait.
2: Visiblement. Et donc, on passe à la huitième et dernière question qui vaut 3 points, mais qui du coup est très difficile. Top. Culminant à 1666 mètres d'altitude et recouvert d'une calotte glaciaire, je suis particulièrement connu pour, après 187 ans sans activité, être entré en éruption durant 7 mois en 2010 et avoir fortement perturbé le trafic aérien.
1: Radio Larzac, Radio
3: Larzac.
1: Il y avait écrit ça.
2: Effectivement, le nom est particulièrement dur pour ce volcan islandais. Je n'accepte pas. Je n'accepterai que la bonne prononciation. Ah bon. Non, personne. Je suis même pas sûr de réussir moi-même. C'est le volcan Eyjafjallajökull.
7: C'est ce que j'ai dit.
2: Et je m'excuse de cette prononciation terrible en islandais.
7: J'étais le plus près.
2: Et donc voilà. Ce quiz sur les volcans, question pour un crayon, est terminé. Et je vous laisse récupérer vos crayons.
1: Voilà,
2: il y a des crayons à papier, il y a des crayons de couleur.
5: Merci, quel budget la prod, merci beaucoup.
1: C'est sponsor. Voilà.
3: Très bon.
5: Merci beaucoup.
3: Merci.
9: Ils ont appris plein de choses.
3: Ouais.
11: C'est
3: on finit en beauté? Non, on finit. On va terminer cette émission enregistrée à l'occasion du Printemps des Poètes sur la poésie volcanique avec un texte de Dominique.
1: Et on a un scoop, un enregistrement de Georges.
5: Mais comment est-ce possible? C'est fou tout ce qu'on peut faire avec la technologie. Tu dis, avec un dictaphone, merveilleux. Comment? Le son n'est pas propre, il y a des bruits. On entend la musique de l'espace. Waouh, super, on va la découvrir tous ensemble. On va faire appel au maître du son. Tu peux nous arranger ça, Maxime? Eh oui, bonjour! En exclusivité, nos équipes ont retrouvé un des protagonistes de ce grand spectacle, Gorg, notre aventurier intersidéral. Et c'est une première. Grâce à un dispositif expérimental ad hoc, nous allons pouvoir échanger avec lui. Hi, Gorg. Congratulations. Amazing. Tell us, how do you feel as a space invader playing this game? Was it either The orbital maneuver in the dark? Neither have you ever rolling in the river like the Babylon ones. Getting cheeky with it?
8: Putain. Georges. Je m'appelle Georges. Puis, moi tout seul, je suis rien. J'ai rien fait. La force, c'était le collectif. C'est Mika. C'est les frères Grey, les sœurs Feldspat. Et tous les autres. Tu vois? Le collectif soudé qui faisait bloc. On a occupé les sites de prod, les forges de Sauron. Et tu vois, jusqu'au bout, on n'a pas cessé de discuter, de proposer. Mais les Fréat, ils nous ont débordés. Et avec l'aide de Vulcain, ils nous ont sortis de l'usine. Une solidarité immense qui n'a pas suffi. Il dit que l'affrontement a été rude et intense, mais leur valeureux adversaire était plus fort. Body moving, indeed, great performance, congratulations. So George, without love, where would you be now?
5: Totalement.
8: Il confirme.
5: Well, cheap thrill my bands, anarchy in the UK, I'd love to change the world, back to reality. What's your perspective?
8: Oh, tu sais, retrouver le quotidien, faut que je m'acclimate. Hein. Et puis, j'ai mal à la tête. Tu sais, les acouphènes. Alors, bol de lichen, une sieste, j'ai besoin de réfléchir.
5: Il nous fait part de son émotion de quitter son équipe, de sa perspective de prise de prod pour se requinquer. Hein? Et il pensera à sa carrière plus tard. Thank you, George. Thank you, little China girl. Lose yourself in the name of love. It wasn't me. Party all the time and every step you take. Thank you, George. Thank you. C'était Nelson Confort d'écoute pour Radio Patatrac. À vous les studios.

0: séquence musicale dédiée au groupe de la région et ses alentours.
1: Vous allez voir, c'est un peu spécial, mais vous allez voir, on en parle après, hein. Je fais la première et on en parle après, d'accord, hein ?

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Vous êtes bien chez les papas Hugo. Ils sont partis en voyage à travers le monde rencontrer des monstres. Merci d'avoir laissé un petit message après le bip sonore. À très bientôt.

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2: Bonjour, bonjour à toutes et tous. Oui, vous écoutez, on ne lâche pas le morceau. Nous reprenons le cours normal des choses. Le mois dernier, l'émission tombait un jour férié, donc vous avez eu droit à une rediffusion. Cette fois-ci, nous sommes bel et bien dans le studio et vous, derrière le poste, on va avoir une émission, les mêmes que vous écoutez, avec les rubriques. Les rubriques sont là, on va passer une heure ensemble. Nico est à la technique, je le salue, je vous salue, vous qui nous écoutez. On démarre donc cette émission en direct. On ne lâche pas le morceau, c'est parti.
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Allez, ça y est, les explications commencent. Donc, vous venez d'écouter les Gibson Brothers avec le titre Non-Stop Dance 1977. Alors, j'ai pris un accent de je ne sais pas où, l'américain-anglais, on va le dire tout de suite. Ce n'était pas les Jackson 5, bien que ce soit plutôt sympathique, il faut le dire. Alors, ce sont nos Jackson 3 à nous, parce qu'ils sont de Martinique. Voilà, c'est un trio de frères français et ils ont fait des succès disco dans les années 70 et leur carrière s'est finie autour des années 80. Ils avaient fait un morceau qui était sorti en 82 qui s'appelait Tic Tac My Heart Is Beating Wild. J'avais 9 ans, j'avais acheté le 45 tours. Bon, ça c'est la parenthèse qui se ferme. Donc voilà, ce sont trois frères et ils ont été premiers, je crois, Pays-Bas ou Angleterre, je sais plus, avec ce morceau qui balance bien, il faut le dire. Il y a quand même un rythme, c'était plutôt sympathique. Et il ne s'appelle pas Gibson, hein. Je crois que c'est le producteur qui avait donné ce nom. Je crois qu'il s'appelle comme la saucisse Frank Ford, enfin un truc non pas possible, hein. Voilà, les trois frères Gibson, en fait de leur vrai nom Frank Ford, Non-Stop Dance en 1977. Très rythmé, nos Jackson 3. Voilà, alors maintenant, quelque part, c'est aussi du rythme. On va écouter maintenant un morceau de Gorillaz, le deuxième groupe de Damon Albarn, le chanteur du groupe Blur. On va écouter le morceau qui s'appelle Andromeda. C'était sorti en 2017, mais là, nous l'écoutons remixé par Purple Disco Machine, et sous ce nom pompeux se cache un DJ allemand du nom de Tino Schmidt. Allez, c'est parti, vas-y Nico, Gorillaz.

et la vague emporte tout. Voilà Andromeda avec nos amis donc Gorillaz, bien aidés de Purple Disco Machine 2017. Allez, on poursuit. Alors là, on recule. On va écouter le groupe funk Cameo. On va écouter le fameux morceau qu'ils avaient fait en 1986, World Up. Alors, Cameo, je vous le dis, c'est funk et moustache, hein. On est dans les années 80, voilà, c'est quand on le voit, on se dit on n'est pas loin des clips de Jackson quand c'était Billie Jean, mais surtout Thriller. Voilà, on peut dire que c'est un titre qui n'a pas bougé, qui tient super bien la route. Donc, que, comme je vous ai dit, quasiment 40 ans après, je suis allé voir ce que devenait le chanteur Larry Blackmon. Eh bien, il est bon pied bon oeil, il est toujours parmi nous. On écoute donc Cameo, World Up, 1986.

0: Voilà, caméo avec World Up en 1986. Ça n'a pas bougé, mais c'est quand même un peu daté, mais ça n'a pas bougé. Franchement, c'est le rythme et le funk. Et la moustache. Alors maintenant, je crois que nous avons le document sonore qui arrive, pas plus tard que maintenant, avec, je suis en train de m'étouffer, avec un jingle, et je vous en parle tout de suite après, derrière, il y a des choses à dire.
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2: Bernard Lacombe nous a rejoint au poste de commentateur. Bonjour Bernard.
3: Bonjour.
4: Monsieur Julien Sablé, ça ne se fait pas.
5: Mettez-lui la pression, mettez-leur la pression.
4: Ça ne se fait pas.
0: Voilà, c'est mieux si je vous explique avant. C'est le direct, mais c'est génial. Alors, on va écouter maintenant Bernard Lacombe. Bernard Lacombe, il est décédé cette année. Je crois que c'était juin 2025. Ça a été un avant-centre de l'équipe de France. Et il a longtemps eu le record du but le plus rapide, il faut le dire, en Coupe du Monde. Je crois que c'était Argentine 78 contre la France-Italie. Il a marqué au bout de 20 secondes de match. Au bout de 20 secondes, l'équipe de France menait 1-0. Et là, on va écouter les péripéties qu'on entend derrière, mais les entendra mieux tout à l'heure sans moi. Je parle vite de Bernard Lacombe. Il a quasiment fait sa carrière à l'Olympique Lyonnais en tant que joueur, puis ensuite en tant que conseiller et directeur sportif. Là, on va l'écouter sur OLTV, la chaîne de l'Olympique Lyonnais, où on va l'écouter plein de mauvaises fois, vous allez voir, de colère quand les actions de but sont avortées, de rancœur après les arbitres. Enfin voilà, c'est quand même... bon, c'est vrai que c'est pas bien de dire les arbitres, ce qu'il va dire et tout, mais bon, tant pis, paix à son âme, il n'est plus là. On écoute ce petit bijou. Il a fait quelques matchs, je crois qu'après on a dû lui dire, bon Bernard, il faut que tu te calmes ou alors tu arrêtes, et il a arrêté, voilà. Donc on écoute, Nico va nous remettre ça tout au début, Bernard Lacombe dans ses œuvres, c'est magnifique, vous allez voir, tout le monde en prend pour son grade, tout le monde.
2: Bernard Lacombe nous a rejoint au poste de commentateur. Bonjour Bernard.
3: Bonjour.
4: Monsieur Julien Sablé, ça ne se fait pas.
5: Mettez-lui la pression, mettez-leur la pression.
4: Ça ne se fait pas.
6: Le capitaine. Il va quand même pas faire la loi à Gerland, ce Sablé.
4: Non, puis il est capitaine, Bernard, ça se fait pas, ce genre de geste. Sur Juni, on revoit l'action.
6: Il y avait une époque qui est quand même pas très lointaine.
4: C'est méchant, hein.
6: Ouais, ouais. Pas très lointaine, où les autres, ils nous tapaient même pas ici.
4: Le football a changé, Bernard.
6: Ouais.
4: Hein.
5: Oh, putain.
3: Bernard, qui s'énerve.
6: Richard. Je vais le dire maintenant. Au début du match, je voulais te dire une chose. Avec celui-là, à l'extérieur, il y a grand, grand danger. Hein. Parce que comme courageux, ben, il en fait partie. Lui.
3: Allez Bernard, on va voir si...
6: C'est 20 ans celui-là. Il s'est pas amélioré. Là. Il va pas s'améliorer aujourd'hui.
7: Après, par contre, si on peut lui en mettre une bonne, il faut lui en mettre une bonne après.
3: Ouais, mais c'était le geste Bernard. Hein.
7: Oui, non, mais façon, je comprends. Mais il y a une occasion dans le match. L'occasion, elle se présente toujours. Où on peut les attraper, ces gens qui trichent comme ça.
3: Pour l'instant, l'OL est toujours qualifié.
7: Allez, John. Et faute, monsieur l'arbitre, punaise. C'est pas le tout de mettre des cartons quand c'est gratos.
3: On voit l'action.
7: C'est un Anglais, hein.
3: D'Alex.
7: C'est encore un Anglais. Alors, comme ces Anglais, là, ils nous aiment bien.
3: Allez, la récupération de John Carreau.
7: Donne le ballon. Oh là là.
3: Bernard, il va nous casser le matériel, Bernard. Il faut se calmer. On est qu'au début du match. On est toujours qualifié.
7: Joue, arrêtez.
4: Ouh là là, des U.
3: Ouais.
8: Qu'il est beau. Et ça vient d'une faute, ils sont énervés les Marseillais.
7: Super. Mais quand j'en ai après les arbitres, je suis certainement parfois plus qu'excessif. Mais attendez, ils sont nuls.
3: Directement dans les bras de Johan Pelé.
4: But.
3: N'importe quoi.
8: Et le but gag.
3: Il est KO.
8: N'importe quoi. C'est Chris qui marque. N'importe quoi. Mais ça fait 2-1.
3: Attention dans le dos d'un Vidal. La frappe. Aïe.
8: Non.
3: C'est pas possible.
9: C'est terrible. C'est terrible.
7: Attention, je pense que s'il passe le mur...
2: Et Juni Bernard, il a marqué déjà 3 reprises contre l'Olympique de Marseille.
7: Là, je pense qu'il va la mettre au-dessus du mur, comme il l'avait mis un jour chez nous contre Istres. Et attention, si Carasso va derrière, qu'il ne lui mette pas à l'opposé. Mais s'il passe le mur, il y a le feu.
2: Hein. La concentration de Juni, c'est parti, le coup franc.
7: Qu'est-ce que je vous ai dit,
2: 1-0 pour l'Olympique Lyonnais.
7: C'est fabuleux. J'aime pas quand ils prennent pas beaucoup d'élan, les gars. Prends plus d'élan, gamin. Parce qu'en plus, En plus d'élan.
2: Karim Benzema face à Hugo Lloris pour le 4-1. Le doublé peut-être pour Benzema. Le doublé. Karim Benzema, premier doublé en Ligue 1. Et Bernard applaudit.
7: C'est super. C'est un garçon. Je vous dis, ça va être le grand, grand joueur de demain.
2: Et c'est déjà un grand joueur aujourd'hui. Alors.
7: On joue, on cherche, on me dit il faut prendre un attaquant, il faut prendre un grand devant. Le grand, on l'a certainement avec lui, avec Fred, avec John. Mais lui, c'est un joueur, ça va être un grand joueur dans quelques années et peut-être dans quelques semaines.
0: Voilà, et là, il avait raison, puisque c'était les premiers buts de Benzema. En plus, si vous allez voir les images sur YouTube, Benzema, il est comme ça. Je montre mon doigt, si on a télé Larzac. Voilà, et comme le petit doigt, Benzema était tout mince et tout jeune. Voilà, bon, toute cette mauvaise foi, c'est quand même assez sympathique. Donc, c'était un hommage à Bernard Lacombe. Voilà, c'était le document sonore. Allez, on poursuit avec un morceau qu'on avait déjà passé, mais vous allez comprendre pourquoi on vous le repasse juste après. On écoute le mythique et fabuleux Roadhouse Blues des Doors. C'était sorti, je crois, sur Absolutely Live l'année suivante, en 69, j'allais dire 71, mais les Doors n'existaient plus en 71, puisque Morrison est mort en 71. Ce morceau est couplé, en fait. Je ne le savais pas. En fait, ils ont pris deux séances lors de concerts. Je crois qu'il y a New York et, il me semble, je ne sais plus l'autre ville. Enfin, bon, dans la tournée 70, ils ont fait de ce Roadhouse Blues un seul qui est tiré de deux enregistrements. Il y en a un, c'est sûr, c'est New York, et l'autre, je ne sais plus, c'est pas très grave. C'est la tournée 1970, les Doors, Roadhouse Blues.
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Ça y est, j'ai trouvé, c'était Detroit. Donc New York et Detroit. Enfin, on parlait avec Nico Oranten, si cela est vrai. Peut-être que ce morceau est d'un seul tenant et qu'il est bien new-yorkais, de New York au Madison Square Garden. On ne sait pas. Mais en tout cas, ce morceau existe et il est magnifique. Alors, je viens de dire le mot magnifique. Pourquoi ? Parce que maintenant, 2 ans plus tard, là nous sommes donc en 70, Statu Quo a la très très bonne idée, hein, vous sentez un peu l'humour, a la très très bonne idée de reprendre le Roadhouse Blues des Doors, on est donc en 72, et je vous laisse juger. Je vous laisse juger. Bon, je sais que c'est une époque où l'on doutait de rien, mais l'ancien PDG de TF1 aurait parlé de catastrophe industrielle. Voilà, allez, vas-y Nico.

Donc, statu quo, 1972, Roadhouse Blues. Ce titre souffre de la comparaison, mais nos oreilles aussi. J'ai toujours quand même un peu de tendresse quand je dézingue, parce qu'il y a toujours un côté un peu second degré, ou alors il y a, oui, comme je vous ai dit, une sorte de tendresse, mais là, c'est pas possible. C'est pas possible. Même, je vais vous dire, même une version française par Herbert Léonard ou Hervé Villars serait, eût été mieux. Eût été mieux. Voilà, allez, on ferme. Jim Forever, les Doors pour toujours. Allez, maintenant, un morceau qui ne souffre, lui, d'aucune contestation. On va écouter les Beatles, avec un titre qui n'est pas très très connu. Il est sur l'album Let It Be, sorti lui aussi en 70. C'est The Long and Winding Road, c'est-à-dire la longue route venteuse. Voilà. C'est le dernier single sorti aux États-Unis en 1970. Après, le groupe n'existe plus. Le groupe se sépare. Morceau écrit par McCartney, tout seul comme un grand. Les Beatles, 1970.

Voilà le bout de chemin ensemble, c'est fini. Les Beatles, The Long and Winding Road, 1970. Eh bien, on va rester aux États-Unis, on va parler de quelqu'un qui a vu la lumière, Todd Rundgren, auteur-compositeur américain. Je suis allé voir, il est toujours bon pied bon oeil, lui aussi. Donc, il a vu effectivement la lumière, I Saw the Light, en 1972. Il avait fait aussi un autre succès que l'on avait passé, c'était Hello It's Me, et Sofia Coppola l'avait utilisé, ce morceau, Hello It's Me, pour son film The Virgin Suicides. Voilà, donc là, on écoute I Saw the Light, 1972.

0: I Saw the Light, Todd Rundgren, 1972. Et ma voix s'en va. Pardon. Voilà, 1972. Alors, maintenant, eh bien, encore une rubrique de l'émission. On va écouter La Purée Musicale qui est de retour. Elle est très très bien. Je vous en parle tout de suite après ça.
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0: Voilà, on va pas les lâcher les samples parce que là, pour une fois, cocorico, c'est franco-français. Alors, je le cite, hein, le type qui a fait ça s'appelle DSP Mashup au pluriel. D, lettre DSP. Alors, je sais pas qui c'est, mais nous l'avons cité, voilà. Vous savez que dans cette rubrique, on vous diffuse à 99,9% les mash-up, c'est-à-dire les morceaux qui s'imbriquent les uns aux autres sur la chaîne de Deluxe Télé et l'émission Disco Deluxe. Mais là, on a trouvé un mash-up magnifique entre deux artistes qui ont d'ailleurs sorti les deux morceaux que vous allez écouter couplés en 1973, la même année, c'est assez drôle. Donc on va écouter Pierre Vassilou avec Qui c'est celui-là et Serge Gainsbourg avec Je suis venu te dire que je m'en vais, comme je viens de vous le dire. Tous les deux ont sorti leur morceau en 1973. Allez, on écoute ça pas plus tard que maintenant. C'est pas mal, c'est même, ça s'imbrique très très bien et c'est, il faut trouver l'idée, je le dis toujours, c'est franchement légion d'honneur, c'est sympathique. Vas-y Nico.

Il a une drôle de tête, ce type-là. Ça se passera pas comme ça. Voilà, c'était bien, non? C'était très bien. Voilà, voilà une purée musicale franco-française, et ça nous change, puisque bon, la plupart du temps, je vous passe des trucs sympathiques, certes, mais anglo-saxons, voilà. Donc, Pierre Vassiliou, Serge Gainsbourg. Pierre Vassiliou, qui est mort à 7, il vivait à 7, et il est mort d'un cancer en 2014. Et Gainsbourg, en 91. Voilà, voilà, voilà. Allez, l'émission doucettement se termine, il nous reste deux morceaux. Maintenant, nous allons écouter les Stone Roses. Alors, pourquoi on écoute les Stone Roses? Parce que le bassiste Gary Moonfield, plus connu sous le nom de Manny, est décédé le mois dernier, le bassiste. Les Stone Roses ont fait deux albums. Et ils ont marqué la pop anglaise, il faut le dire, sinon il n'y aurait pas d'Oasis, il n'y aurait pas de Blur. On parlait de Damon Albarn tout à l'heure en début d'émission. Deux albums, le premier The Stone Roses, magnifique. Et le deuxième, j'ai oublié le nom, mais comme il faut oublier l'album, ce n'est pas très grave. Et là, on va écouter, quand ils s'étaient reformés en 2012, ils avaient une très très bonne idée, ils se reformaient. Bon, bien sûr, il y avait sûrement des sous à la clé, mais ça, c'est un peu normal. Et on les écoute 6 semaines avant, ils répètent dans un endroit, et c'était avant le premier concert de reformation à Eaton Park. Eaton Park, c'est la banlieue de Manchester, c'est un énorme ensemble, un parc, voilà, je cherchais les mots, mais c'est pas plus grave, pas plus simple que ça, pardon. Il s'en suivra d'autres concerts, 2012-2013, et ils feront une seule date en France, et j'avais pris ma voiture, j'étais allé les voir à Lyon, à Fourvières, c'était très bien, sauf que le chanteur Ian Brown a une fâcheuse tendance à chanter faux. Là, je pense qu'il y a un correcteur qui fait bien le boulot, donc on est en 2012 et on écoute Waterfall, qui est magnifique sur l'album et qui là dans cette version est magnifique aussi. Je soupçonne qu'il y a un correcteur parce que ça a été horrible en concert, il chantait faux du début à la fin, c'était horrible. Les Stone Roses.

0: Voilà, ne vous inquiétez pas, le morceau allait finir. C'était donc Waterfall des Stone Roses, en hommage à Gary Oldfield, le bassiste des Stone Roses, qui est décédé le mois dernier. Pourquoi ? Parce que bien sûr, on a notre fossile qui arrive, notre 78 tours, et bien sûr, c'est toujours pareil, c'est la fin de l'émission, c'est ça les directs, il faut que je me dépêche. Donc là, vite, on va écouter... On a le jingle, voilà. Allez, c'est parti, jingle.
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0: Voilà, merci Lisa. Le fossile, alors, je fais très vite, c'est toujours pareil. On va écouter maintenant Yvonne Printemps et on entend Pierre Fresnay, son mari, derrière qui parle. Alors, je vous explique. Yvonne Printemps était la femme de Sacha Guitry. Elle l'a quitté parce qu'elle en avait marre et apparemment, il n'était pas bon au lit. Et elle a vécu avec Pierre Fresnay. Ils ont eu une romance magnifique et formidable. Et ils sont restés unis jusqu'à la mort, puisque Pierre Fresnay est mort en 75. Yvonne Printemps va mourir en 77. Ils ont été directeurs du théâtre de la Michaudière. Je vais très très vite, c'est toujours pareil. Et là... Pourquoi je vous parle de tous les deux, de ce couple en fusion, c'est qu'ils ont fait quelque chose qui est assez rare pour l'époque. En 1934, ils partent en Angleterre et ils vont jouer pendant je ne sais plus combien de temps. Je crois qu'ils font 150 représentations ou 130, je ne sais plus, d'une pièce qui s'appelle Conversation Piece de Noël Coward. Et ils sont tous les deux sur scène avec d'autres personnes en anglais. En anglais, s'il vous plaît. On est en 1934. Hein. Donc là, on écoute un morceau de Cole Porter en plus. Ça s'appelle... ça y est, je l'ai perdu. Mais voilà. Good Little Dream Goodbye en 1934 avec sa voix de cristal magnifique, Yvonne Printemps, et on entend la petite voix masculine, c'est Pierre Fresnay derrière, son anglais est pas dégueu du tout. Vas-y Nico, 1934.
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Allez, il est temps pour moi de faire vite. Yvonne Printemps, donc Goodbye Little Dream, Goodbye 1934. Pierre Freinet, je le dis vite, c'est quand même le Marius de Pagnol, de la trilogie. Marius Fanny César, Marius, c'est Pierre Freinet. Et dans Les Vieux de la Vieille avec Jean Gabin, c'est lui aussi. Voilà, je ne l'ai pas fait exprès, mais on a commencé avec les Gibson Brothers, des Français qui ont chanté en anglais, et là on finit avec Yvonne Printemps et Pierre Freinet, des Français qui chantent en anglais. Voilà, merci à tous d'avoir écouté cette émission en direct. On ne lâche pas le morceau tous les deuxièmes mardis du mois de 17h à 18h en direct, et dans la semaine qui suit, le samedi de 20h à 21h, vous avez le podcast sur www.radiolarzac.org. Merci à Nico pour la technique, merci à tous de nous écouter. On vous dit au mois prochain, passez de bonnes fêtes de fin d'année.

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